0: plusieurs temps forts religieux ont commencé, le ramadan pour les musulmans, mais aussi le carême pour les chrétiens. C'est dans ce cadre que l'on m'a envoyé un lien vers le podcast Carême dans la ville, réalisé par des dominicains, avec l'épisode du 22 février au titre forcément alléchant, Confession marseillaise. Et je n'ai pas résisté à la tentation, j'ai écouté. Et vous aussi, vous allez écouter. C'est le frère Clément Binachon, du couvent de Saint-Lazare à Marseille, qui parle. Et voilà cette drôle de confession marseillaise avec l'accent, ou pas.
1: Confession marseillaise. Après avoir jeûné 40 jours et 40 nuits, Jésus eut faim. Matthieu, chapitre 1, verset 2. Marseille, il y a quelques années, dans un confessionnal. Bénissez-moi mon père parce que j'ai péché. Je dois vous confesser, mon père, que j'ai peur que d'avoir été infidèle. C'était la semaine passée, je prenais mon café tranquille à mon poste habituel en terrasse au-dessus de la plage des Catalans. Et là, il y a une petite, que le bon Dieu avait drôlement bien proportionnée, qui a eu la mauvaise idée que d'aller piquer une tête là sous mes yeux. Eh bien, je ne vous cache pas que ce spectacle m'a un peu émotionné. Et c'est ça que je voudrais confesser. Vous me pardonnerez cet exemple pagnolesque, mais il me semble éclairer une confusion courante.
0: Ah, la petite des Catalans. Alors voilà, oui, je vous résume l'essentiel de cet épisode. Ce n'est pas un péché que d'éprouver la tentation, le désir, l'envie, tant que vous n'y succombez pas. Bon, on en parle de l'accent. On sent que frère Binachon essaie d'imiter l'accent marseillais, mais sans se lâcher totalement. Ça donne l'accent, avouons-le, très bizarre, hein, une imitation pas trop réussi, mais il faut savoir faire preuve de clémence, et donc on pardonne volontiers à frère Clément Binachon. Vous remarquerez qu'il est resté sobre, hein. Il aurait pu se laisser aller à répéter ce que l'on peut entendre, hein. Souvent de très mauvais goût, voire très sexiste, hein. Ça peut aller de « Oh, vé la petite comme elle est charmante, Fada !»« Ah, tiens, comme elle est bonasse !» en passant par « Oh, elle est bien tankée, celle-là, hein. !» Voire, en mode chanson, hein, « Il y a une petite, la belle de mai, coquin de sort, qu'elle me plaît !» Ou il y a une petite au catalan, hein, vous pouvez faire ça aussi. Et ça peut marcher dans plein de sens, hein. Des filles qui parlent de mecs, des mecs qui parlent de mecs, des filles qui parlent de filles, chacun s'y retrouvera. Mm-hmm. Merci à Sophie pour l'envoi de ce podcast, et le bonjour à toutes les femmes folles à la messe, comme le disait Rabelais. Bon carême à toutes et tous, Ramadan Mabrouk si c'est le cas, et méfie à la tentation, ouais. Espenché. Oui, pécho, c'est péché.
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3: Alors, nous sommes dans le laboratoire des sauvages et cultivés. On est à Casteil.
4: Et vous, Valérie, vous avez créé votre propre marque de cosmétiques ici dans ce laboratoire qui est un laboratoire collectif.
3: Oui, c'est un laboratoire partagé qu'on a donc créé avec le collectif Sauvages et Cultivés. On est un groupe de productrices et transformatrices de plantes.
4: Mais vous, la particularité, c'est que vous utilisez une ressource locale que nous avons dans le département, à savoir la vigne.
3: Alors, moi, je formule mes produits cosmétiques à partir de marc de raisin.
4: C'est ce qu'on a ici dans ces flacons.
3: Tout à fait. Alors, le marc de raisin, c'est le résidu sec de la presse après la vendange du raisin. Donc, moi, je le recueille chez Mireille Ribière au domaine du lendemain, qui est une vigneronne en biodynamie.
4: À Fourques. Oui. Et qu'est-ce qui vous a donné l'idée d'utiliser ce marc de raisin pour faire des produits cosmétiques ?
3: Alors, moi, je suis fille de viticulteur et de distillateur. Donc, j'ai vraiment grandi au milieu des vignes. Ça fait partie de mon ADN. Donc, j'avais pas vraiment envie de reprendre l'exploitation familiale, mais j'avais envie de valoriser la plante qu'est la vigne d'une autre façon, et l'idée d'en faire des produits de soins m'est apparue assez évidente.
4: Vous avez un parcours de scientifique ?
3: J'ai un parcours d'herboriste. En fait, j'ai été formée à Indorplant, qui est l'école des médecines douces et d'herboristerie à Montpellier. J'ai suivi un parcours en cosmétologie et également, voilà, pour arriver à tout ça.
4: Alors, dans vos cosmétiques, vous, qui sont sous quelle marque ?
3: Ma marque s'appelle Résonance. Résonance, R-A-I, comme le raisin. Moi, je développe deux sérums pour le visage.
4: Donc, c'est-à-dire, de ce marc de raisin que nous avons ici, on arrive à des petits flacons.
3: Alors, en fait, le marc de raisin, après l'avoir séché, je vais réaliser différents types d'extractions avec des solvants différents qui vont être à la base de la composition de mes produits. Donc, on a un sérum hydratant pour le visage, donc qui est à base d'une eau de raisin que je fabrique et que j'associe à différents types d'acide hyaluronique et d'huile essentielle. Donc ça, c'est un sérum qui est hyper hydratant, qu'on met d'abord avant toute autre crème ou huile. Et ensuite, en complément, je réalise une autre extraction de

0: raisin, mais à base d'huile, que je vais mélanger avec d'autres huiles précieuses, du bakuchiol qui a un anti-ride naturel et des huiles essentielles qui sont régénérantes. Donc ça, c'est plutôt pour la partie nutrition très concentrée de la peau.
1: Réalisé ici à Casteil.
0: Absolument, c'est une chance formidable d'avoir ce laboratoire.
1: Et alors, vos produits, ce sont des produits cosmétiques. On va les retrouver où ensuite, Valérie ?
0: À Perpignan, dans différents endroits, à Bagnoul-sur-Mer aussi, et également chez des cavistes qui ont choisi de valoriser la vigne, le vin, mais d'une autre façon.
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1: Dôme. Voilà un nom qui ne boude pas ses origines. Ben oui, je me souviens avoir croisé des pièces à Rennes, à Dijon, et toujours à côté de Dôme, il y avait écrit Nancy. Et je vous avoue que j'ai toujours du mal à ne pas être super fier quand je vois ces pièces ailleurs que chez nous. On dit pièce d'ailleurs parce que c'est une œuvre unique à chaque fois. Quand vous possédez un objet Dôme, vous possédez une pièce parce que vous possédez un morceau de savoir-faire. Quelque chose d'unique puisque ça n'est pas fabriqué à la chaîne mais selon des techniques très élaborées pour lesquelles la main de l'homme est indispensable. La main, l'œil, l'esprit de l'homme puisqu'il faut les trois. Les trois en action pour que cet objet magnifique parvienne jusqu'à vous, jusqu'à vos yeux dans la vitrine de la place Stanislas ou même, pourquoi pas, dans votre salon. C'est l'esprit de l'homme qui imagine les couleurs. Ces couleurs qui peuvent être vives, mais qui sont souvent douces, hein, nuancées, comme devrait l'être la vie, au fond. C'est l'esprit des artistes sélectionnés par Dôme qui fait naître l'idée. Des fruits étonnants, ici, le petit prince, là, des animaux exotiques dans cette autre collection. On a beau bien connaître Dôme et savoir que l'imagination est première, mais on s'étonne à chaque fois des idées et de l'audace qui se mettent en marche pour sortir de nouvelles beautés. Ensuite, après le travail de l'esprit, c'est la main de l'homme qui met en œuvre l'étonnante technique de la pâte de verre, technique rarissime hein, que Dôme maîtrise avec brio depuis plus d'un siècle. Le verre est coloré, fondu, coulé dans une sorte de moule, et c'est là que l'alchimie permet la naissance de la pièce. Ensuite, c'est encore la main de l'homme qui va nettoyer, apaiser la matière et lui donner cette patine et ce génie surtout de choper le moindre rayon du soleil pour s'en vêtir et pour briller. L'œil est là aussi pour vérifier qu'il n'y ait justement pas de défaut et l'œil seul juge, décide de l'avenir de ce qui est déjà une suite énorme de savoir-faire, d'efforts et de matières premières. Ben oui, parce que si l'œil détecte un défaut, on casse tout. Et on recommence. Du sable, le feu, des minéraux, Dôme, c'est une alchimie unique au monde, née à Nancy. Et ça, c'est fin bien.
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2: La dernière fois que vous y êtes allé, je suis sûr que vous aviez un kawé fluo et un petit goûter dans un sac en plastique préparé par maman. Avec plus de 80 oiseaux de proie et 30 espèces différentes, et surtout un spectacle où le seul effet spécial, c'est la nature elle-même, aujourd'hui, je teste pour vous la volerie des aigles. Nous sommes dans les ruines du château de Kilsheim, c'est juste sous le Haut-Königsbourg. Et je grimpe les derniers mètres à pied vers la volerie, où je suis déjà accueilli par Eric Renault, le directeur du site, et une équipe de soigneurs passionnés, et quelques cris que j'entends au loin, assez impressionnants, d'oiseaux qui ont l'air quand même assez gros. Et on commence par les coulisses, derrière la zone qui est accessible au public. Et Alexandre, qui est soigneur, est équipé d'un gant en cuir sur tout le bras, et surtout, il est d'un calme absolu. Et je crois que c'est nécessaire. Et autour de nous, plein d'oiseaux. Et chacun d'entre eux est identifié, suivi, observé quotidiennement. Et j'apprends d'ailleurs que les oiseaux ne sont jamais forcés à voler. Ah non, non, non. Ils participent volontairement grâce à un entraînement basé sur la confiance et le renforcement positif. On les encourage, puis on leur donne des petites gâteries pour les remercier quand même. Et c'est ainsi qu'Alexandre me propose évidemment de tenir le gant. Oui, alors pas pour sortir la tarte du four, hein, mais pour tenir, non pas un pigeon non plus, hein, mais bel et bien un aigle, oui, qui passe tranquillement du gant d'Alex et au mien, voilà. Battement d'ailes XXL, je sens les plumes sur ma face, oui, parce qu'il fait son petit point, hein, le petit bonhomme, et heureusement que je suis accompagné, hein. Et étonnamment, je n'ai pas eu trop peur, parce que le regard de l'aigle est si perçant que j'étais quelque peu fasciné. Même si mon bras, lui, l'était un peu moins. La volerie des Aigles, c'est la première volerie créée en France. C'est en 1968. Et à l'époque, elle avait été créée surtout pour changer l'image qu'on avait des rapaces qui ont été longtemps persécutés. Allez, hop, le spectacle commence, je m'installe dans les gradins et je constate que pas de musique spectaculaire, hein, juste une voix, des explications sur la vie et les comportements des rapaces et soudain, un mouvement lointain dans le ciel au-dessus de nous, un vautour apparaît au-dessus des remparts, silence total. Et même les enfants arrêtent de parler, ça c'est pas mal. Le soigneur explique que certains oiseaux dépassent même les 2 mètres d'envergure. Et c'est grand 2 mètres, hein. Et il demande au public de rester bien immobile pour faire un passage encore plus près de nos têtes. Alors j'applique, je reste immobile, et sauf que ma tête, elle continue de regarder l'oiseau au-dessus de nous, un peu comme au tennis. Mauvais réflexe. Et j'entends mon voisin qui me chuchote. Faut pas bouger. Ah oui, en effet, hein, parce que plusieurs rapaces s'élancent, hein. Chouette, aigle, pigargue. Et on en prend plein les yeux. En tout cas, moi, j'ai retenu une chose, hein. C'est qu'ici, c'est pas les humains qui regardent un show d'oiseaux. C'est plutôt l'inverse, hein. C'est les oiseaux qui nous observent en train d'essayer de rester calme. Et ça, c'est tout un spectacle.
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3: Wikizef, petit guide à l'usage des étrangers du sud du péage d'Arras en vacances dans notre belle région.
4: Nous sommes de retour dans la famille. En ce moment, il fait beau, il fait froid. On est dans le nord. Il y avait un indice. Et en plus, il y a un vent de voleur. C'est une situation que j'aime peu parce qu'en général, quand on dit « Oh, il fait froid », on nous répond « Ben non, il fait pas froid. C'est le vent qui est froid. » Je pourrais la taper, la personne qui me dit ça. Parce que la conséquence directe du vent froid, c'est qu'il fait froid. Du coup, avance et ferme votre gif. Donc, je résume. Il fait froid, mais il fait beau. Il y a quelqu'un qui a allumé la lumière et d'un coup, vous voyez votre cousine enlever son manteau, tirer sur son col et pousser un soupir. Je sais pas ce que j'ai étouffe d'un coup. Et son mari de répondre, qu'est-ce que t'as tes vapeurs de belle-mère? Ne paniquez pas, Wikizef est là pour vous aider. Je vous comprends, ça surprend. Bon, ce n'est pas très 21e siècle comme expression. Mais c'est celle qu'utilisait ma grand-mère quand elle avait une bouffée de chaleur. Ou quand elle remarquait que quelqu'un avait anormalement chaud. Coqueta, tête rouge, t'as des vapeurs de belle-mère ou quoi?
5: Définition.
4: Les vapeurs de belle-mère sont originellement les bouffées de chaleur dont souffre la majorité de la gente féminine lors du dérèglement hormonal conséquent de l'arrivée de la ménopause. Quand je parle des filles et de leurs soucis, en général, je préfère partir dans le médical par les temps qui courent, c'est plus sûr. Et puis c'est imagé, parce que dans l'esprit de ma grand-mère, que je rappelle est enterrée au cimetière de l'Est depuis les années 80, je replace dans le contexte, hein. La ménopause atteignait essentiellement les belles-mères. Ou si vous préférez, si t'es belle-mère, t'es forcément ménopausée. Et je tiens à préciser qu'elle disait ça aussi aux hommes. Mais quand est-ce que ça peut vous arriver d'avoir des vapeurs de belle-mère, par exemple?
5: Exemple.
4: En écoutant le discours de Vladimir Poutine, en s'apercevant que son match Tinder, c'est sa sœur, avec leur nouvelle mode de pas mettre la photo en plus. Et alternative à vapeur de belle-mère, il y a « J'ai chaud, je crois que j'ai une buée ».
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1: Bonjour Serge Papagali.
2: Oh monsieur Thomas, que faites-vous là? Bah si en fait c'est votre boulot, vous êtes là.
1: Vous êtes là depuis
2: minuit, vous avez
1: pas quitté. Au moins ça.
2: Dauphinoise, bien le bonjour également. Alors aujourd'hui, allons chez les Dolomoises et les Dolomois, dans la bonne ville donc de Dolomieux. Il doit y avoir des amoureux, parce que c'est la Saint-Valentin aujourd'hui.
1: Oui.
2: Il y a des amoureux pendant tout le Dauphiné, on est tous amoureux. Ça tombe bien parce que ce soir, moi j'y joue justement à Dolomieux. Ben oui, donc moi j'y suis vraiment en chair et en os, plus en chair. Qu'en os d'ailleurs, enfin c'est autre chose. Dolomieux, la commune natale de... Alors prenez des notes, prenez des notes les gars, la commune natale de Déodat Grattet de Dolomieux.
1: Rien que ça.
2: Déjà un gars qui se prénomme Déodat, chapeau bas. Je crois même que la Saint-Déodat n'existe pas à mon avis, bon, c'est vous dire. Hein, mais bravo à ce géologue célèbre qui a découvert la Dolomie et laissé son nom au massif des Dolomites en Italie. Ben, je suis sûr que vous n'êtes même pas quatre à le savoir ça. Ben, maintenant vous serez des millions, parce que vous êtes des millions à nous écouter. Bon, c'est ça aussi ici Isère, le savoir à portée d'oreille, bien sûr. Je continue. La Dolomie est une roche sédimentaire carbonatée. Bon, d'accord, j'arrête. J'en vois deux qui roupillent, monsieur Thomas. Non, il rigole, ça va, bon. N'empêche, ça fait plaisir de savoir que le nom Dolomieux a un rapport avec les Dolomites dauphinoises, celle-là, bien sûr. Nous sommes bien sûr...
1: Quand même.
2: Ah ben oui, quand même. Nous sommes sur les terres froides iséroises. Les fameuses terres froides, vous savez, qui n'existent pas vraiment. En fait, puisque personne n'accepte de reconnaître qu'il habite bien dans cette terre pas chaude. Moi, j'y ai tourné beaucoup, mais là, la réponse est toujours « Non, mais les terres froides, non !»
1: C'est plus loin.
2: Ça commence plus loin. Après le ruisseau. Mais je m'en fiche, moi j'aime bien tous les Dauphinois, même celles et ceux qui sont au pôle Nord. Attention, j'ai pas dit le Groenland, hein, parce que oulala.
1: Oula oui, attention.
2: Oulala.
1: En ce moment.
2: Ouais. Laissons tomber, si Trump s'intéresse aux Dauphinés, on est foutus. Non. Pas d'iceberg à Dolomieux. Mais en revanche, dans le secteur de l'étang, un ruisseau qui s'appelle le Pissou. Ah bon, ça va, ouais, mais ça va prêter à rire, bien sûr, on va éviter de se
1: voilà.
2: Ne moquons pas. Le Pissou passe donc à côté de Dolomieux, et on y trouve, écoutez-moi bien, une espèce protégée, mais oui madame, mais oui monsieur, l'écrevisse à pattes blanches, qui peut donc aller où elle veut, puisqu'elle peut la montrer.
1: Eh ben oui.
2: Elle en a même plusieurs, quand elle peut aller où elle veut, en fait. Tout ça se passe en Dauphiné, et dans le Pissou, qui n'est pas très, très grand comme ruisseau, hein. C'est juste... un petit Pissou.
1: Je ne la fais pas,
2: puis j'ai dit si, il faut que je la casse.
1: Vous allez la garder pour ce soir, celle-là, Serge.
2: Un petit Pissou, mais ce soir, je vais peut-être le refaire. Tiens, pendant que j'y pense, en parenthèse, demain, 15 février, après notre départ, hein, aura lieu une vente au boudin dans les Halles. Aucun rapport avec notre venue, parce que c'est un pur hasard. C'est pour ça que j'ai bien précisé, après notre départ. Hein. Bon, j'embrasse tous les Dolomois et les Dolomois, même celles et ceux qui ne viendront pas nous voir ce soir. Moi, je suis comme ça, moi. Moi, j'embrasse tout le dos. Finnois, tous les Dauphinois qui existent, parce que dans le coin, bien sûr, vous le savez,
1: on n'est pas des quand même.
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3: Il y a des coins de chez vous, vous vous y baladeriez il y a 90 ans, vous les reconnaîtriez pas parce que la ville est en perpétuelle évolution. Et puis il faut dire que la Seconde Guerre mondiale, par chez nous, elle a un peu chamboulé certains de nos jolis coins. Eric, le gars que je vais vous présenter, il est à la fois amoureux du passé et du présent.
4: C'est toi ?
3: On a rendez-vous au Parvis, le bistrot de la rue du Maréchal Foch.
4: Bonjour Fred.
3: Ça va Eric ?
4: Ça va, merci, et toi ?
3: Vas-y, il y a de la vie hein, aujourd'hui.
4: Il y a de la vie, et oui, il fait beau, c'est magnifique, c'est une belle ville.
3: Le Parvis a installé des eaux de téléphérique sur le trottoir.
4: Ah.
3: On s'y installe pour boire un coup.
4: C'est bien là, ça devrait être pas mal.
3: On va pas y rester bien longtemps.
4: Bah, on va peut-être faire un petit tour à un moment, tu montres un coin ou deux. Non ?
5: Ouais, c'est ça, ouais, c'est ça. Ouais.
3: Ah, voilà le serveur.
4: Si tu veux, toi ?
5: Un diabolomante, s'il vous plaît.
3: Et toi ?
4: Qu'est-ce que vous avez avec des bulles ?
5: Du champagne.
3: Ce sera une limonade, s'il vous plaît.
4: Légère, voilà.
3: Son truc à Eric, c'est l'histoire.
4: Ça m'a toujours un peu passionné. Alors, je me suis d'abord intéressé à ma généalogie, qui m'a ouvert l'esprit sur l'histoire en général et sur l'histoire locale, pour le coup, parce qu'on recherche un peu ses origines et donc sa propre histoire. Et je suis tombé sur une photo de Louviers ancienne. Je me suis dit, mince, ce serait pas mal de faire un parallèle entre la nouvelle et l'ancienne.
3: Ah bah, v'là nos verres.
4: Merci, Mathieu.
5: Merci à vous.
3: Voilà ce qu'il fait, Eric. Il trouve de vieilles photos de Louviers, il les refait avec le point de vue d'aujourd'hui. Puis il les poste et les commente sur Insta et Facebook. historique, ce qui lui permet...
4: Se rattacher à l'histoire, se dire que, mince, il y avait ça là il n'y a pas longtemps, et le fait de me remettre dans les mêmes conditions, dans le même plan de vue, ça me donne un peu cette impression de toucher du doigt ce qui a été créé, ce qui a été fait, et ce qui malheureusement est beaucoup détruit, ou ce qui a changé, forcément.
3: Mathieu vient nous rendre la monnaie.
6: Merci Mathieu.
3: Donc Eric refait aujourd'hui des photos prises hier.
4: Voilà, s'il faut, je ramène un escabeau, parce que une photo a été prise, par exemple, au premier étage d'un bâtiment qui n'existe plus, eh ben je reviens avec mon escabeau, parce que j'aime bien vraiment me remettre exactement dans les mêmes conditions. C'est mon petit kiff à moi, hein, bien sûr, mais pour le coup, j'ai commencé à le partager, et puis fil en aiguille, je crois que ça a plu aux gens.
7: Tu ne te contentes pas d'exposer des photos comme ça, tu expliques, tu racontes des histoires autour de ça.
4: Alors effectivement, j'explique et je raconte des histoires, mais je ne suis pas historien, je le dis, hein, je prends ce qui a déjà été fait par des historiens, et je source en fait mes données comme ça.
3: Allez. Allons faire un petit tour.
4: Donc là, on arrive dans une rue, la rue du Matré, qui est une rue très très très connue et très ancienne de Louviers, au carrefour en fait de la rue du Marché aux œufs et de la rue du Matré. Et à cet endroit-là, il y avait un vieux manoir qui datait du XVIe siècle environ.
7: Il y avait un manoir ici.
4: Un manoir, oui. Ça a été édifié par les archevêques de Rouen, si je ne dis pas de bêtises.
7: À la place du restaurant japonais.
4: C'est ça, ça empiétait sur le restaurant et un peu sur la rue.
7: Alors là, quand tu fais la photo avant, après, il faut avoir de l'imagination pour arriver à faire connecter les deux photos. Quoi. Tu l'as faite cette photo-là ?
4: Oui, oui, je l'ai faite.
3: Changement de décor.
4: On est cette fois sur la place du Parvis, là où on était tout à l'heure, avec un autre restaurant qui était très connu aussi, l'hôtel du Mouton d'Argent, dans lequel Victor Hugo est venu passer une nuit.
3: Nous voilà sur la place du Marché. C'était couvert ici, là.
4: Exactement, il y avait une halle, en fait, mais qui était deux fois plus petite que celle qui est actuellement. Là aussi, c'était un très très bel endroit, très apprécié de tous les commerçants, puisqu'ils avaient l'obligation de venir faire leur étal chaque samedi matin.
3: Pour voir les photos d'Eric, vous tapez Louviers avant-après sur Insta ou Facebook.
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8: Mon père, il m'apprend à cuisiner. Du coup, moi j'adore cuisiner avec lui. Et une fois, moi, j'ai fait des haricots verts et, avec de la viande rouge. Et en fait, maintenant, je veux faire des repas que toute seule.
9: Moi, je cuisine des tagines, des couscous. Des fois, je cuisine avec ma mère des gâteaux, des pancakes.
10: Moi, je cuisine un bon coq et un poulet. Je suis le poulet qui danse, je suis le poulet qui danse.
11: Je sais faire des salades, j'aime bien. Ma maman, elle a cuisiné un repas, mais j'arrive pas à dire parce que c'est dans mon pays. Après, quand j'ai goûté, c'est très bon parce que j'aime bien.
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1: Le bâtiment rondouillard au toit de chaume de l'ancien Courtepaille à Cussy-les-Forges a pourtant bien failli disparaître. Ce restaurant grill, dont le néon rouge a éclairé pendant des années l'entrée de ce village de la Vallonnée, a accueilli pendant plusieurs décennies les vacanciers en voiture qui descendaient dans le sud ou rentraient chez eux par l'ancienne Nationale 6.
2: Pas moyen d'avancer. Qu'est-ce qu'ils font devant aussi? Et l'autre qui rit, y a vraiment pas de quoi. Ah, ils sont en panne par-dessus le marché. C'était bien la peine de nous doubler tout à l'heure. Ah, si j'avais su, je serais jamais parti en vacances.
1: Le Courtepaille de Cussy-les-Forges a même une histoire particulière. Construit en 1964, c'était le deuxième établissement de la célèbre chaîne, devenu au fil du temps le plus ancien encore debout en France. Dans une archive de 2020, André Leroy, qui en a été le directeur pendant 30 ans, se souvient d'une salle de resto restée dans son jus.
3: Elle est d'origine avec ses rideaux verts, ses banquettes. Tout est resté dans son jus comme elle a été faite en 64. C'est magnifique avec ses vieilles tables, ses vieilles chaises, ses briques, la cheminée qui n'est pas la même, les banquettes vertes, des lanternes, c'est vraiment joli.
1: Ce décor authentique a même vu défiler des vedettes des années 70 sur la route de leur tournée, comme Michel Thor ou Claude François. Puis le rideau est tombé en 2020. Le restaurant a fermé et le bâtiment est resté 5 ans à l'abandon. La belle histoire, c'est qu'il a été repris il y a un peu plus d'un an par Christopher Bertrand, un ancien serveur de la chaîne.
4: J'ai démarré chez Courtepaille, j'avais 16 ans. Je travaillais à Courtepaille d'Apoigny, donc en faisant des études pour exercer le métier de tailleur de pierre. Donc ouais, rien à voir du tout. Et je suis revenu chez Courtepaille à Cussy-les-Forges. Les choses, parfois, vous savez, vous avez des opportunités dans la vie, il y a des petits clins d'œil, des petites choses.
1: Sous son impulsion, Courtepaille est devenu Courtepatte, un magasin spécialisé pour animaux. Une nouvelle enseigne qui vient de fêter ses 1 an d'existence. Le lieu a changé d'activité, mais il n'a pas perdu son âme. La preuve, toutes les semaines, des automobilistes s'arrêtent encore. Pensant venir manger, ils grimpent le petit escalier jusqu'à la porte avant de réaliser que les grillades ont laissé place aux croquettes pour chiens.
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5: Pour le nourrissage du requin, on fait ce qu'on appelle du target training. Le requin a une cible qui lui est attitrée. Donc là, ici, c'est une petite bouée jaune qu'on va venir plonger dans l'eau. Avec le temps, on a appris au requin à reconnaître cette cible et il sait que quand celle-ci est présente dans l'eau, c'est à son tour de manger.
6: C'est tous les jours à la même heure?
5: Pour les plus grosses espèces, on va nourrir seulement une fois tous les 2 jours, parce que ces espèces ont un métabolisme plus lent et ont des réserves plus conséquentes dans leur corps. Pour les petites espèces, comme par exemple les petites demoiselles bleues et vertes qu'on voit à la surface là-bas, ce sont des poissons qui, eux, donc, du coup, ont moins de réserves dans leur corps et qui ont besoin de manger plusieurs fois dans la journée. 3 à 4 fois en général.
6: C'est quoi celui avec une corne là?
5: Alors ça, c'est ce qu'on appelle un naso. On l'appelle aussi le poisson de licorne. Et chez les mâles, on peut voir cette protubérance sur le crâne, comme une corne en fait, qui va pousser tout au long de sa vie.
6: Elle est à combien de la température de l'eau là?
5: On est à 26 degrés toute l'année, donc c'est de l'eau de mer qu'on pompe en mer et qu'on va venir chauffer et filtrer avant de la mettre dans nos aquariums. Pour les aquariums dits d'eau tempérée, on a une température de 15-16 degrés à l'année. C'est très agréable de plonger.
6: Vous plongez régulièrement?
5: On plonge au moins une fois par semaine pour l'entretien de chaque aquarium.
6: Et vous faites quoi dans ce grand aquarium-là?
5: Tout d'abord, tout ce qui va être l'entretien de la vitre. La vitre fait quand même 11 mètres de haut, donc il faut l'entretenir. On va venir aussi entretenir tout ce qui va être pompe de brassage. Et ces pompes, elles vont venir capter tout ce qui va être, par exemple, les algues qui vont se dégrocher du décor et autres. Ou les, par exemple, des restes de nourriture qui n'auraient pas été consommés, qui vont venir se colmater sur la grille de la pompe. Donc on va venir l'entretenir afin qu'elle garde toute son efficacité. Et après, on va pouvoir aussi, par exemple, venir effectuer du bouturage de coraux, puisqu'on a quelques espèces qui poussent dans ce bassin pour augmenter la taille de nos élevages ou, par exemple, pour faire des échanges avec d'autres aquariums.
6: Ah oui, là, c'est les coraux qu'on voit jaunes et marrons là-bas?
5: Oui, c'est ça.
6: Bah, c'est impressionnant quand même. On se rapproche et là, on voit effectivement la profondeur de l'eau là. Et c'est un peu attirant comme quand on est sur les hauteurs en montagne, on est toujours attiré comme ça par le vide. Là, c'est un peu le même principe.
5: Oui, c'est vrai qu'il y a cette sensation de grandeur, d'être en haut du plus grand bassin, de regarder vers le bas et de se dire mais qu'est-ce qu'il y a au fond? Peut-être qu'il y a un poisson qu'on ne voit pas, qui est là en bas et qui lui nous attend aussi peut-être.
6: Lui, là, le... comment on appelle, le naso?
5: Le naso, c'est ça.
6: Il commence à être impatient, là, il est en train de sortir de l'eau quasiment.
5: Ils attendent, là.
6: Bon, je vous laisse faire, allez-y. Là, ils vont sauter dans tous les sens. À vous donner à manger au requin, là.
5: Le poisson destiné au requin.
6: Ah, ça saute dans tous les sens.
5: Ça saute dans tous les sens, ils sont très excités. Hop, ça y est, il l'a eu. On reviendra dans 2 jours pour lui donner un autre poisson.
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7: À la menuiserie Pelé, fondée en 1926, elle est située à Montenay, le long de la route Laval-Ernay. Quand on arrive sur place dans le hall d'entrée, on passe d'ailleurs devant une machine qui, elle aussi, a 100 ans. Elle était utilisée au début de l'entreprise. Et je rejoins Laurent Pelé, le directeur. Il représente la 3e génération de la famille. Et dans son bureau, justement, il y a quelques portraits de famille.
8: Là, vous êtes devant les photos de mon grand-père et de mon père qui sont dans l'atelier à Montenay, derrière l'église, ce qui est l'origine de l'entreprise.
7: Oui, parce qu'évidemment, elle a changé d'endroit, même si on est toujours à Montenay, mais vous avez déménagé il y a combien de temps ?
8: Il y a un peu plus de 20 ans, c'était janvier 2005.
7: On va s'avancer, Laurent, on va quitter votre bureau. Alors, je vois qu'il y a l'atelier sur la droite, mais là, d'abord, on est dans une autre pièce.
8: Donc là, vous êtes au bureau d'études, où vous avez 3 personnes qui y travaillent, où on prépare tout ce qui va être fabriqué en atelier.
7: Alors, justement, vous intervenez sur quel type de chantier tout au long de l'année ?
8: Donc, nous avons gardé les particuliers qui représentent à peu près 20% de notre chiffre d'affaires. Et autrement, nous travaillons aussi sur des chantiers publics et des marchés privés.
7: Parmi les très gros chantiers réalisés par l'entreprise Pelé, on peut citer la conception et la pose de toutes les menuiseries du 40, le conservatoire de Laval. En ce moment, Pelé travaille sur la future médiathèque de Lassay-les-Châteaux. Et une grosse partie du boulot s'effectue dans l'atelier.
8: On va aller vers l'atelier, il y aura un petit peu de bruit.
7: Il y a combien de personnes d'ailleurs qui travaillent chez vous maintenant, Laurent Pelé ?
8: On est plus de 30 aujourd'hui, compris des alternants, des jeunes en formation, du CAP jusqu'à la licence.
7: J'adore parce que, alors évidemment on entend le bruit des machines, mais il y a cette odeur du bois qui en fait est assez agréable d'ailleurs.
8: Ah oui, on a la chance d'avoir vraiment un très beau métier, on travaille. Le bois, c'est une matière très noble, donc toutes les essences du chêne, du hêtre, du châtaignier, du frêne.
7: Je vois plein de machines, il y en a une à ma droite, il y en a une à ma gauche qui est assez impressionnante. Qu'est-ce qu'elle fait là, la machine qui est sur notre gauche et on s'en rapproche ?
8: Donc ça c'est un centre d'usinage numérique qui nous permet d'usiner un peu tout ce qui peut être fait en menuiserie. Elle est à 5 axes, donc on peut faire un ballon de foot en deux fois sur ce genre de machine. Mais elle ne sert pas à ça évidemment, elle sert surtout à fabriquer toutes nos portes, tous nos châssis, tous nos agencements.
7: Et alors, quand on s'avance dans votre atelier, on voit qu'il y a eu différentes constructions de cet atelier. Là, j'ai l'impression qu'on est dans une partie très récente.
8: Oui, donc l'atelier a été construit en 2004. On l'a agrandi 3 ans après, en 2008. Et puis, il y a 2 ans maintenant, on a agrandi 600 mètres carrés et on a mis du photovoltaïque sur le toit.
7: Bon, alors ça se trouve, si je reviens dans 100 ans pour les 200 ans, je suis pas sûr que ce soit possible, mais ce sera 2 fois plus long, alors l'atelier.
8: Voilà. On sera dans le champ à côté.
7: Alors Laurent Pelé nous a dit que l'une de ces machines pilotées par ordinateur est capable de fabriquer un ballon de foot. Il en a d'ailleurs un exemplaire dans son bureau. J'ai essayé de faire des jongles avec, alors je me suis fait mais très très mal. Je vous raconte pas l'état de mon pied, c'est une catastrophe.
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2: Et Olivier, ce matin, on retourne à l'école primaire aujourd'hui.
1: Eh oui, et pour y trouver du gaga. Mais blé, je voudrais aujourd'hui vous parler du mémoire de Judith Boucher, réalisé l'an dernier à l'Université Jean Monnet de Saint-Étienne, et qui s'intéresse à une question rarement étudiée. Comment le parler stéphanois, le gaga, circule encore aujourd'hui dans les écoles primaires, et dans quelle mesure le parler des enseignants influence le parler des élèves? Son travail porte sur toutes les classes de l'école primaire, en milieu urbain comme en milieu rural. Judith a formulé trois hypothèses. Premièrement, le gaga serait peu utilisé par les enseignants en situation d'enseignement. Deuxièmement, lorsque les enseignants l'utilisent, les élèves auraient tendance à le reprendre. Et troisièmement, le gaga serait plus présent dans les écoles rurales que dans les écoles urbaines. Pour répondre à ces questions, elle a observé des classes, mené des entretiens avec les enseignants et avec les élèves, et elle a mené des observations dans les temps informels à l'école. Son analyse porte à la fois sur le vocabulaire gaga et sur des structures spécifiques comme le pronom neutre Y, employé comme complément direct, j'y ai fait, l'inversion des pronoms personnels après un impératif, donne-moi-le au lieu de donne-le-moi, ce qui nous vient du patois, puisque Pierre Duplet écrivait déjà en 1896 à l'inverse du français, quand un verbe à l'impératif a deux pronoms pour complément, l'un direct, l'autre indirect, c'est ce dernier qui s'énonce en premier. Exemple en patois, « by my loup ». Et puis aussi la formation d'adjectifs à partir de participes passés. Il est trempe de chaud, ses joussons enflent, la reloge est arrête. Donc qu'en est-il des résultats du travail de Judith? Les observations révèlent une situation un peu plus nuancée que ce qu'elle attendait. Très surprenant, 54% des enseignants utilisent au moins une fois un régionalisme en cours au cours des séances observées. Un élève sur 6 emploie spontanément un mot ou une expression gaga lors des entretiens. Et dans les classes, un régionalisme apparaît dans 20% des situations que Judith observe. Il semblerait donc que le gaga soit encore bien présent dans nos écoles. Mais quels sont les mots, les expressions, les tournures qui ressortent le plus, ou plutôt qui ressortent le mieux? Un peu de patience les amis, la suite c'est pour bientôt.
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3: Ne paniquez pas, ça arrive même au meilleur. Vous n'avez pas forcément besoin d'adopter un chat, même si c'est la solution la plus radicale. Après, ça coûte assez cher en veto et en croquettes. Une voisine de ma grand-mère en a eu récemment, pas des chats, des souris. Une petite invasion dans sa cave. Bah oui, elles ont froid aussi l'hiver, c'est quand même quelque chose. Mais cette voisine,
4: ça
3: est
4: fait
3: face
4: aux
5: fistes. C'est difficile.
3: Mais rien que l'imaginer, ça vous fait ça. Ouais, bon, la voisine, elle, c'est un peu pareil, mais elle est pacifiste. Elle ne voulait pas installer de piège à glu, ni d'autres pièges, vous savez, ça le fout clac, comme dans le dessin animé.
4: Répète.
3: Ni adopter un serial killer poilu, je parle toujours du chat. Mais ma maman lui a donné un truc. Comme les rats, les souris ont un odorat très développé. Les souris sont sensibles à certaines odeurs puissantes qui les gênent dans leur recherche de nourriture. Elles détestent notamment l'odeur de la menthe poivrée, du clou de girofle, de l'eucalyptus et de la lavande. Ces senteurs très intenses perturbent leur système olfactif et ça les incite à fuir. Et comme chez cette voisine, Topelknight hebt besser, cousu deux fois ça tient mieux, elle a tout mis. Tout, la lavande, les clous de girofle, tout. Sacré mélange, hein. Bon, ça fonctionne. Ni les souris, ni la voisine n'osent retourner dans la cave à cause de l'odeur.
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6: Bonjour, je suis Flora Olivares, directrice du cinéma Le Félix de La Bouère depuis 2 ans et demi. Je suis arrivée dans le monde du cinéma un petit peu par hasard. À l'origine, j'étais médiatrice culturelle, j'habitais à La Bouère, et un jour, je vois une offre pour devenir médiatrice culturelle au cinéma. Étant donné que j'ai une formation de médiatrice, je n'avais certes pas de connaissances spécifiques du monde du cinéma, mais je savais comment transmettre des informations sur une œuvre et faire le lien entre une œuvre et son public. J'ai tenté l'aventure et ça m'a tellement plu que j'ai souhaité passer en direction.
7: Comment gère-t-on une salle de cinéma de 230 places, donc ici, dans un cadre comme celui-ci?
6: On cherche à nouer des liens, des partenariats, à s'inclure au maximum avec le tissu local, que ce soit associatif ou structure partenariale, dépendant de la municipalité, de la communauté de communes. L'objectif, c'est de travailler avec les autres pour faire connaître ce qu'on met en place dans la salle et surtout ne pas rester replié sur soi. En venant en salle au Félix, vous soutenez la salle locale. Vous soutenez une salle en particulier, mais vous soutenez aussi toute la création cinématographique de manière générale. Ce qui est intéressant quand on est un cinéma de proximité, c'est qu'on a le temps et le contact avec le public. On peut discuter avec eux. Qu'est-ce que vous avez aimé? Qu'est-ce que vous n'avez pas aimé? N'hésitez pas à nous faire des retours. Qu'on construise ensemble et qu'on ne reste, là encore, pas seul dans sa tour d'ivoire à imaginer pour les autres. Et ces temps d'échange, ces rencontres, c'est extrêmement riche humainement et professionnellement. On va sélectionner les films en fonction de différents critères. Le film incontournable, bien sûr, on va le passer. On va le garder longtemps pour que un maximum de monde puisse le voir. Ensuite, qu'est-ce que aiment mes spectateurs ? Je sais, par exemple, qu'à La Bouère, les comédies françaises plaisent énormément. Et enfin, nous sommes un cinéma labellisé Art et Essai. On a un public assez hétéroclite. Beaucoup de familles et de jeunes publics, parce qu'on a une programmation qui est très adaptée aux jeunes publics. Pour nous, c'est très important, notamment que les premières séances se fassent dans de bonnes conditions, avec un son adapté, des lumières baissées progressivement, une présentation et un atelier. L'idée, c'est que chaque tranche d'âge puis-je trouver un film vraiment adapté à ses spécificités et puis bien sûr que ça leur plaise. Notre cinéma est équipé d'appareils permettant de transmettre l'audiodescription ou de renforcer le son, mais j'aimerais notamment développer toute la partie accessibilité pour les personnes en situation de handicap psychique de façon à ce qu'ils se sentent à l'aise et pas jugés en venant en salle.
7: Vous avez passé une partie de votre enfance à Biscarrosse. La jeune Flora à l'époque, elle allait voir le film ?
6: La jeune Flora habitait à Biscarrosse-Plage et à l'époque on avait la chance d'avoir un cinéma. Ma mère refusait qu'on ait la télé. Par contre, on avait à côté du téléphone, sur le meuble du téléphone fixe, puisqu'à l'époque c'était comme ça que ça marchait, un carnet de tickets de cinéma, à volonté. Quand je vois un spectacle, quand je vois un film, quand j'assiste à un concert, ça me fait vibrer. C'est assez indescriptible.
7: Flora Olivares, directrice du cinéma Le Félix, avant de regarder le grand écran qui nous fait face, il faut que vous me donniez le nom de la radio qui vous a passé le micro aujourd'hui.
6: Ici Gascogne, bien sûr.
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2: Mais oui, à 20h, c'est Décibel, toute l'actualité musicale. Et ce soir, avec le journaliste, animateur radio Mishka Assayas, on se penchera sur le cas des Rolling Stones. Dans la collection tirée de son émission Very Good Trip, Mishka Assayas sort des bouquins. Un sur Bowie, un sur Woodstock, un sur Paul McCartney, un dernier sur Bob Dylan. Et le nouveau, donc, concerne les Rolling Stones, Very Good Stones Trip, où il dissèque et décrypte leurs chansons. Oui, c'est vrai que les Stones en parlent beaucoup du décorum tout autour. Pas toujours des chansons. C'est ce qu'on va faire tout à l'heure avec Mishka Assayas.
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2: Salut à toutes, salut à tous et bienvenue dans Décibel. Je suis ravie de vous retrouver en direct. On est ensemble jusqu'à 21h. Ça va être très bien. On va célébrer, oh là là, l'anniversaire de la mort de Bo Diddley. Mais du coup, c'est bien, on va écouter plein de chansons cool. Vous allez voir, parce que Bo Diddley, c'était un personnage à part dans l'histoire du rock'n'roll. On va également jouer au blind test tout à l'heure autour des diamants, bah oui, hein, puisqu'on parle en ce moment beaucoup des 100 ans de Marilyn Monroe. Marilyn Monroe, c'était la reine des diamants, diamants qui sont les meilleurs amis des filles, chantait-elle. Donc voilà un blind test tout en diamants. 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On va prendre des nouvelles de Zazie, là. Zazie qui était notre invitée mardi dernier pour présenter sa nouvelle chanson Peu importe. Elle nous avait dit que son album sortirait quand il serait prêt. Eh bien, il est toujours pas prêt. Donc on se régale en écoutant cette chanson qui cartonne, hein, c'est en train de devenir un petit tube. J'ai même entendu un journaliste dire c'est le Spacer de Zazie. Bah oui. Référence à Spacer, la chanson disco de Sheila, qui effectivement a fait beaucoup danser les foules depuis sa sortie. C'est vrai que Zazie fait danser. Peu importe, donc, n'oubliez pas le clip aussi, qui est disponible. Elle en a publié quelques coulisses savoureuses sur son compte Instagram.

0: Zazie est de retour et son 12e album sortira quand il sera prêt.
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0: Et à 20h06, on est ravis d'accueillir dans Décibel le seul, l'unique Mishka Assayas. Bonsoir.
2: Bonsoir Émilie.
0: Bonsoir Mishka, on vous écoute religieusement tous les soirs de début de semaine sur France Inter, votre émission Very Good Trip qui a fêté ses 10 ans.
2: Oui, c'est vrai.
0: Mais oui.
2: 2015.
0: Ouais. Ça y est, c'est une grande fille. Very Good Trip. Alors, c'est une émission dans laquelle il y a autant des classiques que des nouveautés. Parfois, il y a des semaines spéciales, parfois on découvre des chansons. Enfin, vraiment, c'est votre amour de la musique qui est là, puis qui date, hein, parce que vous êtes journaliste. Alors, je sais pas, je crois que vous aimez pas trop qu'on dise rock critique.
2: Bah, ça fait un peu, je me la pète, quoi.
0: Ouais, enfin, voilà. Alors, journaliste amoureux de musique depuis plusieurs décennies. Ouais. Ça, on peut le dire.
2: Ah, bah oui, ça, ça mange pas de pain.
0: Voilà. Ouais. Et, il y a vos célèbres séries. Alors, qui ont toutes été transformées en bouquins. Ouais. Celle sur David Bowie, celle sur Woodstock, celle sur McCartney, Bob Dylan aussi. Et là, voici venir le Very Good Stones Trip consacré aux Rolling Stones. Voilà. Alors, évidemment, ils font partie des incontournables. Ceci dit, qu'est-ce qui vous a motivé pour leur consacrer toute une série d'été qui, donc, maintenant est adaptée en bouquin?
2: Bon, je vais vous faire une réponse très honnête, Émilie. Ouais. Vous êtes une professionnelle de la radio. C'est une commande.
0: Oui.
2: Il faut être honnête avec ça.
0: Mais parfois, ça débloque des choses, les commandes.
2: Ben, ouais. C'est ce que j'allais dire dans un deuxième temps. c'est que ça a fait revivre ma perception des Stones que j'avais gamin et qui est très liée aux années 60, parce que je suis un vieux, hein, je peux pas le cacher.
0: Un jeune vieux,
2: ben voilà, comme toute cette génération là, je me moquais d'eux, maintenant je suis comme ça, et donc je me suis aperçu, vous savez, j'ai un rapport très bizarre avec les Stones.
0: J'ai lu votre bouquin, j'étais étonné, même
2: j'étais super snob. Je n'aimais que l'underground, que les trucs obscurs, et je considérais, mais du haut de mes 16 ans, que les Stones étaient en 74-75, c'était fini, ils avaient tout dit, place à Roxy Music, place à King Crimson, tout ça. Et alors, quand les punks s'est arrivé, je peux même, c'était pire.
0: Oui, parce qu'en plus, ils étaient bourgeois, les Stones.
2: Ah, bah oui,
0: ils étaient riches.
2: C'était l'aristocratie du rock, c'était la jet set, et je considérais qu'ils avaient trahi. Alors, je sais pas quoi, mais en esprit, ils étaient pas purs. Enfin, je crois que, comme beaucoup de très jeunes gens de l'époque, je fantasmais le rock au lieu de le vivre. Donc j'ai appris à le connaître un peu mieux quand même, mais enfin, et donc c'est comme si j'avais enterré tout mon amour pour les Stones sous une couche de snobisme, de mauvaises habitudes, de paresse. Vous savez, c'est toujours plus facile d'aller chercher le souterrain, le bizarre, l'underground, l'excentrique, le marginal, parce que on passe pour quelqu'un de beaucoup, de très spécialisé, de très d'un grand connaisseur, etc. Alors que si on va vers les évidences, évidemment, on dit bon, oui, bah, on n'a pas besoin de lui pour raconter ça.
0: Ouais.
2: Et c'est ça qui est pas facile. Enfin bref, moi j'ai eu la chance de découvrir les Stones en

0: Je me souviens de quand Jumpin' Jack Flash est sorti, j'avais le 45 tours.
1: Ah ouais, les Stones des années 60.
0: Vous savez que mon père m'avait même acheté, quand il était en Allemagne, un 45 tours des Stones en 64.
1: Oh waouh!
0: Ouais, ouais, ah Around and Round, reprise de Chuck Berry. Ouais.
1: Ah, alors moi j'ai comme référence, et vous en parlez dans votre préface de Very Good Stone Strip, l'album Aftermath, qui arrive au milieu des années 60, qui est leur premier album 100% original. Il n'y a pas de reprise. Ouais. Et il y a cette chanson.
2: My sweet Lady Jane.
1: Tout le monde se dit c'est un slow qui tue, Lady Jane.
0: Ah oui.
1: Et en fait, vous, bah, vous êtes petit, vous avez 8-9 ans.
0: Mais oui, ça ressemble aux comptines que j'écoutais.
1: Ça vous fait un peu peur, ce moment-là, surtout, je crois.
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1: Trouvez que c'est un peu malsain.
0: Alors, c'est pas tout à fait comme Paint It Black. Non, là, ça me rappelle plutôt les feuilletons de chevalerie. Ouais. Thierry Lafronde, etc. Parce que c'était un imaginaire médiéval. C'est l'amour courtois.
1: Ouais.
0: C'est la femme inaccessible, la fée. Enfin, je sais pas.
1: Oui, ça a vraiment activé votre imaginaire.
0: Complètement. Mais ça allait avec les rêves enfantins.
1: Et Aftermath, donc cet album avec une pochette très sombre. Ça aussi, avec vos yeux d'enfant, vous trouviez qu'ils n'avaient pas l'air commodes, Stones, par rapport aux Beatles.
0: Les Beatles étaient souriants, souvent, sur les pochettes de disques. Leur musique avait un certain dynamisme qui rendait joyeux.
1: Ouais.
0: Les Stones avaient quelque chose d'intimidant. Si vous voulez, ils vous faisaient prendre la mesure de votre insuffisance. C'est-à-dire qu'ils étaient libres, ils étaient sauvages, ils faisaient tout ce qu'ils avaient envie de faire. Et vous étiez un gamin empêtré dans les contraintes, l'école, les parents, les obligations, la peur de... j'étais un enfant sage, je voulais bien faire. Et les Stones, c'était l'appel des voyous.
1: Oui, alors je vous cite dans la préface, ils rendaient le danger attirant.
0: Oui,
1: c'est vraiment ça.
0: Mais vous savez, contrairement à une légende bien les Stones n'étaient pas du tout des prolétaires.
1: Non.
0: C'était des jeunes gens plutôt bien élevés et qui, en effet, avaient envie de rompre avec leur milieu.
1: Ouais.
0: Et pour cette raison, ils faisaient tout pour contrarier le milieu des adultes sérieux et ils faisaient pas du tout ce qu'on attendait d'eux. Et en ça, ils m'attiraient parce qu'ils allaient justement vers ce danger et de ce danger, on avait l'impression qu'ils faisaient quelque chose de tellement dynamique, de tellement excitant qu'on ne pouvait avoir envie que de les suivre.
1: Évidemment. Alors, de l'enfant qui tombe amoureux des Stones, l'ado qui les écoute, l'adulte qui les snob un peu, et aujourd'hui, le pro que vous êtes, j'ai envie de savoir, Mishka Assayas, ce que vous pensez du 25e album des Stones qui sortira le 10 juillet. Ça veut dire 60 ans après Aftermath, le fameux. On a déjà un extrait, Rough and Twisted.
0: Oui.

0: Il y a des gros mots, il y a de l'harmonica.
1: Il y a du blues.
0: Il y a du blues.
1: Et il y a un son moderne. Ouais. C'est ça qui est pas mal, parce qu'ils ont bossé avec Andrew Watt, qui est un jeune producteur californien, qui a bossé avec Justin Bieber.
0: D'accord.
1: Avec DJ Snake, Lana Del Rey. Et c'est Ron Wood des Stones qui a présenté Andrew Watt à Paul McCartney.
0: D'accord.
1: Et c'est intéressant parce qu'ils ont plus de 80 ans et ils veulent d'une certaine façon faire du Stones et en même temps rester dans la compétition, c'est-à-dire ne pas avoir un son vintage, rétro, trop daté. Alors évidemment, ça fait un truc un peu...
0: C'est hybride.
1: Il y a un peu d'autotune, par exemple, sur la voix de Jagger. Mais je trouve que ça fonctionne très bien.
0: On attend l'album avec impatience. Chez Mishka, ça y
1: est. Je suis curieux. Vous savez, j'ai un attachement sentimental.
0: Bah oui.
1: C'est-à-dire que toutes ces histoires, en effet, je suis du camp des Stones, est-ce que je les suis, est-ce que je les snob, etc. Tout ça, c'est des vieilles histoires qui n'ont aucun intérêt. Maintenant, je suis ému qu'ils soient encore vivants, qu'ils aient encore cette niaque et qu'ils m'aient donné à moi aussi cette niaque, finalement, comme à tous ceux qui les ont écoutés. C'est-à-dire le fait qu'ils ont 80 ans, mais ils n'ont jamais travaillé sérieusement, entre guillemets. On va dire qu'ils ont toujours... Vous savez, quand on a demandé à Paul McCartney quand il prendrait sa retraite, il y a eu un blanc, il a dit « Mais ma retraite, de quoi, au juste ?» Parce qu'il a toujours joué dans tous
0: c'est
1: les sens
0: beau,
1: du terme.
0: Oui, ces artistes qui disent, mais non, mais on n'a jamais travaillé.
1: Vous savez qu'un enfant, quand il joue, il est sérieux. Il passe du temps, il est concentré, il ne faut pas le déranger. Il passe la nuit. C'est pas vrai des enfants, il faut les arrêter. Ouais. Mais là, c'est la même chose.
0: C'est ça. Il joue très sérieusement depuis
1: voilà.
0: Depuis les années 60.
1: Exactement.
0: Alors, Very Good Stone Strip, ça va vous plaire, les amis. Ah. Si vous en avez un peu ras-le-bol, qu'on parle des Stones simplement comme des légendes. C'est vrai que ils sont légendaires, ils sont incroyablement beaux, sexy, dangereux, on l'a dit, des histoires, en veux-tu, en voilà, de filles, de drogue, de paillettes, c'est fou. Et en fait, on parle pas souvent de leurs chansons, et c'est votre parti pris. Dans Very Good Stone Strip, en fait, on va se balader dans la discographie des Stones, avec des chansons incontournables, avec d'autres un peu plus pépites,
1: moins
0: connues. Et voilà, ça va être, Psyché, ou alors tiens, Le Son du Sud.
1: Complètement.
0: Ça commence par
1: Country
0: promenade
1: aussi.
0: Dans un jardin anglais, voilà, country et tout. Vous étiez frustré qu'on parle pas assez des chansons?
1: Personne n'a besoin de moi pour raconter la légende pour la 1550e fois. Donc bon, après l'avantage de faire de la radio, c'est qu'on fait écouter les chansons. Et donc on n'est pas là pour radoter. Enfin j'espère. Donc j'ai réécouté toute la discographie des Stones et je suis tombé sur des trucs que j'adorais justement quand j'étais enfant, d'autres que j'ai pas vraiment capté dans les années 70. Le dernier album des Stones que j'ai acheté, je peux vous dire, j'avais 14 ans, c'était Exile on Main Street, 72 quand il est sorti. Et puis après, j'ai pas trop écouté. Alors donc j'ai découvert plein de choses. Il y a en effet un versant folk, country des Stones. D'ailleurs, les meilleurs titres d'Exile on Main Street ont un parfum country. Et vous savez qu'ils ont même, Jagger a même chanté avec les Chieftains, le groupe irlandais.
0: Oui, le groupe irlandais.
1: J'ai même passé ça dans mon émission et j'en parle dans le livre. Donc en fait, il y a toute une musicalité des Stones, une recherche de sonorité. Il y a même un titre que j'ai déterré, que tout le monde avait oublié, qui est des années 90, et qu'ils ont enregistré avec des musiciens de Gnawa marocains. Où ils sont allés à Tanger, enfin, et ça ressemble presque à du Peter Gabriel, étrangement. Enfin, c'est très, très curieux. Donc, je pense qu'ils ont, comme tous, enfin, les Stones, le truc, c'est que, de toute façon, jusqu'en 1980 et quelques, période où ils ont été assez largués par les nouveaux sons, c'était très difficile pour eux de montrer qu'ils étaient toujours dans le combat, quoi, dans l'arène. Ils ont essayé d'ouvrir de nouvelles voies. Puis à un moment donné, ils se sont dit bon, on a fait le tour, maintenant les Stones vont faire du Stones. Et depuis 89, en gros, c'est ça.
0: C'est ça.
1: Il y a eu un revival déjà à la fin des années 89, qu'à 80, début 90. Et depuis, bon, c'est vrai que c'est pas. Mais il y a des trucs
0: à fouiller.
1: J'ai trouvé un truc de 2005 est très bien, avec du clavecin, comme les... Enfin, je sais plus, enfin bon, c'est très bien.
0: Ouais, c'est passionnant, en tout cas, de se raccrocher à ça, à la musicalité des Stones, à leur curiosité aussi. Et là, nous, on pourrait écouter une chanson, alors des débuts, une chanson que le petit Mishka Assayas devait bien aimer, je pense, As Tears Go By. Vous en parlez, vous la mettez en avant, cette chanson.
1: C'est Marianne Faithfull qui l'a créée, cette chanson.
0: Exactement. Et c'est la toute première de la playlist pistes qui accompagnent le livre, puisque vous l'avez dit, à la radio, on peut vous faire écouter. Et dans un bouquin, pas possible. Donc, il y a un petit QR code qu'on peut flasher. Et comme ça, la musique accompagne la lecture du livre. Astier's Go By, donc.
1: Ah oui, ça, c'est... Bah, c'est la première chanson qu'ils ont écrite. Parce qu'il ne faut pas oublier que le premier 45 tours des Stones est une composition de Lennon-McCartney.
0: Oui, c'est vrai.
1: Et ce qui est très intéressant, et ça je le souligne dans le livre, c'est que c'est l'exemple des Beatles qui a convaincu Jagger et Richard Brian Jones aussi, c'était moins facile, et les deux autres, qu'on pouvait être anglais et faire du rock'n'roll original sans être ringard. Parce que les imitateurs anglais d'Elvis, qui s'appelaient Tommy Steele, il y a eu Cliff Richard aussi, étaient un peu méprisés et dédaignés par les Stones.
0: On dirait cringe aujourd'hui.
1: Ouais, voilà, c'est ça. Et donc, à leur début, c'était du blues pur et dur. Et quand ils ont vu que les Beatles faisaient du rock'n'roll, parce qu'ils étaient passés par Hambourg et tout ça, ils se sont dit, bah, nous aussi, on peut en faire à notre façon. Et ils ont commencé à écrire leurs propres chansons, parce qu'évidemment, ça rapportait aussi de composer. Bon.
0: Et puis, ça fait des très très belles chansons. Effectivement, celle-là a été chantée par Marianne Faithfull. Puis finalement, les Stones se sont dit elle est pas mal, hein. Astier's Go By, les Rolling Stones sur votre radio, ici dans Décibel. On continue à parler d'eux avec mon invité Mischka Assayas.

0: tube des Rolling Stones des années 60 où on n'entend pas beaucoup la guitare. C'est tout doux, c'est beau comme tout et c'est aussi ça, les Rolling Stones. Si vous lisez Very Good Stone Strip, vous vous rendrez compte que, évidemment, il y a du blues.
1: Oui.
0: Rolling Stones, c'est aussi, et là les fans vont être énervés en disant « Oh c'est bon, on sait, pas la peine de le répéter. » Si, je le répète, la disco. Plutôt de la bonne disco.
1: Super.
0: Michu, c'est de la super disco.
1: Undercover of the Night aussi, c'est un très beau titre.
0: C'est vrai.
1: On l'a oublié.
0: Les Stones sont allés flirter avec Lady Gaga et le gospel sur leur dernier album en date.

0: J'aime bien cette petite joute Mick Jagger et Lady Gaga.
1: Et c'est un peu en écho à Gimme Shelter aussi, avec la grande choriste Mary Clayton, qui s'était allée chercher au milieu de la nuit dans son lit en bigoudi, parce qu'il avait besoin d'une choriste au dernier moment. Mais en fait, il y a tout l'aspect funk, soul, musique noire, enfin des Stones, qui est toujours central dans ce qu'ils font.
0: Mais c'est marrant, alors pourquoi, Mishka ? Pourquoi on dit, oui, les Stones, c'est Satisfaction et beaucoup de blues ? Et c'est tout.
1: Parce que ça, c'est les tubes, c'est les disques que les radios passent tout le temps, c'est les chansons qui font que les gens se lèvent. Les Stones, vous mettez Start Me Up, même qui est une chanson tardive. C'est les Stones, quoi. C'est l'identité des Stones.
0: Vous pensez que ça les frustre? Ou ça les frustrerait de nous entendre dire, les Stones, c'est Satisfaction et du blues et c'est tout? Parce que c'est vrai qu'il y a une curiosité tout au long de leur carrière, et vous le soulignez vraiment bien dans le bouquin.
1: Oui.
0: Ils ont toujours cherché, alors Brian Jones aussi, évidemment, qui est mort à 27 ans malheureusement, mais il y a une curiosité.
1: Mais je pense que c'est le propre de tous les artistes et tous les musiciens de chercher un peu dans tous les sens et d'être dépassé par les succès. Vous prenez l'exemple de Satisfaction, c'est très curieux l'histoire de Satisfaction, parce que vous savez ce son de guitare qui passe par la pédale fuzz, donc ce son saturé et grésillant, c'est un pur accident. C'est-à-dire que Keith Richards avait utilisé cet effet pour ébaucher une section de cuivre qui aurait dû être enregistrée. Et elle n'a jamais été enregistrée. Et un responsable ou des responsables de la maison de disques américaine ont bondi sur leur siège en écoutant, en disant, mais c'est génial ce son, qu'est-ce que c'est? Non, mais c'est pas fini, le sortez pas. Si, écoute, tu dis ce que tu veux et nous on le sort. Et donc, ça a créé certaines insatisfactions, justement, chez les Stones, en particulier Brian Jones, qui trouvait que c'était un effet putassier, qu'il comprenait pas, il disait, mais c'est pas nous, c'est pas les Stones, on n'a jamais voulu faire ça. Donc, en fait, il y a un moment donné, il faut avoir l'humilité d'admettre que le public, parfois, il entend mieux que vous-même ce que vous avez fait.
0: C'est vrai. Et n'oublions pas non plus que les Stones, on fait de très grands moments de piano et de folie dans leurs chansons.

0: aussi, vous en parlez beaucoup de cette chanson She's the Rainbow.
1: Ben vous savez, moi j'ai découvert ça quand j'avais 8 ou 9 ans. C'était très. Ça ressemblait à une boîte de jeux pour enfants. Il y avait une image. Quand on l'orientait, ça apparaissait en relief.
0: On avait ça en petite carte quand on est enfant.
1: Et ça ressemblait à des trucs que je voyais dans des livres pour enfants ou les livres pop-up, vous savez, avec des trucs en relief. Enfin, c'était l'époque psychédélique. Il y avait cet imaginaire enfantin qui était très mis en avant. Et il y avait cette fantaisie aussi, ce côté un peu loufoque dans la musique qui était très présent. Et alors, vous savez, qui a fait les orchestrations de Satanic Majesty's Request, dont cet extrait
0: final,
1: c'est John Paul Jones de Led Zeppelin. Qui était une sorte d'homme à tout faire des studios londoniens dans les années 60, parce qu'il avait fait une formation classique, donc il pouvait écrire des partitions, orchestrer, etc. Donc on avait besoin de cordes, d'instruments.
0: On avait John Paul Jones.
1: Il y avait John Paul Jones qui était là.
0: C'est marrant, moi j'ignorais.
1: Ouais.
0: Est-ce que, Mishka Sayas, vous avez rencontré un des Stones dans votre carrière et pourquoi pas interviewer?
1: Eh bien la réponse est non, parce que quand j'étais très jeune journaliste à Rock & Folk, vous savez les stars Clapton, Jagger, même Lennon, si jamais c'était, ou je sais pas, même Crosby, Stills, Nash, c'était les entre guillemets vieux, c'est-à-dire c'était la génération des Alain Dister, Paul Alessandrini, Philippe Manœuvre, même Philippe Garny, etc. J'étais préposé à ce qu'ils appelaient donc la New Wave, c'est-à-dire Elvis Costello, Ecstasy.
0: Très cool aussi.
1: Ouais, c'était super cool.
0: Et là, ils viennent en France pour ce 25e album et qu'il y a une possibilité d'interviewer les Stones.
1: Ah, vous pensez pas que je vais dire non quand même.
0: Je vous pose la question. On vous demande d'en choisir un.
1: Ah, sans hésiter, je pense que ce serait Jagger, parce que pour moi, Jagger, c'est bien sûr c'est celui sur lequel il y a la lumière, même ils ont tous leur charisme qui fait, mais c'est un parolier.
0: Vous le dites dans le livre, un des plus grands paroliers.
1: Pour moi, c'est un parolier qui est parfois pas loin des meilleures chansons de Dylan ou de Ray Davies des Kings, qui pour moi est vraiment le plus grand des paroliers anglais. Et il y a des images. Enfin, vous prenez les paroles de Sympathy for the Devil, génial. Enfin, il y a des images. Mais même, je cite une chanson qui est assez récente, qui s'appelle Back of My Hand, où il se met dans la tête d'une espèce de prêcheur fou qui parcourt la campagne pour avertir les villageois d'on ne sait quelle époque il va y avoir la fin du monde les premiers seront les derniers et tout ça. Enfin, et c'est super bien écrit. Vraiment.
0: C'est vrai, c'est vrai. Donc, talent de parolier de Mick Jagger, je vous souhaite...
1: J'adorerais lui demander comment il travaille, parce qu'on lui demande jamais comment il travaille ses textes, etc., comment ça lui vient. C'est vrai, je suis très curieux.
0: Je suis sûr, en plus, il vous répondrait avec beaucoup de malice, parce que c'est très marrant, et en français.
1: Oui, en français.
0: Oui, puisqu'il habite au château de Fourchette, n'oubliez jamais ça.
1: Il a vendu le château. Il a vendu, je crois.
0: C'est pas possible, c'était notre canal de communication préféré. En fait, on avait des auditeurs qui écrivaient à Mick Jagger au château, et ils répondaient.
1: Ah oui!
0: Il a vendu le château, les gars, on est foutus!
1: Il paraît qu'il est venu incognito au festival de Gonzac-Saint-Brie, vous savez, la forêt des livres.
0: J'adore.
1: Il
0: est un peu français, en vrai, c'est pour ça qu'on
1: l'a vu. Il parle très bien.
0: Excellemment bien français, c'est vrai. Écoutons Painted Black, parce que là, évidemment, pour nous, aujourd'hui, c'est Jagger et Richards, les Stones. On a une pensée pour Charlie Watts, qui nous a quittés il y a 5 ans, et qui était né un 2 juin, en 1941, son anniversaire aujourd'hui. Donc bisous à Charlie Watts. Et puis parce que, Brian Jones, son influence, elle se sent beaucoup dans cette chanson Painted Black.
1: Ah oui,
0: ça fait toujours plaisir. De réécouter ce petit son qui n'aurait sans doute pas été dans un album anglais si Brian Jones s'en était pas mêlé.

0: souvent chanté chez vous, vous avez raison. Paint It Black, ouais, les Rolling Stones. On chantait pas mal en studio.
1: Surtout vous, vous êtes belle voix, Emilia.
0: Merci. Mishka, alors quand vous allez faire l'interview de Mick Jagger, vous me pistonnez et moi j'irai faire choriste à leur prochain Stade de France.
1: Mais ils attendent que vous.
0: Ce que vous en pensez.
1: Que
0: le Stade de France, on va en parler, tiens d'ailleurs, parce que les Stones y ont joué et Mishka Assayas les ayant vus en concert une seule fois.
1: Oui, en 2014, la honte.
0: Ah là là.
1: Enfin, cela dit, j'avais pu les voir dans les années 60, j'aurais couru. Vous pouvez imaginer. Mais j'avais même un pirate live, mon frère avait acheté un pirate live of And You'll Never Be, qui était de la même tournée que Get Your Yaya's Out.
0: C'est
1: la, super, c'était encore mieux comme enregistrement. Enfin, il y avait des, pour moi, c'était.
0: C'était fou. Gros dossier
1: tout, c'était
0: live.
1: Interdit, c'était pirate et tout.
0: Gros dossier live à venir, donc. Et puis surtout cette question, est-ce que ça vaut le coup encore d'aller voir les Rolling Stones? Je la poserai à Mishka dans une minute. À tout de suite.
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0: Mishka Assayas, grand spécialiste du rock and roll, a déjà écrit sur Bowie, Woodstock, McCartney ou encore Dylan. Ça a été des séries dans votre émission de radio Very Good Trip sur la radio France Inter, qui est notre voisine d'étage, ici à la maison de la radio. Ça devient un livre, Very Good Stones Trip. Je vais citer également dans ce livre la présence des textes de Bruno Jufin, qui est un grand spécialiste des Stones.
1: Oui.
0: Et alors autant vous vous êtes attaché aux chansons. Lui, il partage une quinzaine d'épisodes légendaires de l'histoire des Stones.
1: Oui, il raconte très bien. C'est le taudis dans lequel il répétait au début des années 60, le concert de Altamont où il y a eu un mort, où il y avait les Hells Angels, tout ça.
0: Ah, c'est vraiment les grands moments.
1: Oui, les grands moments. Et puis il raconte ça avec beaucoup de verve. C'est assez. Il a beaucoup d'humour. Enfin, moi, je trouve que ça se complète assez bien parce que moi, justement. Je suis pas capable de donner du relief à ces épisodes très légendaires qui mettent en scène justement le côté
0: anecdotique, un peu flamboyant aussi,
1: un peu légendaire, tous ces épisodes qui sont plus grand
0: grand clavier.
1: Oui, c'est ça. Comme ça qu'on dit en anglais, mais je sais pas comment. Ouais. Ouais, c'est bref.
0: Oui, mais vous, en tout cas, vous n'aviez pas envie de les traiter en super-héros ou en figure légendaire.
1: Ou en personnage démoniaque, etc. Parce que on sait qu'ils ont vécu des choses qui échappent au commun des mortels, quoi.
0: Moi, chaque fois, je me dis leur pauvre maman.
1: Oui.
0: Elle que je voudrais interviewer, elles sont plus tout le monde, mais les mamans des Stones.
1: Ce qui est, je pense que, ils étaient très fiers de ce qui est.
0: Oui, mais elles ont dû se faire un sang d'encre.
1: Oui, mais alors après, je pense qu'il y a quelque chose que j'ai fini par comprendre, parce que peut-être que je n'en prenais pas tout à fait la mesure, c'est que, Jagger fait beaucoup de théâtre, mais pas dans un sens, je dis pas ça dans un sens moqueur, pas du tout. C'est-à-dire que c'est un homme de théâtre, vous savez, comme quand un comédien joue Cyrano de Bergerac, il finit par croire qu'il est Cyrano. Et dans la vie, quand il rentre chez lui et qu'il se couche auprès de sa femme ou qu'il, je sais pas, il va faire ses courses, il n'arrive pas à redescendre, il est toujours Cyrano. Bah, les Stones, c'est ce qui leur est arrivé. C'est-à-dire que il y avait un tel pouvoir des personnages qu'ils incarnaient, de l'imagination dans laquelle ils se projetaient, que ça a débordé. Et qu'ils ont vécu des choses qui auraient dû... dans un monde idéal, rester sur une scène de théâtre, mais qui ont fini par les mettre en danger. Et c'est quelque chose qu'on retrouve aussi chez David Bowie.
0: Oui, c'est vrai, c'est vrai. Alors, j'admire votre honnêteté, Mishka Assayas, puisque dès la page 6 de votre livre, vous avouez... j'ai longtemps refusé d'assister à un concert des Stones. Alors, on a compris pourquoi, vous nous l'avez dit tout à l'heure, dans les années 60. Vous auriez adoré, mais vous étiez trop petit.
1: Ouais.
0: Et puis après, quand vous aviez l'âge, ça vous intéressait plus trop. Donc finalement, vous avez attendu 2014.
1: Faut le faire,
0: il y a 12 ans, pour aller voir les Stones au Stade de France.
1: C'était
0: comment ?
1: sublime. Ah. Il y a une chorale d'enfants qui est venue chanter, vous savez, You Can't Always Get What You Want.
0: Oh, c'est beau, c'est beau.
1: C'était dément. Et il a fait Sympathy for the Devil, mais c'était... Alors là, il y a ce côté comédien shakespearien. C'est-à-dire que vous voyez son corps qui se transforme et il devient ce personnage démoniaque. C'est captivant. Et il y a Gimme Shelter.
0: Ah,
1: oh là là, mais c'était... je me demande s'il n'y a pas eu Midnight Rambler aussi. Je voudrais pas... Peut-être que c'est un souvenir que j'aurais fabriqué. Il y a Mick Taylor, vous savez, qui est le guitariste qui avait remplacé Brian Jones, qui est venu faire son solo. Mais c'était un feu d'artifice. Moi, j'étais... Mais, et alors, surtout, ce qui m'a frappé, et c'est ça qui me rend triste aujourd'hui, c'est que Charlie Watts menait la baraque. C'était vraiment le patron.
0: C'était un batteur incroyable.
1: C'était le patron. Il était au centre, il le regardait tout le temps, il les fixait, il les fusillait du regard, parfois. Non, mais c'était un truc. Il avait une autorité naturelle, un peu moqueuse, par rapport à Jagger et Richards. Jagger, la prima donna, Richards, bon, il faut le rattraper parfois pour qu'il tombe pas, enfin. Et donc, lui, on sentait qu'il les matait comme un prof, quoi. Enfin, c'était captivant.
0: Ouais. On sent que vous avez passé un bon moment. Ah, ouais. Alors, les Stones ont sorti 39 albums live avant que Mishka Assayas aille les voir sur scène. Il y a Flashpoint qu'on adore. Il n'y a pas les enfants là, mais c'est beau quand même.
1: Ouais. Ça chante bien aussi.
0: La voix est sublime. Donc ça, Flashpoint, ça fait vraiment partie des albums live incontournables des Stones. Ils en ont fait aussi certains qui étaient assez impressionnants. Je pense à Stripped. C'est un bel album live aussi.
1: Ouais, ça c'est l'Olympia dans les années 90.
0: Acoustique.
1: Oui, alors après ils ont enregistré des versions dépouillées dans divers studios et vraiment sans rien en une prise et tout. Et c'est captivant. Cela dit, alors je sais plus dans quel album c'est parce que c'est quelque chose qui est paru plus tard. C'est toute la tournée Some Girls de 78. Jamais ils ont été aussi énergiques sur scène. Il y a une tension. On sent que le punk est passé par là. Et quelque chose de violent, de tendu, c'est captivant. Vraiment, il faut chercher ces enregistrements-là de 78.
0: Bon, je me le note, tiens, parce que il y a tellement de choses, on peut pas tout écouter des Stones, donc c'est bien.
1: J'en ai passé dans l'émission, j'en parle dans le livre.
0: Dans le livre, donc ça y est, qui est disponible, hein, Very Good Stone Strip, nouvelle livraison de Mishka Assayas. On se quitte en écoutant Jumpin' Jack Flash en version live pour donner envie à celles et ceux qui ne l'ont pas encore fait d'aller les voir en concert. Si ils tournent après la sortie de leur 25e album, vous irez ?
1: Oh ben, je ne vais pas dire non quand même. Non, franchement, c'est con.
0: Alors c'est parti, Jumping Jack Flash, et pas sur n'importe quel live, le Get Your Yayas.
1: Ah oui, grande époque 69.
0: Merci beaucoup, Mishka Assayas.
1: Merci beaucoup, Émilie.
0: À bientôt.
1: Merci.

0: C'est le genre de chanson qui nous fait comprendre pourquoi certaines et certains restent très très très très attachés aux Stones des années 60. Évidemment, Jumping Jack Flash sur l'album live Get Your Yayas Out et le livre de Mischa Assayas, Very Good Stones Trip, qui est disponible.
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0: 20h43, c'est l'heure du blind test. On joue avec Christian et Eric. Bonsoir messieurs.
2: Bonsoir Amélie.
3: Bonsoir Amélie.
0: Bienvenue dans Décibel. Comment ça va?
3: Très bien pour moi, Christian.
0: Ouais, Christian, c'est vrai, la journée s'est bien passée. On est encore plein d'énergie pour jouer.
3: Ouais, puis ça fait un petit moment que je n'ai pas eu l'occasion d'appeler.
0: Eh ben, welcome back, comme dirait Mick Jagger, qui parle très bien français, donc non, il dirait merci d'être de retour en réalité, cher Christian. Et Eric, comment ça va?
2: Eh ben super, tout comme Christian.
0: Bon, voilà. Tant mieux. Alors, le cadeau de ce soir, ah oui, je me suis trompée, c'est pas le livre de Mischa Assayas, c'est le cahier de vacances spécial musique. Enfin, vous préférez quoi, Eric et Christian, bon. En fait, choisissez. Hein.
3: En fait, le livre sur les Rolling Stones.
0: Alors d'accord, mais oui. Il y a les deux, écoutez, parce que vraiment ce cahier de vacances aux éditions Manière, c'est les mêmes éditeurs qui faisaient les cahiers de vacances qui nous faisaient flipper quand on était petits. On se disait, mon Dieu, je vais passer l'été à bachoter. Et en fait, là, c'est un cahier de vacances spécial en avant la musique, avec plein... Mais il y a les Stones dedans, il y a plein d'histoires de guitaristes, de chanteurs, de chansons, etc. C'est superbe. Et aussi, donc, le livre de Mischa, on vous fera un petit package, Eric et Christian.
3: Super.
0: Voilà. Alors, attention, maintenant que vous avez gagné, il va falloir jouer Eric et Christian avec des chansons qui parlent de diamants. Pourquoi? Eh bien, parce qu'autour des 100 ans de la merveilleuse Marilyn Monroe, j'avais envie qu'on écoute ensemble sa chanson « Les diamants sont les meilleurs amis des filles, Diamonds are a girl's best friend ». Donc, on écoutera ça tout à l'heure après le blind test. Et là, on va s'intéresser aux diamants dans les chansons. On cherche donc les interprètes de ces chansons, Eric et Christian. Et il faut, s'il vous plaît, penser à donner votre prénom avant de donner la réponse, pour que je sache lequel de vous deux répond en premier, ok?
3: Ok, ça marche.
0: Bon, génial. Alors voici une première chanson de Diamant. Eric, Christian, dites-moi, qui chante ça?
2: Eric.
3: Les Beatles?
0: Oui, c'est ça.
3: J'ai pas dit mon prénom, Émilie.
0: Et c'est ça, Christian. Alors que Eric, il a dit Eric avant que Christian dise les Beatles. Et donc, je vais vous donner un point à chacun. Remonte-moi le son, mon grand. Je t'ai pas dit de baisser. C'est les Beatles. C'est trop beau. Pardon, on peut rebaisser. Christian et Eric, je vous mets à chacun un point car vous avez trouvé les Beatles. Lucy in the sky with diamonds. Lucy dans le ciel avec des diamants. On continue. Eric.
3: Catherine Lara.
0: Oui. Christian, il veut pas dire son prénom. J'ai l'impression qu'il fait semblant. En fait, si ça se trouve, il s'appelle Jean-Paul. Non, il assume pas.
3: On l'a dit en même temps. Sûr qu'elle aurait été dans la liste.
0: Bah oui, évidemment, la roqueuse de diamants.

0: La roqueuse de diamants, ce trésor national. Franchement, Catherine Lara, elle a eu 81 ans vendredi dernier. On la réembrasse, tiens. Eric et Christian, vous trouvez tout en même temps et très rapidement. Donc, je n'ai pas peur de ce dernier extrait. Vous allez trouver, on y va. 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
1: 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Eric.
0: Eric.
1: Rihanna.
0: Ouais.

0: Moi, nous sommes beaux comme des diamants dans le ciel. Oui, alors, c'est un tube de Rihanna que Christian n'avait pas. C'est pas très grave, Christian, tu as trouvé tout le reste.
1: Non, mais bravo pour Eric.
0: Bravo Eric.
2: Mais bravo Christian aussi.
0: Eric et Christian qui nous ont tous les deux quand même montré l'étendue de leur connaissance musicale, parce qu'elle est des Beatles à Catherine Lara, puis finir sur Rihanna. Effectivement, c'est un grand écart que tout le monde ne fait pas. Donc bravo messieurs, bravo.
2: Émilie, est-ce que je peux passer un autre super court,
0: oui.
2: un petit message.
0: Ben
2: pour mon chéri Ben qui est actuellement au concert d'Iron Maiden à Hanovre.
0: Oh,
2: et que j'aime fort, voilà.
0: Bah moi aussi je l'aime bien, mais je suis un peu jalouse. Bisous Ben. Trop bien.
2: Voilà.
0: On a fini avec les petits messages ou pas? Allez-y, profitez-en.
1: Tout va bien et c'est toujours un plaisir de jouer sur l'antenne.
0: Merci beaucoup Christian, il faudra revenir très bientôt. Eric aussi et Ben, son chéri, quand il sera rentré du concert d'Iron Maiden, pour qu'il puisse nous faire un petit débrief. Pour le moment, après les Beatles, Catherine Lara et Rihanna, comme promis, Marilyn Monroe chante les diamants comme personne. Marilyn a 100 ans.
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0: en 1953 dans Les Hommes préfèrent les blondes.
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0: Allez, c'est l'heure de notre coup de cœur, la découverte du jour. Un jeune auteur, compositeur et chanteur, il s'appelle Simon Ferrante. Il est d'origine sicilienne, comme moi. Autrement dit, c'est de la bonne cam, c'est du solide. Simon Ferrante, il a grandi à Roubaix dans une famille d'artistes. Il aime la chanson française, mais aussi la musique italienne ou encore l'électro-pop. J'adore sa voix et sa nouvelle chanson, Cœur et cerveau. Simon Ferrante est dans Décibel.

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0: chorale d'enfants, on en parlait tout à l'heure avec Mishka Assayas, ça marche à tous les coups, c'est très très beau. Et ça vient de sortir, Simon Ferrante, notre coup de cœur du jour dans Décibel. Son premier album va sortir bientôt, il va s'appeler Bambino, notamment parce que sa sœur est fan de Dalida. J'adore ce mec.
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0: Aujourd'hui, on met à l'honneur Bo Diddley, compositeur américain de blues, de rock'n'roll, grand guitariste, grand chanteur. Il nous a quittés un 2 juin 2008 et c'est l'occasion de rendre hommage à un truc qu'il a inventé, le Diddley Beat. Le rythme Diddley. Cherchez dans ce que vous entendez le tint, tint, tint, tint, tint. C'est lui le premier à avoir fait ça, Bo Diddley, et il a inspiré tous les rockers que vous aimez. Les Rolling Stones. Ta, ta, ta, ta, ta, ta. Un garçon que vous avez peut-être vu en poster dans votre chambre, George Michael. C'est peut-être des garçons aussi que vous avez eu en poster dans vos chambres. YouTube. Ta, ta, ta, ta, ta, ta. Tout ça, on le doit à Bo Diddley. Les artistes le disent. C'est une immense source d'inspiration pour eux. Alors, rendons-lui hommage en écoutant la chanson dans laquelle il a inventé ce rythme, ce ta, ta, ta, ta, ta, ta, ta. Bo Diddley. La chanson s'appelle comme lui. Bo Diddley, et c'est notre chanson anniversaire du soir dans Décibel. Merci d'avoir choisi.

0: Ça y est, vous l'avez en tête pour toujours, hein. Ta ta ta ta ta ta ta ta. Le diddley beat pour se dire bonne soirée et à demain. Puisque alors demain, dans Décibel, on va retrouver un garçon que vous aimez beaucoup, un jeune Belge qui avait cartonné avec son premier album et qui est de retour. C'est l'excellent Pierre Demar. On remercie aussi en cette fin de Décibel Iris Guitoni, Christophe Hulens, Elodie Bianca Maria, Sadika Raou et Franck Moilier. Bref, toute l'équipe de l'émission. On vous remercie vous aussi d'avoir été là en direct. N'oubliez pas, le Rancard, c'est demain 20h. Et puis surtout, n'oubliez pas de monter le son dès maintenant parce que la musique continue sur ICI.
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4: Bonjour la France sous la pluie, eh, c'est super. On adore, comment ça va Éric Bastien ?
5: Bon, moi j'aime bien la pluie, j'adore ça, ouais. Je sais pas, j'ai toujours aimé ça. C'est... Ouais, et puis il fait frais, on respire, tu vois, c'est quand même un peu plus agréable, non ?
4: Le gars a quand même un sèche-cheveux dans son bureau pour se sécher quand il arrive.
5: Ah, c'est vrai.
4: Alors, je vous rappelle que c'est une nouvelle semaine, je vous rappelle que nous avons un nouveau cadeau et pas des moindres, et surtout on a des cadeaux pour tous les candidats cette semaine. Et oui, le premier prix de la finale de vendredi, c'est un week-end exceptionnel au Festival Off d'Avignon. Alors, c'est le plus grand festival de spectacle vivant en France et il fête ses 60 ans cette année.
5: Déjà,
4: c'est magnifique.
5: C'est notre âge.
4: Oui, c'est mon âge. Et l'âge de mon dos. Alors, cette semaine, vous allez gagner un séjour pour 4 personnes, 2 chambres doubles réservées à l'hôtel Le Chardonnay. Les petits-déj sont compris. Vous aurez 100€ de carburant pour rejoindre la Cité des Papes, mais surtout, vous assisterez à 2 spectacles par jour, soit 4 spectacles au total.
5: C'est énorme.
4: Pour vivre pleinement cet anniversaire du Festival Off d'Avignon. Et quand je disais que tous les participants cette semaine avaient des cadeaux, oui, figurez-vous que les perdants comme les gagnants, vous allez à tous avoir, en plus du séjour à Avignon pour les gagnants, les 8 participants, vous allez gagner cette semaine un guide de voyage Michelin. Parce que, ok, on fête les 60 ans du Festival d'Avignon, mais on fête les 100 ans des guides de voyage Michelin. Et pour cette occasion, eh bien, on vous offre un guide de voyage Michelin. Et ça, c'est plutôt un cadeau sympa. Et qu'est-ce que c'est le deuxième prix ?
5: Merci, bonne journée, Wendy Bouchard, pour ma France. Hein. On met 53 minutes pour parler des cadeaux.
4: Ah bah pardon, hein, excusez-nous d'avoir une radio généreuse qui offre des cadeaux.
5: Excusez-moi d'en rajouter une couche, parce que vous savez, pour aller voir 2 spectacles par jour, pour courir dans tout Avignon, et on sait qu'Avignon marche, on marche, on marche, il faut avoir des forces. Et pour avoir des forces, il faut prendre le café du Vaucluse.
4: Bien sûr.
5: Oui, celui qui est concocté dans les hautes plaines du Vaucluse, là où le Mont Ventoux vous attend, là où Joe Balogo a posé sa tente, et c'est là qu'il confectionne sa machine. Nespresso. C'est 32 papes avec ses 32 dosettes.
4: C'est 32 papes.
5: Oui, bah c'est la cité des papes. Hein.
4: Ah oui, d'accord.
5: Bah oui, c'est okay, 32 dosettes. C'est 6 verres en verre.
4: Bien sûr. Allez, jingle, on accueille les candidats.
5: Bonjour. Il est déjà 14h12.
4: Et voilà. Bonjour Daphné, bonjour Guy, comment ça va ?
5: Bonjour.
6: Bonjour.
5: Bonjour.
7: Bonjour.
4: Bonjour.
6: Bonjour. Bonjour Valérie.
4: Voilà, on se détend, on est content. Alors Daphné, tu joues avec ICI Normandie. Ah, tu as 41 ans, tu habites à Grand-Quevilly.
6: C'est ça.
4: La ville de Franck Dubosc. Alors, tu es en concubinage avec Jimmy et tu as 2 garçons. Comment s'appellent tes garçons ?
6: Clayton et Gillian.
4: Pop, pop, pop. Tu as aussi une petite chienne qui s'appelle comment ?
6: Kaya.
4: Qu'est-ce que c'est ? Quel est le modèle de cet animal ?
6: c'est un petit croisé, c'est une petite croisée terrier, un peu bichon, tout
4: noir. Oui. Oh là là, j'adore. Et tu as un petit chat qui s'appelle Minette.
6: Oui, une petite Minette.
4: Tout le monde cohabite bien, tout se passe bien.
6: Ça va, ça va. Après, là, les garçons grandissent, donc c'est un petit peu la guerre à la maison par moment, mais ça va.
4: Bah, 16 ans et 10 ans, hein, c'est malheureusement des âges tellement sympas pour les parents. Alors, mais toi, t'es pas le genre à te laisser faire. Hein. Attention, Daphné, elle a un métier où il faut déchirer tout. Elle est conductrice de poids lourd.
6: Ah,
4: voilà. Voilà, elle est au volant d'un camion depuis 7 ans, mais avant, tu conduisais déjà des utilitaires, c'est ça?
6: Ouais, c'est ça, ouais, j'ai toujours été dans le transport, ouais.
4: Et alors là, les poids lourds, tu fais quoi? Donc, tu fais toute la France ou tu fais juste ta région?
6: La région, reste régional.
4: Ah bah ça, c'est bien, comme ça, tu pars pas longtemps sur les routes comme les conducteurs de poids lourds. Tu as énormément pratiqué le judo à haut niveau.

0: Ouais, moi je, maintenant, il va falloir changer. Elle a tellement mal au dos, il va falloir qu'elle fasse du sport.
1: Ah oui, vous allez devoir faire du sport.
0: Et voilà. Alors, ma chérie, on va tout de suite marquer le premier point avec la première question, vrai ou faux. Avec, tiens, une petite, petite chanson. Mille colombes. Alors, écoute bien cette question. Il y a quelque temps, il y a une brasserie bretonne qui s'est fâchée avec Yoko Ono parce qu'ils avaient fait une bière John Lemon.
1: Ah oui, c'est vrai.
0: Eh ben, ils ont recommencé avec Mireille Mathieu parce qu'ils ont fait une bière baptisée Mireille Mafieux. Alors, est-ce que c'est vrai ou faux? Top chrono, 5 secondes.
2: J'irais vrai.
0: Eh ben, t'as bien raison,
1: mais
0: c'est
1: non.
0: Vrai. Mais bien sûr,
1: mais non.
0: Ils adorent les jeux de mots. C'est une brasserie du Finistère, on en a déjà parlé. Donc, après le John Lemon, ils ont fait Mireille Mathieu. Comment vous dire? Voilà, premier point pour Daphné.
1: C'est magnifique. Mireille Mathieu qui est d'Avignon, d'ailleurs, c'est la petite fille d'Avignon. Eh oui. Alors, Guy, ok. Ok, on a deux. Il y a du judoka, il y a du sport de combat en face. Mais Guy, vous savez combien il mesure, mon Guy? Combien il mesure, mon Guy?
3: Oh là là, 2m04.
1: 2m04.
0: Oh mon Dieu, c'est
1: là, j'ai de la bête. Là, j'ai du lourd. Là.
0: Ah ouais.
1: Ah là, c'est comment? En deux ans, j'ai jamais eu autant. Là, j'ai du 2m04. Ah ouais. Combien tu pèses?
3: 130 kilos. Ouais.
1: 130 kilos. T'es pas beau. Bah, ça va?
0: Hein, mais c'est surtout combien tu chausses?
3: Ah bah, du 49.
1: Oh, 49.
0: Oh, la vache.
1: Non, mais tu sais, on rigole, mais ça doit pas être facile de trouver du 49. C'est du sur-mesure que tu fais.
3: Maintenant, c'est Internet, hein, sinon c'est impossible.
1: Bah, bien sûr. C'est que Guy, c'est une star. Guy, c'est une star. J'ai retrouvé un article, si, mon Guy. 40 ans de France Bleu Mayenne, à l'époque quand on s'appelait France Bleu. Un agriculteur, je lis l'article, un agriculteur baptise ses vaches par le nom des gens de la radio. Qu'est-ce que c'est que ça?
3: Voilà.
0: Ah,
3: Et bien, c'est pour ça, j'ai deux petites femelles là, qui sont nées hier.
0: Oui.
3: Donc, si Valérie et Eric veulent être parrain, il faut donc donner un nom.
1: Il faut donner un nom, bah, carrément, nous. Bah, bien sûr.
0: Alors, c'est l'année des quoi?
3: Des B.
0: Eh bien, moi, je l'appelle Bridget, comme Bridget Jones.
3: Bridget, bah, c'est bon, parce que. Un peu tout, c'est Gonaël qui est au standard, elle a nommé Brigitte.
1: Brigitte.
0: Oh, oui, mais non, moi c'est Bridget, parce que Brigitte.
3: Bridget.
0: Bon. Bridget.
3: C'est bon, Bridget. Voilà.
0: Je veux une photo de Bridget. Hein.
1: Ouais, bien sûr. Alors,
3: j'enverrai des photos, ouais.
0: Ah,
3: et Eric.
0: Oui.
1: Bah, alors, mon égo aurait voulu choisir Bastien, ça commence par un B ou Bastienne, mais je vais prendre Bouboune. Moi j'aime bien Bouboune. Bouboune.
3: Bouboune.
1: Bouboune. Ah, bon, moi j'aime bien Bouboune. Ah,
0: excuse-moi, le Bouboune.
1: Non, Bouboune. Bouboune. Boubou, là. Boubou.
0: Comme Bouboule, quoi.
1: Ouais. Oui, moi. Si tu veux.
0: D'accord, ok.
1: Ah, bah, Bouboune. Ah, bah, voilà, on a deux vaches, c'est bon,
0: ça.
1: Bah,
0: ça, c'est magnifique, j'adore.
3: Et voilà.
1: Bon, parce que vous l'avez compris, il n'est pas plombier. Bah, non, il travaille avec les bêtes et on va en parler dans un instant. Il y a même des chèvres naines à la maison et 150 vaches.
3: Exact, ouais.
0: Oh là là.
1: On les salue une par une. Bienvenue, Guy, ma petite star de Ici Mayenne. Et on en profite pour saluer, bien sûr, toute l'équipe d'Ici Mayenne. Voici ta première question. Attention. Là, on a tous envie de chanter, de monter dans les graves et les aigus. Mexico.

0: Allez.
1: Ah, j'ai un bout de gorge qui est parti, là. Luis Mariano. Ah, oui, le Mexicain. La ville de Mexico, Guy, s'enfonce de 25 cm par an. Est-ce que cette info est vraie ou fausse? Top chrono, 5 secondes.
2: Ah, j'ai pas compris.
1: La ville de Mexico s'enfonce de 25 cm par an.
2: C'est faux.
1: Non, c'est vrai. Figure-toi, la ville de Mexico s'enfonce bel et bien, parfois de 25 cm par an. C'est énorme. Bon, parce que ça a été construit sur l'ancien lac Texcoco. Et donc, ça s'affaisse à cause du pompage des nappes phréatiques qui compactent les sols. Donc voilà. Mais c'est grave parce qu'il y a des quartiers qui ont perdu déjà 10 mètres d'altitude en un siècle. Hein. 10 mètres d'altitude, la taille de Guy.
0: Ah bah oui, la taille de Guy. Alors, ça fait un point pour Daphné, pas de point pour Guy. Et là, tout de suite, on va partir avec 3 cafés gourmands. À nos souvenirs. Eh oui, vous écoutez ici, on adore. À tout de suite, mes chéris.

0: nos souvenirs. Trois cafés gourmands l'addition, 12h16, vous écoutez ici. Bienvenue.
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2: Et ici, nous jouons avec Daphné, qui joue avec ici, Normandie, qui habite à Grand-Quevilly, qui est ceinture noire de judo, hein, donc on rigole pas. Alors, il paraît que tu as un petit potager, que tu aimes bien jardiner. Qu'est-ce qu'on a dans le petit potager ?
3: Eh bien, nous y trouvons des pommes de terre, des petits oignons, des tomates, des courgettes, des fraises, des radis, des tomates, voilà, à peu près tout. Hein. Je crois que j'en ai peut-être oublié, mais
2: Et c'est déjà pas mal. Il paraît que c'est ton chéri qui cuisine.
3: Oui, c'est vrai.
2: Ah, d'accord.
3: C'est lui qui cuisine. Il aime ça, donc oui. Du coup, ça m'arrange.
2: Alors, j'ai envie de te dire, c'est mon rêve hein, d'avoir un mec qui cuisine. C'est mon rêve. C'est le rêve de toutes les femmes, on va pas se mentir. Ouais, c'est quand même un.
3: J'ai de la chance.
2: Mais oui, c'est magnifique.
0: Surtout avec le petit habillé, je sais que tu trouves ça sexy.
2: Je m'en fous avec
0: vous. Non, tu l'as déjà dit.
2: Bah, l'été, tu veux dire le cucu à l'air, bah, bien sûr, évidemment.
0: Ça, j'ai pas dit ça, j'ai dit le petit tablier.
2: Non, mais Daphné et moi, on est d'accord, le petit tablier avec le cucu à l'air. Alors, tu es comme moi, ma petite chérie, tu adores les animaux, tu es même bénévole dans un refuge à Rouen.
3: C'est ça.
2: Et alors, qu'est-ce que tu fais dans ce refuge ?
3: Eh bien, j'aide pour tout ce qui est désinfection des locaux, la fourrière. Il y a plusieurs espaces et en fait, j'aide à nettoyer au nettoyage. Je promène aussi les chiens quand je peux après le travail.
2: Magnifique.
3: Voilà.
2: Ben ça, c'est bien, j'adore. Bien, tu as déjà un point. Guy n'en a pas. On va en marquer tout de suite un deuxième, ma chérie. Tiens, Marc Lavoine.
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2: Alors, il paraît que lorsqu'il décrit la marque sous les yeux, les valises, eh bien le mot cerne est féminin. Quand on parle des valises sous les yeux, le mot cerne est féminin. Est-ce que c'est vrai ou faux, Top Chrono ?
3: C'est vrai.
2: Et non, c'est faux, les marques sous les yeux, c'est masculin, on dit un cerne. Je sais qu'on a tous envie de dire une cerne, mais non, c'est un cerne. Et voilà, j'ai des gros cernes. On dit pas j'ai des grosses cernes, on dit j'ai de gros cernes. Voilà.
0: Ouais. Guy est avec nous à Kissimayenne. Alors, j'ai pas cité, je te laisse le prononcer. Le nom où tu habites, Guy, comment ça s'appelle exactement ?
5: Alors, c'est exactement Signy-en-Brière-les-Vallées, en Mayenne. Ouais. Voilà.
0: Et comment on appelle les habitants de Signy-en-Brière-les-Vallées ?
5: Les Signéens ou les Ambo-Rélivins.
0: Toi, j'ai bien fait de te poser la question.
5: C'est une commune jumelée, c'est pour ça, voilà.
0: D'accord. Bon, on les salue. Voilà, on vous salue.
2: On vous salue tous.
5: À la radio ici, Mayenne, on dit toujours Guy de Signé. C'est pas Guy mon nom de famille, mais depuis 8 ans, 10 ans, on dit Guy de Signé, voilà.
0: Oui, je vous rappelle que Guy, c'est notre star. Guy, voilà, il est toujours avec ici, Mayenne. C'est un auditeur fidèle de ici, Mayenne. Et d'ailleurs, parmi les 150 vaches, elle porte les noms des animateurs, des journalistes. Voilà. On est d'accord, hein, c'est bien ça.
5: Journalistes, même standardistes, tout ça.
0: Tout le monde, voilà, tout le personnel de ici, je suis bien d'accord. Alors, voilà, j'ai une petite question quand même, parce qu'on a compris que tu étais agriculteur, hein, tu es éleveur de vaches laitières. Alors, je découvre qu'avant, tu étais expert comptable. Donc, comment on fait pour passer d'expert comptable à 150 vaches, du coup ?
5: Eh ben, faut être fou. À 35 ans, je voulais m'installer agriculteur, voilà. Mes parents étaient agriculteurs, donc j'ai pas repris la ferme de mes parents, mais j'ai voulu absolument m'installer parce que c'était un plaisir. Et puis j'avais 30 personnes à gérer, et puis bon, à la fin j'en avais marre, donc je voulais travailler à l'air libre. Voilà.
0: Eh ben, écoute, voilà. C'est une belle reconversion et je pense que les vaches t'en remercient. Je voudrais rappeler que t'es aussi un grand sportif, 2m04 et 130 kilos, t'as fait du basket en national. C'est pas rien, ça, encore une fois.
5: Hein. Eh ben oui, j'ai joué. Puis j'ai mes enfants qui jouent aussi, là, Arthur qui joue à Laval, là, qui ont gagné.
0: Super.
5: À Bercy, en coupe, les seniors ont gagné. Puis le petit qui a 15 ans, mais bon, il fait déjà 1m88, mais bon.
0: Ah oui. Bon, tout le monde est bien sportif.
5: Comment ?
0: Bah, je dis, tout le monde est bien sportif et prend le chemin du basket comme toi. On va en reparler dans un instant, si tu veux bien, Guy.
5: Ouais.
0: Mais tout de suite, on va essayer de marquer un point. Alors, je ne sais plus.
5: Un point, j'espère.
0: Oui. Bah oui, parce que qu'est-ce que tu as fait avant ? Je ne me souviens même plus.
2: Non, non, c'est que Daphné a un, Guy n'a pas de point.
0: Ah là là, Guy, allez, on y va. Et on va sur la Lune.
4: Ouais. Un jour, j'irai sur la Lune.
0: Sur la Lune, Guy, on peut trouver deux balles de golf. Est-ce que c'est vrai ou faux? Top chrono, 5 secondes.
5: Non, c'est faux, c'est faux.
0: Tu penses que c'est faux?
5: Ouais.
0: Eh ben c'est vrai, figure-toi que sur la Lune, il reste encore des objets abandonnés par les astronautes d'Apollo. Les deux balles de golf frappées par Alan Shepard en 71, ou encore, il y a une photo de famille qui est laissée par Charles Duke. C'est complètement dingue, mais ça pourrait rester comme ça, visible pendant des millions d'années. Aïe, aïe, aïe, pas de points.
2: Allez, Daphné 1, Guy pas, et tout de suite, on écoute Get up, get up, get up, let's make love tonight. Vous écoutez ici, oh là là, on vous aime tellement qu'on vous met Marvin Gaye, à tout de suite.

0: vous auriez vu ce magnifique déhanché sur Secure Living de Marvin Gaye avec sûr. Valérie Damido. Ça me rappelle. Non, je préfère mettre un jingle. Hein.
1: Allez, jingle, ouais, c'est ça.
2: Ici, à midi, on est au taquet.
0: Un truc échoué, quoi.
1: Nous sommes au taquet avec Daphné qui joue avec ici Normandie et Guy qui joue avec ici Mayenne. Alors, Daphné, comme ça, on participe aux amours?
3: Oui.
1: Alors, comme ça, on arrive en finale?
3: Oui.
1: Et qu'est-ce qu'on a gagné en finale?
3: Un séjour d'une semaine dans un camping de France, pour ne pas dire le nom.
1: Et dis donc, et il paraît que Jimmy, il n'avait pas trop envie d'y aller parce qu'il est un peu timide. Bah, dis donc, il devait être content quand même.
3: Ah oui, bah, oui, oui. Et après, oui. Il était ravi.
1: Bah, voilà, on gagne des vacances au moins. Bien, ma chérie, j'espère que tu aimes chanter, j'espère que tu aimes la musique, j'espère que tu vas retrouver. C'est l'heure du quiz musical.
3: Ok.
1: Alors, il y a des karaokés à Grand-Quevilly?
3: Oui, à la maison.
1: Ah bah voilà. C'est magnifique. Alors, attention, c'est un artiste et un autre artiste. En l'occurrence, on est sur des femmes. Je te mets la première chanteuse et tu me dis qui c'est. On y va.

0: C'est qui chante top chrono?
1: Je sais pas, Michel Thor. Je sais pas.
2: Et oui, voilà.
0: Michel Thor.
2: On l'a tous reconnu.
0: Emmène-moi danser ce soir.
2: Oh. L'amour, c'est comme une cigarette.
0: Non, ma chérie, c'est Nicole Croisil, une femme avec toi.
2: Oui.
0: Nicole, Croisil, Nicole. Alors, là, je pense que tu vas trouver. On est plus sur ta génération et tu vas trouver très facilement. Écoute.
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0: Tiens, regarde là, comme elle chantonne celle-ci, comme elle qu'elle a trouvé. Hein. La, la, la. J'attends l'amour. Qu'est-ce que c'est? Qui chante?
1: Jennifer.
0: Eh oui, tu vois, je t'avais dit, c'est ta génération, ça. Oui, c'est Jennifer, j'attends l'amour.
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0: Ça te fait un point, ma Daphné. Tu as deux.
2: Guy avec ici Mayenne, Guy notre agriculteur, Guy avec ses 150 vaches, notre sportif de 2m04 qui pèse 130 kilos et qui fait de la bonne cuisine, j'imagine. Pareil que ta spécialité, c'est la riz de veau.
0: La riz de veau ?
2: Les riz de veau, pardon.
0: Voilà, merci. Ouais.
2: Ah ouais, les riz de veau ?
4: C'est vrai que quand on les présente au départ, personne ne voulait en manger, mais après, quand on les prépare, même les enfants, ils viennent picorer dans la poêle.
2: Eh oui.
4: Du riz de veau aux oignons, c'est excellent. Hein.
2: Et les rognons porto, il fait aussi des rognons porto. Ah, lolo.
4: Oui, voilà. Ouais.
2: Oh, des côtes de bœuf, du poisson, de la tarte au citron. Non, mais voilà.
0: À chaque fois, tu fais ça quand il est 12h28.
2: C'est normal, c'est l'heure de déjeuner. Hein.
0: Ouais. Mais du coup, j'ai envie de mourir tellement j'ai faim maintenant.
2: Si tu gagnes pour le séjour à Avignon, tu iras déguster la fraise de Carpentras ou le melon de Cavaillon. On profite pour saluer l'équipe d'ici Vaucluse, bien
0: sûr.
2: Bonne chose. Bah voilà.
0: Quelle belle région.
2: Bien sûr, le Vaucluse, on adore. Le festival Avignon, tout l'été, très sympa. Et le film Avignon aussi, très sympa.
0: Très très sympa.
2: On joue Qui chante, à toi de reconnaître ces artistes, on le sait.
4: J'ai peur.
2: Ah non, t'inquiète, on est au cœur des années 80, là.

0: Alors qui chante? Top chrono.
1: France Gall, non?
0: Comment tu dis?
1: Hein? France Gall.
0: Oh mon Dieu.
1: Non.
2: Alors là.
0: Ah non. Alors il est très connu. Déjà c'est un garçon. Il est très connu pour son tube le Jerk. Mais il avait aussi.
1: Ah oui, le Jerk. Ah oui, c'est un Belge.
0: Oui, oui. Mais là c'était poupée psychédélique. C'est le mec, c'était Thierry Hazard. C'était
3: Thierry Hazard. Ma poupée. Oh, ma poupée préférée. Synthétique.
0: Tu as remarqué, je fais comme avec Daphné, c'est-à-dire qu'on était dans une autre génération, on revient sur une génération plus actuelle, avec un nouveau titre. Écoute, c'est parti.
1: Je resterai quand même.
3: Ta meilleure.
1: C'est plus récent.
3: Je serai là, toujours pour toi, n'importe où, quand tu voudras.
0: Ta meilleure amie qui chante.
1: Ah voilà, j'ai aucune idée même.
0: Ah non, la meilleure amie. Je serai ma meilleure amie. Daphné Elda, elle est en train de le chanter, il paraît.
4: Oui, oui.
0: Oui.
1: Ah non, mais j'ai aucune idée. Hein.
0: C'est qui?
3: C'est qui, Laurie?
4: C'est Laurie.
1: Laurie.
3: Ah oui, mais. Ma meilleure amie.
0: Laurie. Comédienne, actrice, chanteuse, patineuse.

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2: Et aujourd'hui, nous sommes avec Daphné qui a deux et Guy. 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Et là, tout de suite, on reprend la compétition.
3: La compétition, vous dites Daphné à deux et Guy.
2: Bah oui, qu'est-ce que tu veux que je dise? J'ai pas envie d'accabler Guy, qui est si gentil, qui donne le nom des vaches, bref. Alors, Daphné, il paraît que si tu devais déjeuner avec quelqu'un, tu déjeunerais avec lui.
4: Avec Kenji Girac.
2: Avec Kenji Girac, il paraît que tu le suis depuis The Voice.
4: Oui, c'est vrai. J'adore sa musique. Je trouve que c'est ça amène de la joie, du soleil.
2: Ah oui, tu l'as vu en concert, bien sûr.
4: Ben non, j'ai pas eu cette chance encore.
2: Alors, il faut.
4: Oui, ben ça ne serait tardé.
2: Alors, dans les talents inutiles, tu as répondu que tu sais faire la bouche de courte manche. J'aimerais des détails. Qu'est-ce que ça veut dire, hein?
4: C'était dans une tube, la pub pour le saucisson. Et son grand sourire avec sa grande bouche, en fait, je sais faire à peu près le même.
2: Ah d'accord, ok. Bah écoutez, tu vas nous envoyer une photo. Voilà. Alors, tu as rencontré ton chéri dans une soirée. T'étais célibataire, mais pas Jimmy.
4: Oui.
2: Et alors, quand Jimmy a été libre, il paraît que c'est son nom qui vous a mis en contact via Messenger.
4: C'est vrai.
2: Mais c'est vrai. Comment il a fait?
4: Discrètement. En fait, c'était un ami, son oncle. Ouais. Je le connaissais finalement sans savoir que voilà. Et puis, en fait, le malin, il a filé mon adresse Messenger en douce à son neveu.
2: Voilà. Et alors, pour le premier rendez-vous, il paraît que tu venais de te faire opérer de l'épaule, tu avais le bras en écharpe.
4: Ouais.
2: Et que lui, il était plein de cambouis parce qu'il bossait dans un garage.
4: C'est ça.
2: Tout à fait ça. Ça fait quand même 20 ans que vous êtes ensemble, donc du coup, ça vous a pas beaucoup arrêté, hein. Voilà.
4: Ouais, voilà.
2: L'amour était là. Ma chérie, c'est la question à choix multiples. Je vais te poser la question, te proposer des réponses, et puis tu auras 10 secondes pour me donner ton choix. Alors, écoute bien cette petite question avec une ambiance défi-défilé. Quelle célèbre maison de couture française a popularisé le smoking pour les femmes? Quelle maison de couture a créé et popularisé le smoking pour les femmes? Alors, Chanel, Dior, Saint-Laurent, la maison Bastien.
3: Bien sûr.
2: Allez, top chrono 10 secondes. Qui a popularisé le smoking? Chanel, Dior, Saint-Laurent ou Bastien?
4: Chanel. Comme ça.
2: Et non, chérie, c'est Saint-Laurent en 1966. Il a lancé le smoking, qui était évidemment inspiré des smokings masculins. Bon, pas de points.
3: Bon, Guy de Signé, comme on t'appelle sur ICI Mayenne, notre Guy qui est agriculteur, qui était expert comptable, qui aujourd'hui a 150 vaches, qui mesure 2m04, qui pèse 130 kilos et qui était une star de basket. Moi, je veux bien te valoriser, Guy. Mais là, il est 12h36, j'ai pas un seul point. J'ai pas un point au compteur, Guy. Guy!
5: On joue pour le plaisir.
3: Oui, pour le plaisir, mais bon, c'est bien beau de faire du riz de veau, de faire des rognons au Porto. Bon, Guy, allez, pour essayer de marquer du point, on va jouer un petit peu de corps. Et puis de la trompette. Et puis du clairon.
2: Ah oui?
3: Oui, parce que quand il était jeune, Guy, tu jouais de tout ça?
5: Oui.
3: C'est vrai? Tu fais à la fois du cor et du clairon.
5: Corps de chasse, trompette, l'harmonie municipale. À l'époque, on avait beaucoup.
3: Ah, petite coupure.
5: On faisait du foot à mon municipal, voilà, c'est ça, mais
3: oui.
5: C'est agréable.
3: Ouais, tu faisais ça le 14 juillet, tu te levais très tôt à 5h du matin avec l'harmonie de la ville.
5: Exactement.
3: Et il paraît que tu t'es même retrouvé à jouer.
5: Exactement ça, ouais. Je me rappelle encore.
3: La sonnerie aux morts.
5: Oui, pour...
3: À quelle occasion?
5: Eh ben, c'est parce que c'était l'inauguration.
3: Sion. Du monument aux morts. Je complète les phrases de Guy. C'était devant un ministre.
5: Après, il y a d'autres qui devaient jouer. Et à 12 ans, le chef du musée qui me dit, bah, c'est toi qui vas jouer à 12 ans.
3: Ah ouais.
5: Donc j'avais un peu le trouillomètre quand même.
3: Bah, tu m'étonnes, t'étais tout seul devant 200 personnes et c'était, je le disais, devant un ministre, devant des députés, voilà. Il y avait tout le gratin. Hein. Fou ça, cette histoire. Guy, il paraît qu'on a peur de l'eau. Mais de l'eau, quoi.
5: Ah oui, beaucoup, ouais.
3: C'est-à-dire, pas de bateau, pas de piscine, rien de tout ça? Pas de mer?
5: Ah, mais non, je gère la piscine, ni rien, ouais. C'est...
3: Ah ouais, il y a un vrai souci, il y a un vrai dossier là-dessus.
2: Ah oui, tu ne te baignes jamais, en fait.
3: Oh là là.
5: Non. Ouais, par contre, quand je me recense, c'est moi qui fais la piscine, et puis les enfants, tout ça, tout va à la mer, et moi je reste à côté.
3: Bon, mais tu bois de l'eau quand même, ça, tu crains pas, ça va.
5: Ah oui.
3: Oui, je suis fou. On va jouer avant de te perdre, parce que déjà que t'as pas de points, mais alors là, je ne sais même pas si on va finir l'émission avec toi, Guy. Guy,
5: oui.
3: Bientôt on offrira un smartphone dans Otake. Ça va venir. Voici ta question, c'est une question à choix multiple.
2: C'est fantastique. Super doux.
3: Le plastique, c'est fantastique. Ouais, tu parles. Quel pays a été le premier au monde à interdire les sacs plastiques à usage unique dès 2002? Interdire donc les sacs plastiques à usage unique dès 2002. Je propose.
5: C'est nord de l'Europe, je pense, mais bon.
3: Attends. Le Canada, le Rwanda, le Bangladesh, Damidolande. Pays de la hernie, bien connu ça. Allez, top chrono, le Canada, le Rwanda, le Bangladesh, Damidolande.
5: Hollande, à la fin là, ouais.
3: Damidolande ?
5: Oui.
3: On n'est pas sérieux là. On n'est pas sérieux, Guy. Si t'es fidèle à l'émission, je raconte, on donne toujours des mauvaises propositions. Le Damidolande, c'est un pays ça, le Damidolande, Guy ? Mais Guy !
5: Oh, je suis con, je suis bête, ouais.
3: Mais Guy ! Valérie, tu savais que tu étais un pays?
2: Je suis un pays et je suis d'ailleurs la reine de ce pays.
3: Ah
2: et
3: là là.
2: Mon premier geste en tant que reine de ce pays, ce sera de doter la France, le Damidolande de...
3: Valérie,
2: hein?
3: Valérie,
2: ouais.
3: Valérie,
2: ouais.
3: Voilà.
2: Chers normal. Habitants du Damidolande,
3: bien sûr.
2: Votez pour moi pour la 8e fois.
3: Elle avait déjà une statue à Montélimar et Angoulême, mais alors là, ça y est.
2: J'en ai une à Guingamp aussi, t'inquiète.
3: Élection présidentielle anticipée 2027, on s'en fout. Elle est déjà élue.
2: Je suis déjà élue.
3: Guy, on semble plaisanter, mais c'est la première c'est la première fois qu'on nous fait un truc pareil. C'était Bangladesh, hein, la bonne réponse, qui devient le premier pays à bannir les sacs plastiques. Voilà, c'était en 2002.
2: Bien, allez, Daphné 2, voilà. Alain Souchon va tout de suite vous régaler avec l'amour à la machine. Vous écoutez ici. Vous êtes bien au Damidolande. À tout de suite, mes chéris.
3: On est bien avec Guy, hein. Faudrait qu'on marque.

0: L'amour à la machine. Alain Souchon, fier habitant, bien sûr, du Damidolande. Alain Souchon.
1: Ah, Damidolande.
0: Grâce à Guy, nous savons que maintenant Valérie Damidot a son propre pays.
1: Mais je suis ravie que Guy me voit comme une reine, comme une impératrice. J'aime le Damidolande. Vous serez tous libres et surtout, le premier qui fait du mal à un enfant ou à un animal sera sévèrement puni à coups de fessée. Oh. Alors, jingle, tout ça.
0: Bah non.
1: Il a pas envie, Christophe. Il a envie qu'on.
0: Non, Christophe, il veut.
1: Christophe, je te donne ton passeport. Hein. Tu es déjà Damidolandien. Hein. Tu t'inquiètes. Alors, figurez-vous que notre amie Daphné, elle cumule. Il paraît que t'es tête en l'air, hyperactive, TDAH et maladroite.
0: Ah ouais, non, là, c'est la totale.
1: Il paraît que la première fois que t'es arrivé chez un client, t'es descendu de ton camion, t'as refermé la portière, mais sur ta tête.
2: Ah oui. Ouais.
1: Ah bah c'est sympa.
2: C'est ça. L'arcade.
1: Eh ben voilà. T'as toujours la cicatrice d'ailleurs.
2: Oui. Toujours une petite marque.
1: Tu te prends tout le temps les coins de fenêtres, les coins de table, les poteaux.
2: Ouais ben c'est ça. Ouais, tout est pour moi en fait. Comme je vais aller vite, ben en fait je fais pas gaffe et puis ben, souvent tous les jours.
1: Mais t'en as pas marre de te faire mal, d'avoir des bleus?
2: Ouais, ça me fatigue, ouais.
1: Ah bah oui, quand même. Mince, c'est pas très marrant, ça. Alors,
2: je suis bien blanche, alors ça ressort bien les bleus.
1: Eh ben voilà, ok. Alors, il paraît aussi que t'es un petit peu... Bon, comme on sait que t'es maladroite, t'es un peu Pierre Richard. Il paraît que tu es un jour avec un collègue en camion dans la voiture de devant. Tu vois des gens qui jettent un sac en plastique par la fenêtre, tu trouves ça dégueulasse, et tu as bien raison. Et puis, tu t'es arrêté, et puis, t'as ramassé le sac, et c'était quoi?
2: C'était la merde du chien.
1: Eh, voilà. C'est que le gars a jeté la merde de son chien par la fenêtre. Non, mais.
0: Moi, je propose qu'elle devienne votre ministre de l'écologie.
1: Elle sera ministre. Quoi qu'il arrive.
0: Dans votre Damidolande.
1: Daphné aime les animaux, elle sera forcément ministre des animaux.
0: Ouais, oui.
1: Voilà.
0: Et Guy sera ministre de l'agriculture.
1: Guy sera ministre de l'agriculture. Normal, tu t'occuperas particulièrement bien de l'agriculture, je le sens.
0: Bah oui, Guy.
1: Toi, tu seras le ministre de l'argent, hein, rapport que tu
0: as. Des finances. Avec grand plaisir. Avec grand plaisir.
1: Alors, ma chérie, tu as 2 points. Là, je te propose d'en marquer 5. D'un coup.
0: En revanche, le technicien ne sera pas ministre de l'audiovisuel. On attend toujours le jingle. Hein.
1: Mais tu vas laisser. Mais
0: on peut toujours attendre, on me dit dans le casque.
1: Mais tu es odieux avec ce pauvre Christophe. T'inquiète pas, mon chéri, tout va bien. Tiens, mets-moi la petite ambiance musicale avant.
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1: Voilà, c'est une très jolie musique de l'année dernière. Alors écoute bien ça, Daphné.
0: C'est en playlist, je crois.
1: Comment ça s'appelle le trou d'une aiguille dans lequel on passe le fil? Ça a un nom, ce petit trou dans lequel on met le fil et que quand on n'a pas les lunettes, on galère. Comment ça s'appelle? Top chrono, 10 secondes.
2: Non, je
1: ne
2: sais plus.
1: Si tu sais, on te l'a appris. Si.
2: Ouais, je sais plus. J'ai fait avec ma grand-mère, mais je me rappelle plus.
1: Ça s'appelle le chat, c'est
2: H-A-S. Ah, oui.
1: Oh là. Bon, bah, pas de points, mais tu restes en tête avec 2.
0: Guy, notre ministre de l'Agriculture, et ses 150 vaches à Issy-Mayenne, qui donc a décrété que Valérie Damidot était présidente du Damidolande, puisque tu t'es totalement vautré, mon Guy. Est-ce que tu te remets de cette boutade?
4: J'ai pas trop entendu.
1: Eh oui, il est en zone blanche, le pauvre.
0: Bon, écoute, Guy.
4: J'ai changé de place, c'est bon là. Maintenant.
0: Ne bouge plus.
4: C'est bon, j'entends là, c'est bon.
0: Tout va bien, il n'y a pas de problème. Elle n'a pas marqué, c'est peut-être le moment justement de la prendre de court, tu vois, d'y aller quoi. Pour t'encourager, on va se mettre une musique de champion.

0: Kylian Mbappé. Non, ah non, lui il l'a pas ramené, c'est le PSG hein, qui l'a ramené. Oui, parce qu'il est plus au PSG, Kylian Mbappé.
1: Oui, bah je sais, merci.
0: T'as plus le temps de partir. Faut pas que je dis ça, je dis rien. Tu aimerais déjeuner avec Didier. Qu'est-ce qu'il y a?
1: Tu veux faire partie du podcast de Bruno Salomon ou quoi?
0: Non, mais voilà, je fais partie de ceux qui pensent que c'est dommage qu'il soit parti du PSG.
1: D'accord,
0: voilà.
1: Okay.
0: Mais allez, il jouera pour l'équipe de France parce que tu aimerais déjeuner avec celui qui, pour la dernière fois, est entraîneur cette année, c'est Didier Deschamps.
2: Exact, oui.
0: Ouais.
2: Je pense que c'est un entraîneur comme Enrique, bah, qui est stable, voilà. Je suis plutôt fan de basket, mais bon, je trouve que Didier Deschamps, c'est quelqu'un que j'apprécie. Ouais.
0: Bien sûr. Qui sera l'entraîneur, selon toi, après?
2: I don't know. Il parle de Zidane, mais bon.
0: Bien sûr.
2: Ouais, on verra. Je préférais Laurent Blanc, ouais.
0: Ah ouais, ah bah, elle l'a déjà été.
1: Moi,
0: ouais,
1: je pense que je suis assez d'accord. Ouais. Daphné a l'air d'accord aussi, c'est Zidane.
0: Bien sûr, merci pour cette analyse footballistique. Ouais.
1: J'adore Zidane, mais. Donc,
0: vous n'avez pas nommé votre ministre des Sports encore.
1: Mon ministre des Sports, bah tiens, ça sera Zizou. Allez, Zizou.
0: C'est pas mal, ça. Guy, allez, on le tente. Oui. Là, on a la possibilité de prendre 5 points.
2: La remontada.
0: C'est la remontada.
1: Vas-y, la remontada.
0: Ah, mais non, là, c'est la remontada. Quelle série française suit des agents clandestins de la DGSE vivant sous fausse identité à l'étranger? Je la répète, quelle série française suit des agents clandestins de la DGSE vivant sous fausse identité à l'étranger? Top chrono, 10 secondes.
2: I don't know.
0: Série française.
2: Voilà, je ne sais pas du tout.
0: France 2, il me semble.
1: Non, c'est Canal.
0: Oui, c'est pas.
1: C'est Canal, c'est avec Kassovitz.
0: Ah oui, je confonds.
1: Et Artus.
0: Et ouais, générique, écoute. C'est le bureau des légendes. T'as pas entendu parler du bureau des légendes?
2: Non, je regarde que le sport là. J'ai pas le temps par rapport au travail.
0: Ouais, je comprends.
1: Tu as bien raison.
0: Ouais, je comprends.
1: Alors, ça fait 2 pour Daphné. Et tout de suite, là, maintenant, nous allons partir avec Taylor Swift, Opelite. Vous écoutez ici, on vous aime. À tout de suite.

0: Ah, je suis désolé, excusez-moi, j'étais en train de préparer ma plus belle voix. C'était pour la plus belle des annonces. On peut light avec Taylor Swift sur ICI.
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2: Ça doit être rigolo ce film, j'aime bien.
0: Moi aussi.
2: Le pitch, c'est marrant.
0: Oui, mais je préfère Nadine Mousselet, moi. La romancière.
2: Ah oui, mais c'est pas un film, Nadine Mousselet.
0: Ah, oui, moi,
2: peut-être un jour.
0: Ah, c'est le livre de l'été. Hein.
2: Voilà. Alors, Daphné à deux, Guy, voilà. Daphné, dont on a dit que c'était notre petit Pierre Richard. Deux petites anecdotes qui m'ont fait rire. Bon, elle se prépare pour l'enterrement d'une vie de jeune fille avec ses potes. Elles vont toutes chez une copine, elles se préparent, blablabla. Bla. Elle se cogne 2 heures de voiture pour aller faire la fête. Et là, c'est le drame. Qu'est-ce qui s'est passé?
3: Eh ben, j'avais pas mon sac.
2: Et voilà, tu l'avais laissé chez la copine.
3: Bah. Voilà, c'est ça. Bah, la voiture d'une copine, c'était pas venue avec nous, en fait, qui avait laissé sa voiture.
2: Ah, voilà. Elle oublie tout. Et une fois, elle part voir un match de foot au Stade de France à Paris. Elle part de Poitiers. Hein. Elle prend le train avec son chéri de l'époque. Ils montent dans le train. Et là, qu'est-ce qui se passe?
3: J'oublie les billets à la maison.
2: Voilà, voilà. Donc, t'es ressorti du train. Et oui.
3: Voilà.
2: Et voilà. Et t'as pris le train d'après.
3: Oui, c'est ça.
2: Ben voilà, bien. Allez, ma petite tête en l'air, là, tu vas te concentrer pour remporter le bingo et pour aller en finale pour tenter de partir au festival Off d'Avignon ou gagner la machine à café. Alors, on va t'encourager avec cette petite chanson que tu adores.
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2: Voilà. Tant que j'ai pu, mais elle n'est jamais, jamais venue. Alors, ma chérie... Ma chérie, écoute bien le bingo. À mon top chrono, tu vas avoir 10 secondes pour me donner toutes les sortes de bijoux qui existent. Comment ça s'appelle, les bijoux qu'on porte? Toutes les sortes de bijoux qui existent. Attention, top chrono, 10 secondes.
3: Montre, gourmette, boucle d'oreille, piercing, collier, chaîne, chaîne de cheville, bague, barrette.
2: Stop, ça fait 9. Il y avait évidemment les diadèmes, les couronnes, les plastrons, mais tu m'en as donné plein. Tu en as 9, bravo.
0: Bon, comment dire, Guy?
5: C'est foutu. Hein.
2: Mais Guy, tu t'en fous, tu es mon ministre de l'agriculture, bon, Adami Dolande.
0: Bien sûr, bien sûr, mais il ne faut pas dire ça. On a vu des auditeurs, il faut reconnaître que c'est rare, avoir zéro comme ça, 12h56, mais on en a vu faire une remontada. Tu as compris, là, il faut faire plus de 9. Il faudrait que tu marques, tu donnes 10 bonnes réponses pour gagner les 10 points que vaille le bingo. Autant te dire qu'on a besoin de ça. Et j'y crois, qu'à moitié. Mais bon, on va espérer pour t'encourager. Voici ta chanson. La Ziza, Daniel Balavoine. Guy, merci d'avoir été avec nous. Mais quand même, j'espère te voir avec nous vendredi. Notre agriculteur aux 150 vaches, on embrassera Bouboune et
2: Bridget.
0: Dont nous sommes parrains, la reine.
2: Je veux la photo de Bridget. Hein.
0: Avec grand plaisir. On salue encore une fois les équipes d'ICI Mayenne et ICI Vaucluse pour ce beau séjour à Avignon. Max, s'il te plaît, je te demande un max de pierres qu'on trouve sur les bijoux. Un maximum de pierres que l'on trouve sur nos bijoux. Top chrono, 10 secondes.
5: Diamant, pierre. Oh là là là là.
0: Aïe aïe aïe. Le rubis, le saphir, l'émeraude, oui, la perle, mais trop tard, le quartz, le turquoise, le lapis-lazuli, ouais. Le topaz, il y en avait plein. Tu l'as compris,
2: attends,
0: malheureusement.
2: Excuse-moi, t'as dit le lapis-lazuli?
0: Le lapis-lazuli.
2: Allez, lapis-lazuli.
0: Oui.
2: C'est une super pierre, c'est vachement beau. Bah écoute, Guy,
0: merci,
2: c'est
0: Guy.
2: Pas. Hey, Guy, tu repars pas les mains vides, puisque je te rappelle que tous les participants gagnent cette semaine un guide de voyage Michelin pour célébrer les 100 ans des guides de voyage Michelin.
0: Bravo, Guy.
2: Donc t'auras un très beau guide où tu pourras, grâce à qui tu pourras voyager et découvrir des choses. Quant à toi, ma petite Daphné, tu as compris que c'est toi qu'on allait retrouver en finale vendredi.
3: Ouais.
2: Ouais. Donc tu pourras éventuellement gagner le week-end exceptionnel au Festival Off d'Avignon. Tu auras un séjour pour 4 personnes, 2 chambres doubles à l'hôtel Le Chardonnay, les petits-déj sont compris, 100 euros de carburant pour rejoindre la Cité des Papes, 2 spectacles par jour, 4 spectacles au total. Et bon, bah, ça va être magnifique. Tu pourras même découvrir la ville d'Avignon qui est sublime, classée au patrimoine mondial de l'UNESCO. Et si tu ne gagnes pas ça, tu pourras gagner...
0: La machine à café Nespresso, c'est 32 dosettes et c'est 6 verres en verre avec Joe Malongo, qui, le rappelons-le, est un habitant du Dami d'Hollande.
2: Bien sûr. Allez, le Dami d'Hollande est ravi de vous avoir accueilli. Bravo Daphné, bravo Guy de m'avoir mise à la tête d'un pays imaginaire. Je remercie Christophe à la technique du Dami d'Hollande.
0: Bravo.
2: Céline, qui sera ministre des Femmes.
0: Bravo.
2: Gwen Coupez, qui sera ministre des Enfants.
0: Bravo.
2: Voilà. Et je remercie Alex, qui sera ministre des Communications.
0: Oh là là, magnifique.
2: Voilà. Bravo. Je vous nomme tous ministres de la vie, du bonheur et du kiff. Je vous embrasse tous.
0: J'ai aucun grade, moi.
2: Bah, toi, t'es ministre des Finances,
0: c'est vrai, t'es évident.
2: Allez, à demain, mes chéris. Bisous.
0: Oh là là.
2: Dis donc, il n'est pas un peu l'heure d'aller se coucher ?
0: Oui, parce que là, on vient de passer un bon moment avec le best-of d'Otaquet. Faut quand même qu'on récupère pour tout à l'heure, là. Hein.
2: Et puis surtout, c'est l'heure que Johan Guérin nous informe.
0: Il est là, Johan Guérin ?
2: Mais oui !
0: Le grand Johan Guérin ?
2: Bien sûr !
0: Il arrive tout de suite avec Ici, dès 5h.

0: Zen Berkin à l'heure du réveil pour bien démarrer la journée. C'est ici dès 5h, c'est parti.
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0: Bonjour, très beau réveil, heureux de vous retrouver en ce mardi. On espère que la nuit a été bonne au menu du petit déjeuner ce matin. Info, musique et bonne humeur avec l'équipe des Leftos, Emeline, Savaria, Mélodie, Pierre et Cyril Ardo. Bonjour Cyril.
3: Bonjour Johan Guérin, bonjour à tous.
0: Avec vous ce matin, on revient sur le dernier match de préparation de l'équipe de France de football avant le Mondial 2026.
3: Victoire 3-1 contre l'Irlande du Nord hier soir. Ces trois buts qui ont été marqués par un seul et même homme, l'homme du match, Michael Olise. On y revient dans quelques instants.
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0: Mardi 9 juin, très bon début de journée. Soyez les bienvenus, il est 5h. À la une, des milliers de personnes mobilisées à travers la France en hommage à Liana.
3: Et aussi pour dénoncer le travail de la justice dans cette affaire. Des rassemblements étaient organisés hier soir, par exemple au Mans, à Limoges, à Nîmes, à Paris, à Strasbourg ou à Lyon. Des personnalités aperçues dans la capitale comme la présentatrice Flavie Flamand ou la chanteuse Lio. Mouvement de colère et d'indignation qui a touché donc toutes les régions. Faucine Calmel, tous les manifestants ont en tête les dysfonctionnements qui ont mené au meurtre de la fillette.
4: De Nîmes à Dunkerque, de Grenoble à Quimper, ils étaient des milliers, des femmes pour beaucoup venues spontanément, portées parfois par la colère. Pour Fiona à Nancy, le meurtre de Liana est le cas de trop.
5: Ça fait des mois qu'on voit des prédateurs dans les écoles, des prédateurs dans les centres de loisirs, là, des prédateurs dans les rues, tout court, et personne ne fait rien.
4: Sur les pancartes, un peu partout, les mêmes mots. Plus jamais cela. Justice, réveille-toi. Le système mis en cause doit se réformer. C'est le message que Nathalie a voulu partager à Cherbourg. Portrait de Liana tendu à bout de bras.
6: Que la justice fasse son travail, que les lois sont changées, que les procédures soient moins longues et que quand il y a des avertissements de viol ou d'attouchement sexuel, eh ben ce soit pris en compte aussitôt. On ne laissera jamais personne retoucher à nos enfants.
4: Mais pour cela, c'est aussi le gouvernement qui doit agir, donner des moyens, bien sûr, changer de paradigme, écouter enfin les enfants. Position que défend Anne Trémolière du collectif Nous Toutes à Auxerre.
7: On refuse une société qui ne protège pas des enfants et qui vient nous expliquer qu'il y a une petite erreur qui a fait que ce qui est arrivé à Liana est arrivé. Et on a les moyens que ça n'arrive pas. Il faut une volonté politique.
4: Les associations dénoncent l'inaction du gouvernement. Une proposition de loi intégrale de lutte contre les violences aux femmes et aux enfants déposée fin 2025 n'a jamais été examinée.
3: Et Faustine Calmel avec les locales du réseau ici. Et justement, le Premier ministre Sébastien Lecornu réunit ses 5 ministres de l'Intérieur, de la Justice, de la Santé, de l'Éducation et de l'Égalité femmes-hommes ce matin. Il leur demande d'examiner et d'arbitrer de nouvelles mesures concrètes pour protéger les enfants victimes de violences sexuelles. De son côté, le plus haut procureur de France, Rémi Hetz, a estimé sur France 2 qu'il fallait absolument tout mettre à plat pour que plus jamais une telle catastrophe judiciaire ne se reproduise. Et dossier complet à retrouver sur ici.fr.
0: Les AESH se mobilisent un peu partout en France.
3: Ce sont les accompagnants d'élèves en situation de handicap et ils veulent faire pression sur le ministère de l'Éducation nationale afin d'obtenir un meilleur salaire et pour devenir fonctionnaire. Le gouvernement envisage de donner ce statut à seulement 10 à 20% des AESH. Luc Marques est co-secrétaire du syndicat FSU SNUIPP de la Creuse.
8: Ça fait 30 ans, 40 ans qu'on a des besoins d'accompagnement dans les classes. Et c'est qu'aujourd'hui, 20 ans après la loi sur le handicap, qu'on commence à discuter sur ce statut des AESH. Et on se rend compte que, dès le premier groupe de travail, le ministère est complètement à côté de la plaque. D'où on fait le tri. Sur quels critères il n'y aurait que 10 ou 20% des personnes qui pourraient accéder au statut? C'est absolument scandaleux. Nous revendiquons l'accès au statut pour toutes et tous les AESH. Il y aura toujours besoin des AESH. parce qu'il y a des élèves en situation de handicap, il y en a même de plus en plus. Donc, pour un besoin pérenne, pourquoi maintenir une précarité chez nos collègues qui les accompagnent ?
3: Luc Marquez, co-secrétaire du syndicat FSUS NUIPP de la Creuse. Un TGV sur 3 et un intercité sur 2 resteront à quai ce soir et demain. Trafic fortement perturbé à la SNCF dès 20h. Les syndicats réclament de meilleurs salaires, dénoncent le climat social avec 13 suicides depuis le début de l'année, ou encore demandent un moratoire sur l'arrivée de la concurrence.
0: 5h04 sur votre radio. Ici le foot, match rassurant pour les Bleus à une semaine de leur entrée dans le Mondial.
3: Victoire 3-1 contre l'Irlande du Nord hier soir à Lille, dernier match de préparation. Un triplé de Michael Olise, sacré en toute logique homme du match. Noureddine Zidane, tout n'est pas parfait, mais ça permet d'oublier la défaite de la semaine dernière face à la Côte d'Ivoire.
2: Une Marseillaise entonnée en fin de match, précédée d'une hola. Le dernier match des Bleus sur le territoire français a été salué comme il se doit par le public lillois. Et Romain, optimiste avant le grand départ de l'équipe de France demain vers les États-Unis.
9: On a vu pas mal de joueurs entrer, on a vu des belles choses. Il y a encore certainement des petites choses à améliorer, mais on est plutôt confiant. Ouais.
2: Même s'il aura fallu attendre une bonne quarantaine de minutes pour faire sauter le verrou nord-irlandais, mais la route vers la troisième étoile sera semée d'embûches, selon Xavier.
10: Ce sera pas simple, je pense, pendant tous les matchs de la Coupe du Monde. Donc c'est un bon entraînement et il faut continuer. Maintenant, il n'y a plus qu'à.
2: Il n'y a plus qu'à être vigilant sur certains aspects.
11: La solidité défensive, mais très satisfait de l'attaque.
2: Alexis pense à l'activité de Désiré Doué, l'efficacité de Michael Olise, auteur d'un triplé, et qui ont un peu éclipsé le capitaine des Bleus.
11: Un petit flop, moi je mettrais quand même Mbappé. Je m'attendais à mieux. Encore une fois, c'est des matchs de préparation. Je préfère le voir entre guillemets nonchalant ce soir et qu'il nous fasse un gros mondial.
2: De l'activité, certes, avec 6 tirs, mais aucun cadré pour Kylian Mbappé. Toujours à une longueur du record des 57 buts en bleu d'Olivier Giroud, présent hier dans les tribunes lilloises.
3: Et premier match pour la France au Mondial de foot, ce sera dans tout juste une semaine, le mardi 16 juin contre le Sénégal. Un coup d'œil sur les couleurs du ciel, Johan, et c'est les nuages qui dominent aujourd'hui. Ouais,
0: des Pyrénées aux régions de l'Est, les nuages l'emportent ce matin, des pluies résistent dans le sud-ouest et des Alpes au sud-Alsace.

Très bon début de journée. Merci de choisir ici les 5 heures. Heureux de vous savoir avec nous en ce mardi 9 juin. Info, musique, bonne humeur pour vous les leftos. Vous venez de vous réveiller, vous étiez il y a quelques minutes encore dans un autre monde, celui des rêves. Oui, mais voilà, il est l'heure, oui, l'heure de démarrer cette journée avec le sourire, s'il vous plaît. Et au son de téléphone, très bon mardi, 5h07.

0: Téléphone à un autre monde, 5h10, très bon réveil.
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0: Bon, avoir un PV pour usage du téléphone au volant, on peut dire que c'est un classique.
3: Classique.
0: Mais en fauteuil roulant, c'est la mésaventure surréaliste d'un Belge d'une quarantaine d'années, atteint en plus de la maladie de Charcot. En fait, dans la commune d'Otigny, la police l'a interpellé. Son tort, piloter son fauteuil électrique de la main gauche et tenir son smartphone dans la main droite. Verdict, une amende quand même qui est salée, 184 €. L'homme a eu beau protester qu'il ne regardait pas son écran avec son engin plafonne à 12 km/h. La loi belge, en fait, elle est implacable. Là-bas, un fauteuil électrique est considéré comme un véhicule motorisé au même titre qu'une trottinette. Et donc, sans support fixe, c'est l'infraction. Bref, en Belgique, la loi roule pour tout le monde.

0: mais parfois un peu sur la tête quand même.
1: Il y a donc des supports pour GPS pour fauteuil roulant.
0: Exactement, comme pour les voitures, vous voyez.
1: Ah mais écoutez, je découvre quelque chose ce matin.
0: Ben, moi aussi, je l'ai découvert avec cette affaire. Bon, Cyril, ce matin, on parle à 5h12 aussi des vignettes Panini.
1: Oui, que vous collectionnez, vous savez, ces autocollants avec les joueurs de foot, plus de 1000 à collectionner. Et dans certains magasins, dans beaucoup de magasins, c'est en rupture de stock.
0: Évidemment, avec le mondial qui approche. Côté musique, le réveil se partage au son de Boney M. S'ambiancer comme ça. Daddy Cool, Boney M, on l'écoute dans 5 minutes, mais avant, par ici, les économies.
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0: Bonjour Valère Correa.
3: Bonjour Yoann.
0: Chaque jour avec vous, un bon plan pour notre pouvoir d'achat. Aujourd'hui, vous vouliez nous parler électricité.
3: Avec une nouveauté qui arrive sur le marché de l'énergie pour les particuliers, vous connaissiez les heures pleines, les heures creuses. Voici maintenant les heures super creuses.
0: Qu'est-ce que c'est ça ?
3: Avec un kilowattheure qui peut être quand même divisé par deux. Je vais vous expliquer.
0: Ouais.
3: Des plages horaires sur lesquelles l'électricité sera moins cher que les heures creuses, donc, par exemple, pour EDF, ce sera entre 11h et 18h l'été, entre 22h et 7h l'hiver, et l'opérateur historique explique pourquoi ces plages horaires. L'été, les plages d'heures super creuses se situent pendant la cloche solaire, quand la production d'électricité photovoltaïque est la plus abondante. L'hiver, les plages d'heures super creuses se situe entre 22h et 7h quand la demande en électricité est la moins importante. Dans les deux cas, la logique reste la même, consommée pendant les heures où l'électricité est disponible et donc moins chère. Et il faut savoir que chaque opérateur a fait son calcul et propose des tarifs et des heures super creuses à des plages différentes.
0: Bon, super Valère, on va se dire choses, ça ne va pas faciliter la tâche pour s'y retrouver.
3: Ouais, vous avez raison, comprendre les offres d'électricité, de toute façon c'est jamais très facile. Pour que ce concept d'heures super creuses soit intéressant, en fait, regardez les plages de votre fournisseur, les prix aussi, et puis vérifiez si vous pouvez décaler le gros, j'ai bien dit le gros de votre consommation à ces moments-là, parce que c'est vraiment ça qui compte. Chauffe-eau, recharge de la voiture électrique, sèche-linge, il faut pouvoir décaler sur les heures super creuses les appareils qui consomment le plus. Donc, si vous vous chauffez à l'électrique, je vous déconseille ce système, parce qu'en général, vous allez payer les heures pleines plus chères que les tarifs de base, et on se chauffe pas juste la nuit l'hiver, hein. Et puis l'été, ça n'a pas vraiment d'intérêt. Enfin, n'hésitez pas à solliciter votre fournisseur, et faites le point, il est là pour vous accompagner et vous expliquer. Voilà, si vous aussi vous avez des bons plans pour faire baisser la facture d'électricité avec des trucs super, mon mail c'est parisilleséconomies@radiofrance.com.
0: Merci beaucoup Valère, on vous met tous ces bons plans sur ici.fr, page parisilleséconomies.
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0: À 5h15, une question, Cyril. Votre album Panini de la Coupe du Monde est-il rempli ?
1: Peu nombreux sont les collectionneurs capables de dire que leur album est plein. Avec 48 équipes, il y a près de 1000 autocollants à rassembler. Une quête compliquée, d'autant que beaucoup de magasins sont à court de pochettes de stickers. Alexandre Thibault.
5: À chaque fois qu'un client lui pose la question dans sa petite librairie,
6: est-ce que vous auriez des albums Panini, des albums d'images pour la prochaine Coupe du Monde ?
5: Samuel répond la même chose.
7: Mais non, malheureusement, non. Nous sommes en rupture.
5: Une situation qu'il vit depuis déjà une semaine.
7: C'est la rupture totale sur les autocollants. C'est rupture jusqu'à minimum mi-juin. Et bien déjà ce matin, il est moins entre 5 et 10. Déjà, il refuse depuis ce matin. Oui.
5: Une rupture dont il ne peut expliquer la cause, mais il constate un engouement et un nombre de ventes conséquent depuis leur sortie il y a un mois.
7: Alors juste les albums, je dirais une bonne trentaine ou quarantaine, mais surtout les autocollants, ça se monte à quasiment 2000 je pense pour l'instant.
5: Et ne plus avoir de stickers à mettre dans l'album, c'est ce qui arrive à Juliette, 11 ans, voilà. Au milieu de son salon.
8: Je le garde bien précieusement, c'est une photo des joueurs, c'est très important.
5: Elle étale toutes ses cartes classées par pays, par joueur et par doublon, mais il lui en manque beaucoup. Alors pour continuer à remplir les cases et suivre les matchs à à partir de jeudi avec son album sur les genoux. Elle met toute la famille à contribution.
8: Il faut que mon papa, quand il rentre du travail, s'il y pense, il va dans un tabac, comme ça il m'en achète. Mon grand-père, il m'a envoyé les étiquettes aussi, de Nice pour Paris. Mon parrain, il est venu regarder la Ligue des Champions chez moi, du coup il m'en a acheté en même temps. Ma maman, elle m'en achète moins, mais je lui demande quand même de m'en acheter parce que c'est important.
5: Et dans les points de vente où Juliette en trouve ?
8: Eh bah, au lieu d'en acheter 6 en une fois, bah, j'en achèterai plus en une fois, comme ça j'ai pas besoin d'en racheter.
5: Une quasi-chasse au trésor qui a un certain coût, plus de 150 euros ont déjà été dépensés dans sa collection. Pierrine, sa mère.
9: Les pochettes sont à 1,50€, donc ça semble raisonnable, c'est sur la durée que bon, on se rend compte que finalement ça coûte quand même un petit peu d'argent, et puis elle utilise aussi son argent de poche pour ça.
5: Juliette espère rapidement un réapprovisionnement des magasins, mais elle est catégorique, elle n'arrêtera pas sa collection de cartes Panini tant qu'elle n'aura pas trouvé les 18 joueurs de l'équipe de France.
1: Alexandre Thibault, et pour ceux qui ne veulent pas attendre un réapprovisionnement, je sais que c'est votre cas, Johan, votre collection est quasiment complète, mais il vous manque quelques cartes, et bien il existe des groupes Facebook pour s'échanger les cartes entre particuliers, figurez-vous.
0: J'ai en double Kylian Mbappé, si vous voulez, non ? Ça vous intéresse ?
1: Oui, moi j'ai Olivier Griezmann en triple.
0: Formidable. Bon, ce soir sur France 3, retrouvez un homme que vous connaissez bien, qui se transforme en comédien. Michel Simès, le médecin préféré des Français, se glisse dans l'impôt d'un cuisinier dans le téléfilm C'est qui le chef ? Entre transmission, choc des générations et passion pour la pâtisserie, Michel Simès s'amuse à casser son image. On en parle dans les coulisses télé. Mais avant Daily Cool, c'est Bonnet M sur votre radio ici. Bon réveil. 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

0: RVM et Dali Cool, 5h21, l'éphéméride de ce 9 juin. On souhaite une bonne fête aux Diane. C'est aujourd'hui l'anniversaire de Nathalie Portman, 45 ans, mais aussi du chanteur de Muse, 48 ans, pour Matthew Bellamy. Il a annoncé d'ailleurs un nouvel album. Je pense qu'il y aura une tournée en Europe et notamment en France. On sait que le groupe Muse adore le public français. Tiens, dernier anniversaire ce matin pour un acteur, Johnny Depp. Il a 63 ans ce mardi. Et puis tiens, saviez-vous à quand remonte notre service postal en France? Est-ce que vous avez une
1: idée? Je pense que c'est très ancien, quelque chose comme 1850 peut-être.
0: Alors c'est même plus ancien que
1: ça. Oui.
0: C'était le 9 juin 1760.
1: Effectivement, c'est très
0: ouais,
1: avant la Révolution.
0: Exactement, la petite poste à Paris était lancée, création en fait d'un service de distribution rapide du courrier à l'intérieur de Paris, l'ancêtre donc direct de notre distribution postale urbaine moderne.
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0: On retrouve Patrice Gascoigne avec ses coulisses télé. Aujourd'hui, Patrice, vous êtes allé voir le héros du savoureux téléfilm de ce soir sur France 3, une personnalité qui va totalement nous surprendre dans son nouveau rôle.
3: Il a longtemps été le médecin préféré des Français, il s'appelle Michel Cymès. Et bien ce soir, dans une fiction, il va changer de peau.
4: Oh, la liberté d'expression alors?
5: Ça va, vous vous êtes bien exprimé là.
4: Ça va, j'allais pas laisser cette dinde dégommer ma cuisine sans rien dire non plus.
5: Alors cette dinde, c'est une nutritionniste réputée et vous l'avez fait pleurer en direct.
4: Oh, mais j'y peux rien si elle est fragile. Il faut choisir des invités plus solides aussi. Moi quand j'avais 14 ans et que j'étais commis, j'en ai pris 100 fois plus dans la gueule et ça m'a pas tué.
5: Oui, mais c'était un autre siècle. Littéralement. Et être un vieux con ne vous donne pas le droit de maltraiter les gens.
4: Ok, laisse tomber, je parle pas aux assistantes.
5: Je suis la productrice. Mais de toute façon, vous n'allez plus parler à grand monde parce que vous n'êtes pas prêt de revoir un plateau télé avant un petit moment.
3: Ce chef qui vient de signer son arrêt de mort médiatique, c'est Étienne Barbier, incarné par Michel Cymès, qui se régale à jouer ce chef imbuvable dans la fiction à voir ce soir sur France 3. C'est qui le chef? Parce que ce personnage égocentrique et vaniteux, pour s'en sortir, va devoir accepter de travailler dans l'ombre d'une jeune influenceuse culinaire qui galère à lancer son premier restaurant. Dites-moi Michel Cymès, je me souviens d'une interview où vous me disiez ne vouloir jouer que des rôles de médecin, et là, vous voilà dans la peau d'un grand chef.
6: Ouais, mais à l'époque où vous m'aviez interviewé, mon cher Patrice, je faisais ça parce que j'étais médecin à l'hôpital, je continuais à consulter. Et que j'avais toujours dit que je voulais rester médecin parce que si un de mes patients me voyait à la télé dans un téléfilm, dans le rôle d'un proxénète, et que le lendemain matin je lui annonçais à l'hôpital une maladie, ça pouvait poser problème en termes de crédibilité. Et donc je faisais très très attention à mon image de médecin auprès de mes patients. Aujourd'hui, je ne consulte plus, je suis à la retraite et donc je m'autorise tout. Donc on m'a proposé ce rôle de cuisinier, de chef puant, ça m'a beaucoup fait rire.
3: Alors ce personnage d'Étienne Barbier, c'est un chef médiatique, un énorme melon. On est entre nous Michel, vous avez pensé à qui pour vous inspirer de ce personnage?
6: Je vais vous faire marrer, mais je n'ai pas pensé à des chefs parce que finalement je connais très peu de chefs qui ont le melon. Ceux que j'ai la chance de connaître sont hyper sympas. En revanche, des gens comme ça, j'en ai croisé dans ma carrière de médecin. Des chefs de service qui sont puants, insupportables, qui envoient balader tout le monde, j'en ai connu. Donc si j'ai dû m'inspirer de quelqu'un, c'est plutôt... Ouais.
3: Michel Cymès dans ce téléfilm cuisiné et relevé comme on aime. Je valide ce plat, c'est qui le chef, servi ce soir sur France 3. Et je repasse à table demain pour de nouvelles coulisses télé.
0: Merci Patrice Gascoigne. 5h24, parlons mariage, c'est la saison en ce moment, peut-être le vôtre aussi bientôt. Savez-vous que la robe de mariée est une invention moderne? Avant la robe blanche, il y avait un tout autre vêtement. Lequel?
1: Ouais, c'est une bonne question, je ne sais pas du tout.
0: On voit ça avec Stéphane Bern, mais avant, direction la Lune et Christophe Maé. Bon réveil. Elle.

0: La Lune, Christophe Maé, 5h28. Un peu d'histoire avant l'actu. Stéphane Bern, ce matin, on voyage au temps où les mariés ne portaient pas de robe blanche.
1: Se marier en princesse, très récent. Pendant des siècles, on se mariait surtout avec ce qu'on avait dans l'armoire, à condition encore d'avoir une armoire. France, 17e siècle. Un mariage de village sans wedding planner. Pas de boutique spécialisée, pas d'essayage, pas de traîne de 3 mètres ou de vendeuse commissionnée qui vous dit « Celle-là est faite pour vous ». La mariée s'habille simplement avec sa plus belle robe. Car à l'époque, un vêtement coûte une fortune. On ne l'achète pas pour un jour. On le porte, on le raccommode, on le transforme, parfois toute une vie. Alors le jour du mariage, on fait au mieux. On choisit ce qu'on a de plus beau. Ou de moins pire. Objectif, être présentable.
2: Oh là là là là, ça va pas du tout.
1: Et c'est presque jamais blanc. Le blanc, c'est salissant et difficile à entretenir. On préfère des couleurs solides. Rouge, bleu, brun ou noir. Pratique. Mariage le matin, enterrement l'après-midi, on optimise. Dans certaines régions, la tenue inclut même un tablier.
3: Attendez de voir d'abord un coup de feu dans un grand restaurant. Il y en a beaucoup qui rendent leur tablier en pleurant.
1: Non pas une fantaisie symbolique, mais un détail très concret. C'est une pièce normale du costume féminin. On ne va pas l'enlever juste parce qu'on se marie. Le romantisme, c'est bien, mais la soupe, elle ne va pas se faire toute seule non plus.
4: Il n'y a pas écrit Bécasse ici.
1: Il faut attendre le 19e siècle pour que tout bascule. En 1840, en Grande-Bretagne, la reine Victoria se marie en blanc. L'image circule, la tendance suit, et elle devient la première influenceuse mode de l'histoire. Peu à peu, l'idée s'impose, une robe unique, spectaculaire, et parfaitement inutile après. Désormais, la robe de mariée est faite pour une journée, alors que pendant longtemps, elle était faite pour la vie. Et si le mariage dure plus longtemps que la robe, c'est déjà pas si mal.
0: Merci beaucoup Stéphane Bern pour ce voyage dans le temps. 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Nous sommes le mardi 9 juin, il est 5h30. Toute l'actualité en France et dans le monde, c'est le 90 secondes avec vous Cyril Ardo.
5: Des mobilisations à Besançon, Strasbourg, Paris, Lyon ou Limoges, dans 150 villes françaises au total. Des milliers de personnes rassemblées hier soir après l'affaire Liana pour rendre hommage à la collégienne et dénoncer les dysfonctionnements de la justice. Il faut absolument tout remettre à plat pour que plus jamais une telle catastrophe judiciaire ne se reproduise. C'est ce qu'a estimé le plus haut procureur de France, Rémi Hetz, invité hier soir du journal de France 2. Les accompagnants d'élèves en situation de handicap se mobilisent aujourd'hui à travers toute la France. Ces AESH réclament de meilleurs salaires, mais aussi le statut de fonctionnaire. Ils sont aujourd'hui contractuels. Le gouvernement n'envisage à ce stade de titulariser que 10 à 20% d'entre eux. La colère aussi des salariés de la SNCF, mobilisés ce soir dès 20h et demain pour de meilleurs salaires et pour dénoncer le climat social au sein de l'entreprise, avec 13 suicides depuis janvier. Trafic fortement perturbé pour les TER. Un TGV sur 3 et un intercité sur 2 seront à l'arrêt selon les prévisions. 16 personnes mises en examen à Nancy, soupçonnées de faire partie d'un réseau de vol de câbles en cuivre au préjudice d'Orange. 500 tonnes ont été dérobées dans le Grand Est, en Ile-de-France, en Normandie et en Bretagne pour une valeur de plus de 2,5 millions d'euros. Et puis, on aura besoin d'un Michael Olise à ce niveau, dit le sélectionneur de l'équipe de France de foot, Didier Deschamps, après le triplé de l'attaquant hier soir face à l'Irlande du Nord. Victoire 3 buts à 1, rassurante à une semaine du premier match des Français au Mondial.
0: Des milliers de personnes mobilisées donc à travers toute la France hier soir après l'affaire Liana.
5: Et ce matin, Sébastien Lecornu réunit ses 5 ministres de l'Intérieur, de la Justice, de l'Éducation nationale, de la Santé et de l'Égalité femmes-hommes. Le Premier ministre leur demande de réfléchir à des mesures concrètes autour de la protection de l'enfance. La présidente de l'Assemblée nationale, elle, Yael Braun-Pivet, veut quant à elle l'inscription en juillet ou en septembre d'une proposition de loi sur les violences sexistes et sexuelles, un texte déposé en novembre. Elia Bergel, les députés veulent apporter des solutions pour que ces drames ne se reproduisent plus.
6: C'est le but de cette loi transpartisane. Dans les tuyaux depuis novembre dernier, un texte pour répondre à la colère, estime le député centriste indépendant du Gers, David Topiak. C'est dans son département que le corps de Liana a été retrouvé.
7: Il y a une colère profonde, mais cette colère profonde, elle demande la vérité, elle demande de l'action, Elle demande que chacun prenne ses responsabilités.
6: Car la réponse de l'État est largement insuffisante pour le moment, s'indigne le député écologiste Arnaud Bonnet.
4: Nous ne pouvons plus nous satisfaire, c'est ce que nous faisons en travaillant au fond, de petites avancées. Les autres pays nous surnomment pédoland.
6: Émotion partagée chez les macronistes également, le député Guillaume Gouffier-Valente demande plus de moyens pour la justice.
8: Des efforts budgétaires extraordinaires, nous sommes capables de le faire dans le secteur de la défense. Nous devrions être en capacité de le faire dans notre pays.
6: La proposition de loi intégrale contre les violences faites aux femmes et aux enfants, soutenue par la quasi-totalité de l'hémicycle, porte entre autres la création de juridictions spécialisées, la suppression des alternatives aux poursuites pour les auteurs de violences sexuelles, ou encore la mise en place d'un parcours de soins spécifique pour les enfants victimes.
5: Explication d'Elia Bergel sur votre radio locale ici. Un coup d'œil sur le ciel, et c'est le retour des nuages, Yann Guérin.
0: Ouais, des Pyrénées aux régions de l'Est, les nuages l'emportent ce matin. Des pluies qui résistent dans le sud-ouest et des Alpes jusqu'au sud Alsace. Cet après-midi, le ciel s'éclaircit, mais ça va rester encombré sur le relief avec des averses, notamment sur les Pyrénées. En allant vers le nord-ouest, les éclaircies sont belles ce matin, mais les nuages plus nombreux près des côtes avec des averses qui s'étendront du nord-ouest jusqu'au nord de la Seine cet après-midi. Sur ces régions, le vent peut atteindre les 50 km/h sur les côtes. En Méditerranée, le soleil domine, parfois voilé, avec du vent jusqu'à 60 km/h. Côté Mercure, à Nantes ce matin, 10 degrés relevés. À Paris, Cherbourg, Quimper et Orléans, 11. Nous avons à Bordeaux et Clermont-Ferrand, 14. 16 à Toulouse, 21 à Ajaccio. Vos messages aussi sur la page Facebook ici. Sébastien qui est à Arnes, c'est près de Lens, a relevé 10 degrés 4. On a 13 à Aix-en-Othe, c'est dans le département de l'Aube. Merci Michel. Même température, tiens, à Urune. Dans le Pays Basque, on salue Marie-Laure. Idem en Corrèze, merci Paul. Et puis 15 degrés 3, ça c'est à Mulhouse. Et on salue Kevin. Pour les maximales, de 15 à 18 près de la Manche, 18 à 23 degrés ailleurs et jusqu'à 30 dans le sud-est.
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0: Très bon réveil, heureux de vous savoir avec nous à 5h35. Elle a annoncé de nouvelles dates de concert en France, à Paris, la Défense Arena, ce sera pour 2027. Mais Céline Dion est déjà sur votre radio ici, on l'écoute avec le ballet.

0: Céline Dion et le ballet. Céline Dion qui a annoncé donc de nouvelles dates en 2027. Ce sera du 8 au 29 mai 2027 à Paris, la Défense Arena.
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0: Info, musique, bonne humeur dès le réveil et une mise en garde aussi dans votre rendez-vous, c'est pas vrai?
3: Non, l'intelligence artificielle ne permet pas à WhatsApp de récupérer nos informations personnelles sur nos téléphones. Décryptage avec Aude Razou dans 5 minutes.
0: Côté musique, on a le son parfait pour vous motiver dès le réveil. Survivor, Eye of the Tiger arrive avant 6h, le temps de retrouver Elisabeth qui nous appelle depuis le Pas-de-Calais. Bonjour Elisabeth.
3: Bonjour Elisabeth.
4: Oui, bonjour.
0: Très heureux de vous accueillir de bon matin, 5h40, comment ça va ce matin?
4: Bien, écoutez, ça va très bien, je suis contente de vous entendre.
0: Bah, nous aussi, on est heureux de vous accueillir dans la grande famille ici. Quel est le programme en ce mardi, Elisabeth?
4: Alors, en ce mardi, si le temps, la météo le permet, un petit peu de jardinage, et puis là, aujourd'hui c'est une journée assez calme.
0: Bah, ça fait du bien aussi de prendre ces petits moments pour soi. Elisabeth,
4: oui,
0: je découvre que vous aimez voyager, et il y a un voyage qui vous a marqué, c'est aux États-Unis.
4: Oui, effectivement, mais bon, comme je le dis souvent, c'est un voyage qui m'a marqué par son originalité, par le fait que ce soit si grand, c'est tellement immense, c'est tellement différent de tout ce qu'on connaît. Mais il y a beaucoup d'autres voyages que j'ai beaucoup appréciés aussi.
0: Et où est-ce que vous étiez aux États-Unis?
4: Alors, Los Angeles, San Diego et Las Vegas.
0: J'avais fait toute la côte ouest en remontant jusqu'à Las Vegas, donc.
4: C'est ça, oui. Bah, à travers le désert, c'est assez impressionnant.
0: Ah bah franchement, je vous rejoins. C'est vrai que c'est assez majestueux. Il y a des paysages somptueux, en tout cas en Californie. Et c'est une terre magnifique. On est bien d'accord. J'ai pu aussi réaliser des voyages là-bas. Et franchement, on s'y sent
3: très bien.
0: C'est
3: vrai que vous êtes un grand fan des États-Unis, Johan. Les gens ne le savent pas assez.
0: Elisabeth, on partira ensemble la prochaine fois. Voilà. Vous voyez, ça vous va?
4: Oh.
0: On fait ça, on va organiser ça. Bon, en attendant, nous ce matin, puisque vous aimez voyager, on vous offre un exemplaire du guide de voyage Michelin qui fête ses 100 ans parce qu'il y a aussi de très jolis paysages à découvrir chez nous en France.
4: Ah oh, oui, j'adore la France. C'est le plus beau. Moi, je pense que il faut qu'on réalise que la France est vraiment un pays merveilleux.
0: Ça, c'est vrai.
4: Et le guide Michelin, alors là, je suis super contente parce que c'est vraiment une institution. Et ce guide vert, là, il m'a suivi souvent.
0: Ah, c'est génial. Et ben, vous savez quoi, il arrivera très bientôt chez vous dans le Pas-de-Calais. Elisabeth, on vous embrasse.
4: Un bonheur.
0: On vous embrasse bien fort et on vous souhaite une belle journée. À très bientôt.
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0: C'est pas vrai. Le rendez-vous anti-arnaque, Aude Razou. Question, faut-il renforcer nos paramètres de confidentialité sur WhatsApp? Parce que des messages d'alerte tournent beaucoup en ce moment sur la messagerie et ils sont faux.
7: Effectivement, ce message qui fait peur, des collègues à moi l'ont vu passer dans des groupes WhatsApp professionnels qu'on a entre nous à la radio. Vous pouvez aussi tout à fait le recevoir dans le groupe que votre tata a créé pour l'anniversaire surprise du petit cousin. Que dit-il? Que l'intelligence artificielle utilisée par WhatsApp a désormais accès à toutes nos conversations. Que l'IA peut même récupérer les informations personnelles qu'il y a sur nos téléphones. Pour éviter ça, les administrateurs, ceux qui gèrent les groupes WhatsApp, sont invité dans ce message à changer de toute urgence les paramètres de confidentialité des conversations.
0: Et donc, cette alerte est une fausse alerte, c'est ça?
7: Voilà, c'est pas vrai, tout simplement, et n'en voulez pas à votre collègue, votre ami, votre sœur qui vous a envoyé ça. La personne est de bonne foi et pense sincèrement rendre service. Mais l'intelligence artificielle sur WhatsApp n'a pas accès à nos conversations. Cette IA, en fait, c'est la petite fleur violette que vous avez en bas à droite. Elle s'appelle Meta AI, Meta AI. C'est un robot avec qui vous pouvez discuter, vous pouvez lui demander à peu près n'importe quoi, hein, la météo ou les dates des matchs au Mondial de foot, par exemple. Mais il a uniquement accès aux informations que vous lui donnez quand vous discutez avec lui. C'est tout. Alors, si vous voulez changer les paramètres de confidentialité, faites-le. Si ça peut vous rassurer, vous allez juste empêcher l'utilisation de l'IA dans la conversation. Mais méfiez-vous quand même des messages effrayants qui circulent là, comme ça, en boucle, sur WhatsApp, sur Facebook. Ils sont souvent faux. Et si c'est un inconnu qui vous envoie ce message, méfiez-vous encore plus. Il peut très bien profiter de votre méconnaissance pour vous faire faire n'importe quoi et accéder, lui, à votre compte WhatsApp.
0: Merci beaucoup, Aude Razo, pour cette chronique à retrouver sur ici.fr, page C'est pas vrai. 5h45, voici Jack et Carla avec la recette sur votre radio ici.

0: La recette, Jack et Carla. Tiens, savez-vous que certains parfums, certaines crèmes pour votre corps sont bourrés de perturbateurs endocriniens? Quelle est la situation très concrètement et comment y remédier surtout? On voit ça avec le magazine Top Santé. On se retrouve dans moins de 2 minutes. 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Bonjour.
1: Bonjour Yoann et bonjour à vous en Pays de Savoie avec Anne Chauvet à mes côtés. Bonjour Anne.
2: Bonjour.
1: L'actu ce matin, ce sont les rassemblements d'hommage à Liana.
2: Rassemblement hier soir devant les 5 tribunaux des Savoies et de Haute-Savoie. Reportage dès le journal de 6h. Et puis à 7h45, notre invité sera le délégué régional de l'Union syndicale de la magistrature pour parler des dysfonctionnements de la justice. L'info ce matin, c'est aussi Évian qui ressemble de plus en plus à un camp retranché. La ville se prépare à recevoir les chefs d'État du G7. On verra par exemple qu'une batterie antimissile a été installée sur le quai Paul Léger. Et puis le Tour Auvergne-Rhône-Alpes, le Savoyard Alex Baudin réussit à conserver son maillot jaune. Comme tous les matins à 7h40, on verra quel est le profil de l'étape du jour avec le directeur du Tour, Bernard Thévenet. Et je peux déjà vous dire qu'aujourd'hui, il s'agit d'un contre-la-montre par équipe. La météo, des nuages, du soleil et... plus ou plus?
1: Plus de fraîcheur.
2: Excusez-moi.
1: Donc des nuages ce matin, ciel lumineux, mais un peu voilé cet après-midi avec des cumulus sur le relief. Et effectivement, ces températures plus fraîches puisqu'on aura entre 20 et 23 degrés en pleine, là où on avait hier entre 28 et 29.
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2: Non, pas du tout, mais c'est marrant de dire des 90 cm.
1: Bah oui, je sais, mais
2: les
1: c'est
2: enfants,
1: comme ça.
2: Ok, j'ai compris.
1: Allez, on se retrouve à 6h. On vous laisse avec Yoann Guérin.
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0: 5h49, la une de la presse.
4: Perturbateurs endocriniens, quels effets sur notre peau? C'est le sujet que développe le magazine Top Santé dans son nouveau numéro.
0: On le décrypte avec la journaliste Elia Kimi. Bonjour Elia.
5: Alors un perturbateur endocrinien, c'est une substance chimique capable d'interférer avec le fonctionnement normal de notre système hormonal endocrinien. Alors les hormones, c'est quoi? Ce sont de véritables messagers chimiques. En fait, les hormones, elles circulent dans le sang. Elle régule des fonctions essentielles, qu'on connaît bien, la croissance, le métabolisme, la reproduction, le stress, le sommeil, par exemple. Quand ce système est perturbé, les effets peuvent être multiples, y compris au niveau de la peau.
0: Mais attendez, parce qu'ils peuvent perturber le système endocrinien, mais de quelle manière ?
5: En fait, les perturbateurs endocriniens peuvent imiter une hormone naturelle, ils peuvent bloquer un récepteur hormonal, ils peuvent aussi modifier la production ou dégrader en fait des hormones. Ce qu'on sait, c'est qu'en fait la peau, contrairement aux idées reçues, n'est pas une barrière totalement imperméable. Mmh. En fait, la peau, c'est une porte d'entrée, un lieu d'accumulation, une cible directe de ces perturbateurs endocriniens. Qui vont agir directement en fait sur les cellules cutanées via des récepteurs hormonaux présents dans la peau, traverser la barrière cutanée et s'accumuler dans les tissus, voire même passer dans la circulation sanguine.
0: D'accord, mais quels sont les perturbateurs endocriniens auxquels notre peau est le plus exposée?
5: Parmi les plus incriminés, on peut par exemple citer quelques molécules qui sont bien connues, les bisphénols ou les phtalates, qui sont présents dans les plastiques ou dans les parfums. On a aussi des conservateurs, comme les parabènes, on en a dans des crèmes, dans des cosmétiques notamment. Il y a certains filtres solaires, comme l'octocrylène, les benzophénones, des antibactériens aussi, comme le triclosan ou le tricocarban, et aussi les polluants organiques persistants. Vous savez, c'est des substances qui sont interdites aujourd'hui, mais qui sont encore présentes malheureusement dans l'environnement.
0: Ouais. Là, c'est le constat, mais comment est-ce qu'on fait pour justement éviter cette exposition aux perturbateurs endocriniens?
5: Alors, c'est une très très bonne question, parce qu'en fait, côté cosmétique notamment, côté produit, de façon générale, il n'y a pas de label officiel sans PE.
0: Oui.
5: Donc en fait, c'est aux consommateurs d'être vigilants. La règle d'or, c'est quoi? C'est la simplicité. Il faut limiter le nombre de produits qu'on utilise sur la peau. Vous savez, il y a pas mal de femmes, notamment des adolescentes, là, avec la mode un peu de la skincare, oui, qui ont tendance à superposer hein, plein de produits sur leur peau. Alors ça, c'est vraiment ce qu'il faut pas faire. Il faut être le plus simple possible côté produits que l'on utilise sur la peau, ne pas en mettre trop. Par ailleurs, il faut privilégier des formules courtes. Hein. C'est un peu comme les aliments. Moins il y a d'ingrédients, plus on est sûr que le produit est safe, sain, sans perturbateurs endocriniens. Ensuite, dans la mesure du possible, on va préférer les produits rincés, hein, comme les shampoings, les mousses, pas des choses qu'on laisse trop sur son cuir chevelu, trop sur sa peau. Et aussi, bien évidemment, il faut être très vigilant chez les nourrissons, les femmes enceintes, les personnes qui ont des peaux lésées, hein, parce qu'on sait que les perturbateurs endocriniens vont favoriser l'acné, l'eczéma, aggraver un psoriasis, la rosacée. Et puis évidemment, quand on a, quand on suspecte en fait une maladie de peau liée à un produit, on consulte son médecin généraliste ou son dermatologue.
0: Elia Hakimi, merci de votre présence. Précieux conseil à lire en détail dans le dernier numéro du magazine Top Santé qui est à la une des kiosques. 5h53. Savez-vous ce qu'est le cheerleading ?
4: C'est Pom Pom Girl ?
0: Ouais, spectacle très apprécié de gym, de danse mêlée avant les grandes compétitions de sport. Ça vient des États-Unis, ça se développe d'ailleurs chez nous en France. On voit ça avec Muriel Jordan. Mais avant, pour s'entraîner, rien de mieux que Survivor, Eye of the Tiger. Très bon réveil. Bon mardi.

0: Survivor, Eye of the Tiger, 5h56. Chaque jour, Muriel Jordan nous parle d'un phénomène de société, d'une tendance qui raconte notre monde. Et Muriel, ce matin, on s'intéresse au succès du cheerleading.
1: Ah oui, venez, on s'imagine quelques instants devenir ces athlètes gymnastes qui font les pyramides humaines. Le cheerleading donne envie de devenir la star du lycée. Après les cours, on enfile son short à paillettes et on se fait des sauts à plusieurs mètres du sol, des figures de gymnastes, des acrobaties pour encourager une équipe de sport. Aïe, oulala, ouais mes reins, non mais j'ai plus l'âge moi pour ça. Les cheerleaders, ce sont de vrais athlètes de haut niveau et ne les confondez surtout pas avec ça. On est loin maintenant du côté pom-pom girl. Au début, le cheerleading, c'est une tradition américaine de la fin du 19e siècle pour encourager les équipes de football américain. D'ailleurs, cette pratique est inculquée aux États-Unis dès l'école primaire. Et depuis quelques années, cette discipline sportive est devenue très tendance en France. Surtout depuis la sortie de la série documentaire Cheer sur Netflix il y a 6 ans. Un des plus gros phénomènes télé de l'année 2020. Le cheerleading, c'est quoi? Est-ce que c'est être pom-pom girl? Est-ce que c'est juste assurer l'ambiance au bord des terrains de foot? Je mène ma petite enquête et contacte Victoire, une des coachs de la section cheerleading de l'ASPTT Orléans, avec ses près de 70 licenciés. Section qui se rendra à Lisbonne les 20 et 21 juin prochains pour un championnat très important en Europe.
2: C'est vraiment deux sports qui sont bien distincts. Sur le pom-pom girl, on va plus être de la chorégraphie, de la danse. Le cheerleading, on va plutôt être sur des sports qui sont acrobatiques, des portées, avec des passes de tumbling, salto, flip, etc.
1: Donc devenir cheerleader, c'est pas juste de la danse avec des pompons, c'est pas non plus être populaire au lycée comme dans les films américains. C'est un sport en pleine expansion et qui, comme le vin, se bonifie avec les années, avec un nombre de licenciés en hausse partout en France et des compétitions de plus en plus fréquentes.
3: Et Muriel, le cheerleading n'est donc plus seulement le symbole de la culture universitaire américaine, mais en France, cette discipline souffre encore des clichés.
1: Ben oui, parce que comme la discipline mélange danse, gymnastique et acrobatie, forcément, elle passe un peu pour un sport de filles. C'est pourtant loin d'être le cas, explique Victoire, coach cheerleader à Orléans.
2: On a aussi des catégories qui sont mixtes. Et dans les plus grosses équipes françaises ou aux États-Unis, sur ces équipes mixtes, on a 50% d'hommes et 50% de femmes. Donc plutôt avec les femmes en l'air, les flyers, et les hommes en bas qui portent.
1: Et preuve que cette discipline va encore nous offrir des émotions en France. Et au dernier championnat du monde de cheerleading fin avril dernier, qui se sont tenus à Orlando aux États-Unis, c'est une Vendéenne qui a remporté la médaille de bronze. Bref, le cheerleading devient tendance en France. Par contre, si vous comptez vous y mettre, allez-y quand même mollo au début, pour les reins et tout, histoire d'éviter de tomber dans les pom-poms.
0: Merci Muriel. Est-ce que l'équipe d'ici matin serait partante pour intégrer notre team? N'hésitez pas à postuler, les amis. Très bon mardi à vous.
4: Merci Johan. Je devrais pouvoir postuler parce que moi je suis généralement considéré comme une bonne poire. Donc poire, pom-pom, ça devrait marcher aussi. Allez, on vous souhaite un bon réveil. Vous faites la météo avec nous sur la page Facebook Ici Pays de Savoie ce matin. On va relayer évidemment tous vos messages d'ici 9h.
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4: Merci de nous avoir choisis. On vous souhaite un bon réveil. Il est 6h. Ici Pays de Savoie, première radio sur l'actu locale, Anne Chauvet. Des hommages à Liana devant de nombreux tribunaux.
6: Et notamment devant les 5 palais de justice de Savoie et de Haute-Savoie, c'était hier soir. Des rassemblements en hommage à la collégienne de 11 ans retrouvée morte dans le Gers, mais aussi pour pointer des défaillances du système judiciaire. Mathieu Lenoir, vous êtes rendu devant le tribunal de Chambéry où plus de 300 personnes étaient réunies.
7: Des visages fermés, quelques larmes pendant la minute de silence et beaucoup d'émotions.
8: Je suis en colère, triste, atterrée, il n'y a pas de mots en fait, il n'y a pas de mots.
7: Parmi les manifestants, des adultes, mais aussi des jeunes, comme Maëlys, 17 ans, elle est au lycée à Barbera.
9: Énervée contre la justice, parce qu'ils n'ont pas fait le nécessaire pour qu'il ait des peines, le monsieur. Et de la tristesse aussi, beaucoup de tristesse pour Liana, du coup.
7: Anaïs, elle, est venue du Grésivaudan avec sa famille. Elle porte un t-shirt blanc avec écrit « Je suis Liana ».
10: Ça peut arriver à n'importe qui, tout le monde est concerné, tous les enfants sont concernés. Moi, j'ai peur tout le temps pour mes enfants.
11: La disparition tragique de Liana bouleverse profondément notre conscience collective.
7: Les associations prennent la parole pour rendre hommage à la collégienne, dénoncer les dysfonctionnements judiciaires et témoigner. Alex Levra fait partie d'Enfantiste, un collectif de protection des enfants.
12: Je suis animateur périscolaire. Les enfants, j'en côtoie au quotidien et pour moi, c'est l'avenir du pays, c'est l'avenir du monde. Et on ne peut pas en fait fermer les yeux sur ce genre de choses. On est obligé de, à un moment donné, les aider, ces enfants.
7: Et le rassemblement se termine au bout d'une heure avec un cri du cœur des participants.
6: Et les dysfonctionnements de la justice, on en parlera aussi à 7h45 avec notre invité. On sera avec le délégué régional de l'Union syndicale de la magistrature, qui est aussi magistrat à Albertville.
4: Un invité de plus pour le G7 à Évian la semaine prochaine.
6: Il s'agit de Volodymyr Zelensky. Le président ukrainien est invité pour parler de l'unité derrière son pays et des conditions de dialogue avec la Russie. Ce sommet se déroulera la semaine prochaine à Évian, de lundi à mercredi, avec notamment Emmanuel Macron et Donald Trump, mais aussi l'Allemagne, le Canada ou encore le Japon. Trois jours sous très haute sécurité, 16 000 policiers, gendarmes, soldats, pompiers sont mobilisés. Et par endroits, Évian ressemble déjà à un camp militaire, car parmi les menaces, il y a de potentielles attaques de drones. Des restrictions de vol sont donc mises en place, ainsi que des systèmes de défense. Le général de l'armée de l'air, Gilles Juventin.
13: Donc c'est une bulle de protection qui est placée autour d'Évian et dans la région autour. Deux zones principales, une zone interdite de survol qui couvre le lieu, la ville et le lieu du G7, et une zone restreinte autour où tous les avions qui traversent doivent être identifiés, autorisés. La menace des drones est prise en compte comme les autres menaces. Donc c'est un dispositif que l'on reproduit à chaque grand événement. Il y a eu surtout les Jeux Olympiques, où là on a eu des bulles de protection similaires sur plusieurs endroits simultanément. Donc c'est vraiment un savoir-faire que l'armée de l'air a mis en œuvre. Et donc effectivement, toutes les menaces sont prises en compte. Drones, avions légers, avions plus importants, qui volent beaucoup plus haut. Voilà, on a vraiment une capacité de réponse à, j'espère, toutes les menaces qui sont dans la troisième dimension.
6: Et un autre exemple, une batterie anti-missile a été installée sur le quai Paul Léger. Et pour les automobilistes, les restrictions de circulation débutent dès ce jeudi. Hein, et ça va bien au-delà d'Évian. Ça concerne une zone qui va de Publier à Neufcelles. Et à partir de ce jeudi aussi, plusieurs frontières avec la Suisse seront fermées pour les frontaliers. Il faut donc s'organiser et sûrement être patient. On vous a mis toutes les infos détaillées sur notre site ici.fr. Là aussi, il faudra peut-être être patient si vous prenez le train demain. Syndicat de la SNCF appelle à la grève pour 24 heures. La direction annonce un TGV sur 3 annulé. Pour les TER, on connaîtra les prévisions ce soir, mais le trafic s'annonce fortement perturbé. L'intersyndicale demande un moratoire sur les réorganisations en cours au sein de la SNCF, des augmentations de salaire et dénonce une souffrance au travail. Selon Cédric Borgé de Sudrail Alpes, un mal-être s'installe. Depuis le début de l'année, 13 salariés se sont suicidés, dont 2 dans notre région.
14: On a eu 2 suicides dans 15 jours, au mois de février, pour des raisons qui, pour nous, organisation syndicale, de ce qu'on a eu comme information, sont liées au travail, même si, évidemment, les causes d'un suicide sont toujours multiples et il n'y a pas qu'une seule raison de se suicider. Mais il y a quand même un lien avec le boulot. Il y a beaucoup de salariés qui nous contactent pour nous dire qu'ils vont pas très bien. Il y en a qui nous sollicitent en disant clairement qu'ils sont à bout et que s'il n'y a pas quelque chose qui se passe, ça risque d'aller plus loin. Des fois en pleurs, des fois pas en pleurs. Il y a une souffrance, il y a des réorganisations qui sont incessantes. Et les agences sont perdues, noyées là-dedans. En fait, il y a une vraie perte de sens.
6: Et selon les syndicats en Pays de Savoie, cette grève à la SNCF demain pourrait être suivie par 1 salarié sur 2, avec donc un trafic des trains, des TER, notamment fortement perturbé. Les AESH, elles, manifestent aujourd'hui un petit peu partout en France. Il s'agit des accompagnants des élèves en situation de handicap. Elles demandent un statut de fonctionnaire, elles qui travaillent à temps partiel et avec des contrats précaires. À Chambéry, elles ont prévu de se retrouver à 15h devant la mairie.
4: Le syndicat des jeunes agriculteurs de Haute-Savoie porte plainte contre l'État.
6: Et pour mise en danger de la vie d'autrui, une louve capturée en Seine-et-Marne a été relâchée dans les Alpes. Pour les jeunes agriculteurs, c'est inadmissible, alors que les troupeaux sont déjà régulièrement victimes d'attaques de loups. Par exemple, l'an dernier, 220 bêtes ont été tuées en Haute-Savoie. Bastien Meyer est le président des jeunes agriculteurs 74. Il explique pourquoi l'objet de la plainte est mise en danger de la vie d'autrui.
15: Aujourd'hui, le loup, c'est une façon indirecte de pousser des agriculteurs à bout, quoi, hein, parce qu'on a aujourd'hui aujourd'hui des agriculteurs qui réellement sont à bout. Nous, on a des jeunes aujourd'hui qui s'intéressent au pastoralisme, qui sont passionnés par leurs animaux, par la forme d'élevage en plein air, en extérieur, etc., et notamment dans les montagnes. Et les jeunes, au bout d'une saison, ils redescendent et ils sont dégoûtés parce que, en fait, leur passion pour les animaux, elle se traduit par être des croque-morts des montagnes, quoi. C'est-à-dire qu'ils ramassent des cadavres tous les jours, ils se sentent démunis, ils dorment plus la nuit. Petit à petit, on pousse des éleveurs au bout. Et pour ceux qui sont les plus mordus, les plus acharnés, et qui sont pris au fond dans leur chair par ça, il y en a qui commettront certainement l'irréparable.
6: Voilà, et j'ai dit que la louve a été capturée en Seine-et-Marne, mais c'est en Seine-Maritime, et elle a été relâchée dans les Alpes. La ministre de la Transition écologique est en Savoie aujourd'hui. Monique Barbu se rend au lac des Urtières pour découvrir l'action des conservatoires d'espaces naturels en matière de préservation et de biodiversité.

0: pour une durée indéterminée. Le temps de cette journée, alors ça sera plus frais, c'est la bonne nouvelle, parce qu'il est très lourd. Hein. On est monté jusqu'à 30 degrés par endroit hier après-midi. Donc ce matin, matinée nuageuse, un peu plus de soleil dans l'après-midi, mais donc avec beaucoup plus de fraîcheur. Notez plutôt pour les maximales, hein, 17 à Chamonix, 19 à Bellegarde, à Évian, à Bramant, 20 à Annecy et Albins, 21 à Ugine et Moutier, 22 à Saint-Jean-de-Maurienne, à Chambéry, ou encore à Novalaise, dans l'avant-pays savoyard. Et puis pour demain, mercredi, sera encore une journée assez variable, encore un petit peu fraîche. Ça va remonter ensuite pour la fin de la semaine et on devrait retrouver des conditions anticycloniques à partir de jeudi, et ce pour plusieurs jours.
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0: 1978, le chanteur Daniel Balavoine sur votre radio ici. C'est ici matin jusqu'à 9h. On vous souhaite une belle journée avec nous. Merci de votre fidélité.

0: 6 pays de Savoie. C'était Daniel Balavoine, le chanteur. Bon réveil, merci d'avoir choisi ici. Il est 6h11.
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0: Et toute l'équipe d'ici matin que je salue, Julien, Esther, Claire, Anne et Cyril qui seront là pour les infos tout à l'heure à 6h30. Et puis on va aller pêcher ce matin, pêcher un petit bonheur. Et le mot est bien approprié puisque nous irons sur les bords de l'Isère à Bourg-Saint-Maurice avec Christophe Garnier dans 10 minutes. On verra aussi qu'avec l'arrivée de l'été, les fortes chaleurs ne font pas bon ménage avec les maladies neurologiques. Explication dans un instant avec notre médecin, le docteur Gérald Kirzek. Vous êtes né un 9 juin, bon anniversaire à vous. Vous êtes né le même jour que l'actrice Nathalie Portman qui fête ses

45 ans, Johnny Depp, 63 ans, et puis la chanteuse Barbara aura eu 96 ans aujourd'hui, la dame en noir, Barbara immortelle, grâce à l'intelligence artificielle, puisqu'elle chante en duo depuis quelques semaines avec Marie Poulain, une jeune chanteuse repérée par Calogero il y a quelques années. Marie Poulain qui a sorti un titre en mai dernier, elle a chanté intégralement cette chanson, sa voix a été modifiée avec un logiciel d'intelligence artificielle pour les parties interprétées par la virtuelle Barbara. Ça a été assumé, et en tout cas accepté par la famille de Barbara. En voici un petit extrait, ça s'appelle Ilia.

0: Voilà, jusqu'où ira-t-on avec l'intelligence artificielle ? Il y a, interprété par Marie Poulain, donc en duo virtuel avec Barbara qui aurait eu 96 ans aujourd'hui.
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0: Et vous le savez, ici, on prend soin de votre santé avec le docteur Kirzek qui est là chaque matin. On va parler des températures qui vont augmenter d'ailleurs en fin de semaine. Et ce n'est pas évident pour les personnes atteintes de certaines maladies, notamment neurologiques. Bonjour docteur.
4: Bonjour à toutes et à tous. Un couple qui ne fait vraiment pas bon ménage, c'est la chaleur avec les maladies neurologiques. Et je pense particulièrement à la sclérose en plaques, la fameuse SEP. Parce que quand le thermomètre s'affole, certaines personnes voient leurs symptômes aussi s'affoler, en tout cas se réveiller. Et c'est pas une impression, c'est même un phénomène qui est bien connu des neurologues. Ça porte un nom, c'est le phénomène du TOF. Je vous fais l'économie de vous l'épeler, ça commence par un U, vous irez voir sur internet. Alors concrètement, qu'est-ce qui se passe dans la SEP? La gaine qui protège nos fibres nerveuses, la myéline, c'est un peu comme un câble électrique, elle est endommagée. Résultat, les messages vont mal circuler, le courant passe mal, et quand la température corporelle augmente, même de 1,5 degré, la conduction nerveuse peut être encore plus perturbée. C'est pas une poussée de la maladie, c'est pas une aggravation définitive de la maladie, mais c'est vraiment une réaction temporaire et réversible. Ça, c'est la bonne nouvelle. Et dès que le corps se rafraîchit, les symptômes s'estompent. Alors attention, les symptômes, ils peuvent être impressionnants. Quand vous avez une montée des températures, la fatigue augmente, les troubles de la vision peuvent augmenter, des difficultés à marcher, il y a des fourmillements, des picotements, parfois des pertes d'équilibre. Et vous imaginez chez des personnes atteintes de cette maladie et qui se disent, zut, c'est une poussée, ma maladie évolue.
0: Alors du coup, quels sont les gestes simples et concrets à adopter pour éviter que la chaleur ne gâche l'été?
4: Quelques conseils rafraîchissants pour garder le cap, éviter les heures les plus chaudes, 11h, 16h, pas de footing à midi, pas de jardinage en plein cagnard, j'allais dire encore plus pour les personnes atteintes de maladies neurologiques. Levez-vous plus tôt, sortez en fin de journée, rafraîchissez-vous le corps régulièrement, une petite douche tiède ou fraîche, jamais glacée, attention avec la différence brutale de température, ça peut être plus que désagréable. Utilisez un brumisateur, une serviette humide, et puis il y a des petits bandeaux rafraîchissants aussi. Hydratez-vous comme n'importe qui, mais encore plus, buvez de l'eau régulièrement, même sans soif, et évitez évidemment les sodas, l'alcool et le café, ça déshydrate plus qu'autre chose. Et puis adaptez vraiment votre environnement, fermez les volets, les rideaux, etc. Et écoutez votre corps, et si vous sentez les symptômes venir, posez-vous immédiatement, restez au frais. Et si vous êtes inquiet, parlez-en à votre neurologue, il y a parfois des adaptations en termes de traitement. Et puis il vous aidera aussi à préparer un petit kit fraîcheur avant de sortir. Allez, d'ici là, portez-vous bien.
0: Gérald Kirzek, médecin urgentiste, merci à vous docteur, et rendez-vous demain matin, puisqu'on parle de température. On va regarder un petit peu cela dans un instant avec vos relevés sur la page Facebook Ici Pays de Savoie. Le temps d'écouter Hanson et Mbop, c'est maintenant sur votre radio Ici Pays de Savoie. Bonne journée.

0: Hanson, Mbop, sur votre radio locale ici, Pays de Savoie. Petits messages qui nous viennent des fois d'autres départements. C'est le cas avec Edgar qui est dans le Gard. Ça rime. Il est à Uzès. 24 degrés tout de même ce matin. Chez nous, c'est un petit peu plus frais. 14 degrés. Nous sommes du côté, du côté d'Entremont, en Haute-Savoie. Merci à Nicole. Merci également ce matin à Liliane, qui est à Cusy avec un ciel nuageux, une température de 15 degrés 3. Si vous cherchez un peu de fraîcheur, on va aller se balader ce matin en Pays de Savoie avec Christophe Garnier, rencontre au petit bonheur. Dès qu'il croise quelqu'un, bien sûr, il ne peut s'empêcher de lui demander quel est son dernier petit bonheur. Et ce matin, eh bien, nous allons pêcher. Eh bien oui, nous sommes sur les bords de l'Isère à Bourg-Saint-Maurice, Christophe.
1: Et il y a un type de pêche assez spectaculaire dont j'ai jamais eu l'occasion de parler parce que bien souvent, les pêcheurs sont dans l'eau et donc c'est compliqué d'aller les rejoindre. Mais avant d'aller dans l'eau, il y a toujours un moment où ils préparent le matos. Donc on est à Bourg-Saint-Maurice, on est en face de la base de canoë et là, justement, il y en a un qui est en train de préparer le matos. Bonjour. Parce que d'habitude, les pêcheurs à la mouche, ils sont dans l'eau, on ne peut jamais aller les voir.
2: Je suis en train d'essayer mes soies. Je suis en train de changer de câble et là, je suis obligé de tout recommencer.
1: C'est quoi une soie?
2: La soie, c'est ce qui propulse l'insecte qu'on va lancer. Si vous pêchez, par exemple, au moulinet normal, quoi, pour lancer, c'est le leurre que vous allez mettre au bout.
1: Oui, il y a du poids sur une canne à lancer classique.
2: C'est ça.
1: Alors que là, vous lancez un petit hameçon avec trois plumes.
2: Voilà, un insecte, puis voilà.
1: Et donc, ça demande la pêche à la mouche, un geste assez esthétique.
2: Ouais, chacun son style. Oui, en principe, c'est un geste. Il suffit de quelques heures pour. Et puis de débuter tout doucement. C'est pas la peine de propulser très très loin. Hein.
1: On pêche quoi avec ce type de matériel?
2: Là, en Savoie, on pêche la truite, l'ombre. Autrement, il faut descendre dans le bas. Il faut toucher des petits blancs, ce qu'on appelle des petits blancs.
1: De plus en plus de pêcheurs de truites pratiquent ce qu'on appelle le no-kill. Ils remettent les poissons à l'eau.
2: Tout à fait, c'est ça, oui. Quand j'étais plus jeune, je gardais le poisson, c'était un plaisir. Là, je pêche, je mets en no-kill, mais c'est autant plaisir parce qu'on peut reprendre le poisson. C'est pas comme un coup de fusil. Hein. Un coup de fusil, vous tuez la bête. Là. Vous prenez la truite, elle est accrochée sur le bord, vous la détachez délicatement et elle repart.
1: Donc, vous passez la journée à pêcher, vous remettez le poisson à l'eau.
2: Oui.
1: Et en fin de journée, vous allez chez le poissonnier?
2: Non, ma femme, si, elle achète des fois des poissons de mer plutôt. Hein.
1: C'est quoi le plaisir de la pêche?
2: Ben, c'est une détente. Hein. Là, je suis en train de me détendre. Je pense à rien.
1: C'est-à-dire que là, même d'essayer le matos là sur le gazon, au bord de l'eau,
2: oui.
1: C'est déjà le début du plaisir.
2: Ben, je suis content. Là. Je suis heureux, là, tranquille. Comme je vous disais, je suis en train d'essayer mes soies, vous voyez. Je peux lancer beaucoup plus loin, bien sûr. Même.
1: Oui, parce que là, on était combien? 7-8 mètres. Et donc, à chaque fouetté, ça rajoute 1,50 m à peu près de...
2: À peu près, oui.
1: Vous voyez. Et là, on arrive, voilà, vous êtes à 12, 13 mètres.
2: Ouais, à peu près.
1: Bon, je peux vous demander votre prénom?
2: Joseph.
1: C'est quoi le dernier petit bonheur de Joseph, s'il vous plaît?
2: C'est de prendre du poisson et puis il est en plein air.
1: Alors, le dernier poisson, c'était quand?
2: C'était hier, vers Méribel. Là, c'était une truite arc-en-ciel que j'ai prise.
1: Une belle?
2: On dit toujours de belle, mais la plus grosse devait faire entre 40 et 45. Ben, j'aime bien. Ça m'a rend heureux.
0: Bien sûr, on vous met les photos de ces rencontres sur ici.fr et l'application ici. Ça, c'est le nouveau Benabar. Ça s'appelle Quoi qu'on dise et c'est maintenant. Bonne journée.
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0: Showbiz, le nouveau Benabar. Une journée positive pour les taureaux, c'est l'horoscope de Catherine Viguet. Dans 4 minutes, toute l'actu locale.
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0: 6h27, l'horoscope de Catherine Viguet. Ça bouge, Catherine?
8: Oui, et il faut éviter de tout vouloir tout de suite.
9: Bélier, en journée, il est préférable de rester tranquille, mais en soirée, vous serez au premier plan.
10: Taureau, profitez des bonnes attentions que l'on vous porte. De plus, c'est mérité.
11: Gémeaux, l'attente d'une réponse d'un travail est possible et elle pourrait vous parvenir aujourd'hui.
12: Cancer, la journée est belle, dépaysante et en soirée c'est plus tendu.
13: Lion, vous êtes dans l'introspection en première partie de journée mais ensuite en super forme.
14: Vierge, si vous souhaitez régler un souci relationnel, cela se fait en journée. En soirée, autre ambiance.
15: Balance, vous pouvez vous concentrer sur les autres dès ce soir. Auparavant, vous serez un peu en retrait.
16: Scorpion, on vous invite à vous affirmer, ce qui ne sera pas un problème. Mais en soirée, besoin de repos.
17: Sagittaire, vous vous sentirez mieux si vous dialoguez avec celui ou celle qui vous pose problème.
18: Capricorne, un voyage, une évasion vous vont bien. Et au fil des heures, vous êtes tenu d'être plus concentré.
19: Verseau, une journée qui va crescendo vers du mieux, du meilleur, soyez confiant.
20: Poisson, ce soir, vous aurez franchi un cap, libéré d'un poids et fier de vous.
21: Et pour nous tous, l'entraide qui donne envie d'aller de l'avant.
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0: Merci de votre fidélité. Nous sommes ensemble jusqu'à 9h. C'est Ici matin avec toute l'équipe, avec dans un instant Cyril Ardot et Anne Chauvet pour l'actu. 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Et puis dans l'actu, ce matin, Anne, on va parler du Tour Auvergne-Rhône-Alpes.
22: Et oui, c'est toujours le Savoyard Alex Baudin qui est en jaune. Reportage après le 90 secondes. Il est 6h30. C'est l'heure de l'info en France et dans le monde. Avec vous, Cyril Ardot.
23: Les suites de l'affaire Liana. Le Premier ministre Sébastien Lecornu réunit ses ministres de l'Intérieur, de la Justice, de la Santé, de l'Éducation et de l'Égalité femmes-hommes ce matin. Il leur demande d'examiner, d'arbitrer de nouvelles mesures concrètes pour protéger les enfants. Par ailleurs, le garde des Sceaux et le ministre de l'Intérieur, Gérald Darmanin et Laurent Nunez, sont auditionnés ce matin par la Commission des lois du Sénat. Des milliers de personnes mobilisées hier soir à travers tout le pays, au Mans, à Limoges, Nîmes, Paris, Strasbourg ou Lyon, en hommage à Liana et pour dénoncer les dysfonctionnements dysfonctionnements qui ont mené au meurtre de la fillette. Ils demandent de meilleurs salaires et le statut de fonctionnaire. Les accompagnants d'élèves en situation de handicap manifestent aujourd'hui à travers toute la France. Le gouvernement n'envisage à ce stade de titulariser que 10 à 20% de ces AESH. Trafic TER fortement perturbé, un TGV sur 3 et un intercité sur 2 à l'arrêt. La grève à la SNCF ce soir dès 20h et demain. Les syndicats demandent de meilleurs salaires et dénoncent le climat social avec 13 suicides depuis janvier. À une semaine du début du mondial pour l'équipe de France de foot, un match rassurant, victoire 3-1 face à l'Irlande du Nord. Hier soir à Lille, Michael Olise titré homme du match après son triplé. Et puis on ne l'avait plus vu sur les courts depuis 2022, le retour de la tennis woman Serena Williams pour un tournoi à Londres. L'ex numéro 1 mondiale doit jouer aujourd'hui en double.
0: Merci Cyril. L'info d'ici en Pays de Savoie, c'est Alex Baudin qui reste en jaune sur le Tour Auvergne-Rhône-Alpes.
22: Le Savoyard a réussi à garder ce maillot de leader. Hier, c'est le Danois Anton Charming qui a remporté la deuxième étape au Puy-en-Velay. Mais Jérémy Marillier, on peut dire que sur ce début de Tour, les Français se montrent à leur avantage.
1: Même si c'est un Danois qui s'est imposé hier, c'est un tricolore qui a d'abord dynamité les derniers kilomètres. Clément Braz Afonso, l'un des membres de la grande échappée du jour, le coureur de la Groupama FDJ United, qui a craqué en arrivant sur le Puy-en-Velay.
3: Le but, c'était d'en échapper parce qu'on savait qu'elle pouvait aller loin. Je crampais, j'étais fumé et j'arrive pas à faire mieux, c'est dommage. J'ai peut-être trop donné, mais des fois c'est en anticipant qu'on réussit à faire des choses bien.
1: Clément Braz Afonso qui peut se consoler avec le maillot du meilleur grimpeur, le maillot jaune, lui toujours sur les épaules d'Alex Baudin, le Savoyard tranquillement resté hier dans le peloton. Tout comme Paul Sexas, le favori de l'épreuve très attendu aujourd'hui lors du contre-la-montre par équipe autour de Perreux dans le Roannais, répétition grandeur nature à un mois de la première étape du Tour de France. Ce contre-la-montre par équipe à Barcelone, un exercice méticuleusement préparé par Sexas et par ses coéquipiers de Décathlon CMA-CGM.
4: Oui, forcément que le chrono par équipe, ça se prépare. C'est un exercice qui est vraiment particulier, qui a besoin d'être travaillé avec le coéquipier auquel on va courir ensemble. On est déjà assez rodé, on va forcément le retravailler.
1: Et pour ce contre-la-montre, tout à l'heure à Perreux, Paul Sexas pourra compter sur des dizaines, des centaines de supporters. La folie Sexas, bien visible hier encore une fois au Puy-en-Velay. Plusieurs dizaines de fans agglutinés par exemple devant son bus pour essayer de l'apercevoir après l'étape. Comme Daniel, un retraité.
5: On vient le voir, oui. Il n'y a encore rien gagné d'extraordinaire, mais on vient le voir.
1: Juste à côté, il y a aussi Marina, avec plusieurs drapeaux de Décathlon CMA-CGM dans les mains.
24: Parce que moi, je tiens. C'est les petits, les fans.
1: Marina, ce n'est pas vraiment elle, la fan, mais plutôt ses enfants.
24: Ils sont habités par Paul Sexas et...
1: Ils ont réussi à le voir ou pas?
24: Et non, ils n'ont pas réussi à le voir. Alors, ils attendent patiemment, voir si des fois, il y a une petite tête qui apparaissait, mais ils n'ont pas réussi, il y avait trop de monde.
1: Les enfants de Marina, ils n'auront pas réussi à le voir, Paul Sexas, mais l'un de ses enfants, Antoine, il se veut pragmatique du haut de ses 11 ans.
25: J'espérais surtout qu'il fasse une bonne place au Tour de France. Du coup, là, c'est la préparation.
1: Et si Paul Sexas réussit sa préparation pour le Tour de France aujourd'hui sur les routes du Roannais, c'est le principal, lui qui occupe pour l'instant la 15e place au classement général.
22: L'info ce matin, c'est aussi ses hommages à Liana hier soir un peu partout en France devant les tribunaux. Des rassemblements aussi pour dénoncer des dysfonctionnements de la justice. En Savoie et Haute-Savoie, des manifestations ont eu lieu devant 5 tribunaux. Reportage dans le journal de 7h. À 7h, on ira aussi à Évian, qui ressemble de plus en plus à un camp militaire à quelques jours de l'ouverture du G7. Il commence lundi, mais les premières restrictions la débutent dès ce jeudi, notamment pour les automobilistes. Laurent, on va sur la Nationale 90, en parenthèse.
0: Avec l'activation des feux tricolores Récita au niveau d'Aigueblanche en direction de Bourg-Saint-Maurice. C'est suite à un incident au tunnel du Siex. Donc, ces feux sont là, sachez-le, si vous devez vous rendre vers Moutier, par exemple, depuis Albertville ou Chambéry. Vous serez un petit peu retardé pour le moment suite à cet incident au tunnel du Siex avec l'activation de ces feux tricolores à la hauteur d'Aigueblanche, on le rappelle. Le temps de cette journée, bon, c'est moyen ce matin, c'est nuageux, avec peut-être même par endroit encore quelques gouttes de pluie. Et puis ensuite, on va avoir un soleil un peu voilé dans l'après-midi, quelques cumulus sur le relief. Ce qui va être bien, c'est qu'on va avoir un peu de fraîcheur. Et ça va faire du bien parce que dans les jours prochains, on va retrouver de fortes chaleurs, je pense à partir de jeudi, vendredi. Donc aujourd'hui, on respire jusqu'à 22 degrés à Saint-Jean-de-Maurienne et Chambéry. On compte 20 degrés à Annecy, à Albins, 19 degrés si vous êtes sur les bords du Léman, à Évian, 19 degrés également à Bramont en Maurienne et 17 degrés à Chamonix cet après-midi.
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0: Artiste au Savoyard qu'on avait reçu dans une émission spéciale il y a quelques années.
22: Nicoletta.
0: Mais oui, Nicoletta, en duo avec Bernard Lavilliers, c'est maintenant. Ça s'appelle Idée Noire. Bonne journée.

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0: Idée Noire avec Bernard Lavillier et Nicoletta, bon réveil avec nous, c'est ici matin, 6h39.
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0: Merci de nous accueillir chez vous, dans vos voitures ce matin. L'actu reviendra tout à l'heure à 7h. Et puis avant cela, on va parler du Chartreuse Tour 2026 qui va débuter aujourd'hui. C'est un raid sportif solidaire et inclusif dont nous parlerons avec l'une des organisatrices. Ce sera dans 10 minutes. Avec les fortes chaleurs à venir, comment garder son chien au frais et bien l'hydrater? Les astuces de Pierre Fabin, notre vétérinaire, ce sera dans moins de 5 minutes. Et puis tout de suite, on part en balade sur les routes de nos pays de Savoie. C'est avec les Frères de Paris qui, depuis maintenant plus de 3 décennies, viennent vous rendre visite pour raconter votre vie d'avant et celle d'aujourd'hui. C'est la place du village et c'est Philippe de Paris qui est avec moi cette semaine. Bonjour.
3: Bonjour Laurent, bonjour à toutes et à tous.
0: Vous allez pas refaire ça quand même, Philippe. Vous allez me parler de l'étonnant métier de tueur de cochons à Cercier.
3: Eh oui Laurent, ça a existé, c'est un véritable métier. Ce jour-là, on est à Cercier, c'est entre Frangis et Cruseilles. Et là, on rencontre Robert. Il exerce une activité qui va pas tarder de disparaître, qui a presque disparu. Il est tueur de cochons à domicile depuis pas mal d'années. Il a été épicier, il a été cultivateur, mais surtout tueur de cochons. Et il nous dit d'emblée, celui qui élève son cochon a le droit de le tuer, bien sûr, c'est la loi, à condition, bien sûr, qu'il s'agisse d'une consommation personnelle. On ne peut pas le tuer pour les autres, c'est interdit.
0: Et puis un métier pas facile.
3: Hein. Ah, ça, c'est pas facile, je peux vous le dire. Et il nous explique dans le détail comment on tue le cochon. On va passer sur le détail. Il utilise un pistolet, là, c'est plutôt rapide. Hein. Et puis après, il va le saigner. Il nous explique qu'il le passe dans le feu, vous savez, avec de la paille pour le bucler, ce vieux mot qu'on entend encore, pour enlever le poil, parce qu'il faut absolument enlever le poil du cochon. Avant de l'ouvrir, donc il va l'ouvrir ensuite. Et nous dit une chose, j'en ai tué beaucoup pendant la guerre, une centaine par hiver, si on fait le calcul, ça en fait un par jour. Voilà. Et Robert nous avoue, aujourd'hui, on tue de moins en moins le cochon, beaucoup de gens achètent leur viande toute faite et beaucoup n'ont pas le nécessaire. J'imagine que Laurent, vous tuez pas le cochon.
0: Je ne tue pas le cochon,
3: voilà. Il faut une chaudière pour bien faire chauffer l'eau, voilà ce qu'il nous dit. Il faut un bassin pour le mettre dedans. Et puis il dit une chose aussi, c'est qu'il y a pas mal de gens qui n'aiment pas tuer le cochon en fait.
0: Tout simplement, je vais faire comme lui, je vais faire du boudin, parce que lui, il faisait un excellent boudin.
3: Alors là, il était réputé bien au-delà du canton pour son boudin, il est que dans tout le secteur, et sa recette, écoutez bien, est toute personnelle. Il y met 5 litres de sang, 2 litres et demi de lait, et 2 litres et demi de crème, et ça fait 10 kilos de boudin environ, et je ne vous dis pas la qualité du boudin avec toute cette crème dedans. Et Robert nous avoue aussi que les tueurs de cochons ont presque disparu, l'activité se perd. Il nous dit, moi j'ai appris à des jeunes à tuer le cochon, mais quand ils voient le travail que c'est, ils ne veulent plus faire ce métier en fait. Et à l'époque, tuer un cochon, ça ne rapportait pas grand-chose, et c'était l'équivalent de 350 francs à l'époque, ça fait à peu près 50 euros aujourd'hui. Et il nous dit une chose, c'est surtout pas l'argent qui m'a permis justement de faire ce métier. Et puis il veut maintenir cette tradition, mais une tradition comme il nous dit, une tradition qui va bientôt se terminer parce qu'il y a de moins en moins de cochons à tuer dans la région. Voilà ce qu'il nous dit, Robert.
0: Bon, merci Philippe. Et d'autres rencontres faites en Pays de Savoie, ce sera demain à cette heure-ci. On va retourner sur la route et on va retourner sur la Nationale 90. On vous parlait de l'activation des feux tricolores Récita à Aigueblanche en direction de Bourg-Saint-Maurice. Le tunnel du siècle s'est donc fermé dans les deux sens de circulation suite à un problème sur le désenfumage. Alors, ce qui crée d'ailleurs un bouchon en amont de ce tunnel du siècle. Pour vous qui arrivez de Moutier en direction de Bourg-Saint-Maurice, on a actuellement un bouchon avec 18 minutes supplémentaires par rapport à un trafic normal pour aller vers Bourg-Saint-Maurice. On vous tient évidemment au courant de l'évolution de la situation. Une astuce pour tenir son chien bien hydraté durant l'été, c'est dans un instant avec notre vétérinaire Pierre Fabin.
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9: Jules Levert, Courant Éclair.

seulement 20 ans, Jules Levert, originaire des déserts près de La Fécla dans les Bauges en Savoie, sort son premier single, Courant éclair. Étudiant en triple diplôme et sportif de haut niveau, Jules a aussi participé à The Voice Kids il y a quelques années.

0: Jules Leverte, Courant Éclair. 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
2: Merci d'être avec nous. Les températures vont grimper d'ici quelques jours et ce n'est pas fini, l'été va arriver. Alors justement, ce matin avec notre vétérinaire, on va voir les vraies astuces pour garder nos chiens bien au frais et bien hydratés, docteur Fabin.
3: Alors déjà, il faut savoir que votre chien ne transpire pas par la peau, il régule sa température interne presque uniquement en haletant. Il perd donc beaucoup d'eau par la gueule. Du coup, la base, c'est de multiplier les points d'eau dans la maison et le jardin. N'hésitez pas non plus à verser un peu d'eau sur ses croquettes pour le forcer à boire. Une autre astuce géniale, c'est le glaçon parfumé. Faites cuire un peu de filet de poulet dans de l'eau sans sel et congelez ce jus. Mettez un de ces glaçons appétants dans sa gamelle d'eau. L'odeur du poulet va le passionner et l'inciter à tout laper. Et pour tordre le cou à une légende urbaine, non, un simple glaçon ne provoque pas de retournement d'estomac chez le chien.
2: Bon, on a géré l'eau, mais pour le rafraîchir physiquement à la maison, quand l'air est étouffant, est-ce qu'on peut lui donner une bonne douche bien froide, par exemple ?
3: Alors, jamais d'eau glacée, c'est dangereux. Le choc thermique resserre violemment les vaisseaux sanguins, ce qui bloque la chaleur à l'intérieur de son corps. Mouillez-le plutôt avec de l'eau tiède. Insistez sur les zones sans poils où la peau est fine, le ventre, l'intérieur des cuisses et les coussinets. C'est là qu'il évacue la chaleur. Autre erreur très fréquente, laissez une serviette mouillée sur son dos. Très vite, elle va se réchauffer avec son corps et créer un effet hammam étouffant. Utilisez plutôt un tapis rafraîchissant au sol. Il s'agit d'un matelas qui contient un gel thermique actif. Il va faire baisser sa température corporelle dès qu'il se couche dessus.
2: Alors bon, c'est très clair, mais pour les balades, on fait comment quand il fait 35 degrés dehors, quand il a même besoin de sortir, faire ses besoins ou se dépenser ?
3: Alors il faut complètement changer vos horaires de sortie. Les vraies balades se font à la fraîche, avant 8h ou tard le soir. L'après-midi, on se limite à un pipi express de 3 minutes. Le danger numéro 1 en été, c'est le goudron. Faites le test des 7 secondes. Posez le dos de votre main sur le goudron. Si vous ne tenez pas 7 secondes sans avoir mal, ça va brûler les coussinettes de votre chien au 3e degré en quelques mètres. Marchez toujours sur l'herbe ou à l'ombre dans les sous-bois. Et s'il s'ennuie à l'intérieur la journée, fatiguez-le mentalement. Prenez un jouet creux en caoutchouc, remplissez-le de pâté et mettez-le au congélateur. L'effort de léchage va l'apaiser et en plus le rafraîchir.
2: Merci Pierre. Pierre Fabin, c'est notre vétérinaire chaque matin pour parler de nos compagnons à quatre pattes. Vous aussi, vous faites la météo avec nous chaque matin pour parler de température et on vous attend évidemment sur la page Facebook ici Pays de Savoie. Avant cela, voici Maroon 5, This Love. Bonne journée, bonne route et merci d'avoir choisi ici Pays de Savoie.

0: Et ici, Pays de Savoie, les chansons que vous aimez, Maroon 5, This Love, 7h10, et des bons plans sortis, également des bons plans carburants, c'est ce qui arrive maintenant. C'est l'heure des 3+, d'ici matin, les 3 infos pratiques, locales, utiles et sympas. Et un petit peu de sport ce matin avec un événement qui s'appelle le Chartres Tour 2026. C'est un raid sportif, solidaire et inclusif. Ça fait 3 ans que l'association Dynamove organise des raids à vélo adaptés aux enfants handicapés pour un trajet de Voiron au Charmençon. Pour Sandrine Ligonnès, présidente de l'association, la montagne est accessible à tous.
1: Alors moi, ça fait 20 ans que je suis en fauteuil roulant suite à un accident d'escalade. Et comme j'aime souvent le dire, la montagne m'a pris mes jambes, mais elle m'a donné des ailes. Et c'est vrai que je continue à pratiquer pas mal d'activités en montagne. Alors, la montagne, elle peut paraître inaccessible, mais avec du matériel, on se rend compte qu'on peut accéder au Charmençon, au sommet du Charmençon avec une joëlette ou avec un fauteuil tout-terrain.
0: La Chartres Tour 2026, on le rappelle, ça démarre aujourd'hui jusqu'à jeudi, avec des athlètes qui piloteront d'ailleurs les tandems. Johan Ofredo, cycliste professionnel et commentateur télé. Pauline Montera, championne de France d'aviron, de cyclisme. Et Alexandre Giroux, champion sur Paris-Dakar. C'est l'association Dynamove qui vous donne rendez-vous d'ailleurs jeudi. Ce jeudi à 11h au Salon de la Mobilité. Ça sera au sommet du Charmençon. Pour les amateurs de loisirs créatifs, rendez-vous les 13 et 14 juin à la salle événementielle Rubanox de Chambéry pour le salon Ose Créer. Au programme, il y aura une 40aine d'exposants, du matériel pour vos créations, des démonstrations et des ateliers pour tous les passionnés. L'entrée est à 7€ la journée, 10€ pour les 2 jours. C'est gratuit pour les moins de 12 ans. Toutes les informations sur osecreer.fr, sur les réseaux sociaux. Ose Créer, le rendez-vous des arts créatifs dans notre région. C'est ce week-end donc à la salle événementielle Rubanox à Chambéry. Et on parlera d'ailleurs des loisirs créatifs tout à l'heure à partir de 9h avec Sybille Martinez dans Bienvenue chez vous. Allez, vous faites le plein peut-être ce matin. On essaie de trouver les pompes où c'est le moins cher et les carburants les moins chers affichés. Le Super U de Bonne, par exemple, propose le sans-plomb 95E10, le moins cher de la zone, à 1,95€. Si vous êtes actuellement sur le secteur d'Albertville, eh bien là, c'est la station Leclerc de Tournon qui propose ce même sans-plomb 95E10 à 1,90€. À Saint-Jean-d'Eau, le gazole le moins cher sur le secteur, c'est à la station Carrefour Market. Elle est affichée à 1,99€. Puis je vous rappelle que si vous voulez en savoir plus, il y a aussi la carte interactive qu'on a mis pour vous sur ici.fr pour avoir le prix des carburants les moins chers tout près de chez vous. Voici Johnny et Carmel. J'oublierai ton nom. Bonne matinée avec ici.

0: Johnny en duo avec Carmel. J'oublierai ton nom. Je vous rappelle ces restrictions de circulation qui vous concernent si vous êtes en Tarentaise actuellement sur la Nationale 90 depuis Moutier en direction de Bourg-Saint-Maurice. Le tunnel du Siex reste pour l'instant en tout cas fermé à la circulation d'après nos dernières informations suite à un problème de désenfumage. Alors il y a des déviations qui sont mises en place par Notre-Dame-du-Pré via la départementale 88 et la départementale 220 pour les véhicules de moins de 3,5 tonnes et moins de 5 mètres de long et l'activation des feux à la hauteur d'Aigueblanche pour réguler le trafic et empêcher que trop de véhicules soient entassés avant l'arrivée vers ce tunnel du Siex. On vous tient évidemment informé de l'évolution de la situation dès que ce tunnel sera rouvert à la circulation. Le rappel, c'est un problème sur le système de désenfumage. 6h57, on fait la route avec vous, mais grâce à vous aussi, hein, chaque matin, si vous constatez des difficultés, n'hésitez pas à nous appeler 0806 00 10 10. 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En ce moment, chez nous, vous le savez, c'est le tour Auvergne-Rhône-Alpes. Eh bien, sachez que chez nos voisins suisses, là aussi, on aime le vélo. La preuve dans un instant avec notre blague du jour. Et puis, bien sûr, dans moins de 3 minutes, toute l'actu locale.
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0: Bonne journée avec Ici Pays de Savoie et vous continuez de faire la météo avec nous hein, comme chaque matin sur la page Facebook Ici Pays de Savoie. Le vélo, c'est un peu comme la voiture, ça demande de l'entretien. Ah, surtout chez nos voisins suisses. On va retrouver notre humoriste Jean-Michel Mattei. Voici le coucou suisse. Bonjour Jean-Michel.
6: Bonjour Laurent.
0: Nous allons en Suisse alémanique aujourd'hui.
6: Oui, Interlaken. C'est joli.
0: Ah oui, je crois que
6: c'est pas Interlaken.
0: D'accord, non, c'est pas ça, ça veut rien
6: entre
0: dire.
6: Entre les lacs, oui, c'est très joli comme aujourd'hui. Et c'est un Suisse roman, il fait du vélo. Et puis il croit que tous les Suisses allemands sont des idiots. Quoi. Là, il s'arrête dans une station-service, il dit au pompiste le plein, s'il vous plaît. Et puis l'autre, il fait ouais, grüezi. Il lui fait le plein. Et puis le Suisse roman, il dit vérifiez l'huile aussi. L'autre, il continue de jouer le jeu. Puis mort de rire, le Suisse roman, il remonte sur son vélo. Puis à son pompiste, il lui met une baffe, une grande claque. L'autre dit mais double, qu'est-ce qui vous prend? Puis l'autre, le Suisse allemand, il dit vous aviez mal fermé la portière.
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0: Merci à vous de faire un bout de chemin avec nous. Soyez les bienvenus, il est 7h. Ici Pays de Savoie, première radio sur l'actu locale, Anne Chauvet. La visite d'un chef d'État demande déjà alors un gros dispositif de sécurité. Alors, 7, on vous laisse imaginer.
7: Oui, il vient accueillir le G7 la semaine prochaine avec notamment Emmanuel Macron et Donald Trump. Et puis, on vient d'apprendre qu'il y a un invité, le président ukrainien Volodymyr Zelensky. Au total, au niveau des forces de sécurité, ce sont 16 000 personnes qui sont mobilisées. Et Richard Vivion, si le G7 débute lundi, dans les rues d'Évian, une partie du dispositif de sécurité est déjà bien visible.
8: Je trouve qu'ils en font un petit peu beaucoup, là.
9: Impossible de passer à côté, comme Marlène qui a l'habitude de se promener le long du Léman. Elle a vu que depuis quelques jours, l'ambiance à Évian avait changé.
8: Surtout les barrières qui ont été mises cette semaine et puis on rencontre beaucoup de policiers dans tous les coins et les recoins.
9: Plus de 7000 policiers mobilisés, il faudra ajouter 6000 gendarmes, mais également 900 militaires. Évian a pris des allures de fort retranché.
10: Mais oui, j'ai entendu parler qu'il y a l'armée, il y a des systèmes antimissiles, etc.
9: Une batterie antimissile installée effectivement au niveau du quai Paul Léger.
11: Alors on a des nouveaux voisins sur la place Rouge, donc on a l'armée qui est présente à côté de nous.
9: Une présence qui a des conséquences. Grégory Benet, le patron du snack situé juste à côté de ce site devenu terrain militaire, va être obligé de fermer.
11: La fermeture, c'est sûr qu'elle est difficile à accepter, surtout que il y a aucune indemnité qui est prévue. C'est pas une petite entreprise locale qui doit assumer les frais d'une fermeture pour un sommet international.
9: Et le patron de ce snack envisage de saisir la justice afin d'obtenir des indemnités.
7: Et les premières restrictions de circulation dans tout le secteur et aux frontières suisses débutent dès ce jeudi. On vous a mis bien sûr toutes les infos pratiques sur notre site ici.fr.
0: Beaucoup d'émotions et d'incompréhension dans les manifestations devant les tribunaux.
7: C'était hier soir un peu partout en France et devant les 5 palais de justice des Pays de Savoie. Un hommage à Liana, la collégienne de 11 ans retrouvée morte dans le Gers. Un hommage mais aussi de la colère, parole recueillie dans le rassemblement à Chambéry.
12: Je suis scandalisée de la façon de fonctionner de la justice. On attend toujours qu'il y ait un enfant, une femme qui soit morte pour prendre en compte les choses qui se passent.
13: Effondrée par la situation de cette petite Liana et très en colère envers notre justice qui n'est plus une justice.
14: Pour moi, c'est vraiment important, surtout quand on sait que 92% des plaintes sont classées sans suite. C'est vraiment primordial d'être ici, surtout en tant que femme, pour représenter toutes celles qui sont victimes.
15: On a des enfants, des petits-enfants. Et ce qui se passe, il faut que ça bouge. C'est pas possible de continuer comme ça se passe en ce moment. C'est pas possible.
7: Et la justice et ses dysfonctionnements, on en parlera justement avec notre invité à 7h45. On sera avec le délégué régional de l'Union syndicale de la magistrature, qui par ailleurs est magistrat à Albertville.
0: Si vous avez prévu de prendre le train demain, renseignez-vous bien.
7: Il y a un appel à la grève de la part de 4 syndicats et la mobilisation s'annonce suivie avec un TGV sur 3 annulé, un intercité sur 2 et le trafic régional fortement perturbé selon la direction de la SNCF. L'intersyndicale demande des augmentations de salaire, dénonce un mal-être au travail qui s'installe et souhaite aussi un moratoire sur la réorganisation en cours et la mise en place de filiales. Un exemple dans la région, la mise en concurrence sur les TER. Pour Francis Play de la CGT Cheminot, il s'agit d'une privatisation avec des conséquences pour les usagers.
16: C'est avant tout la volonté de la région Auvergne-Rhône-Alpes, l'exécutif politique, puisque la loi a été votée pour privatiser un certain nombre de lignes du TER avec différents lots et notamment un lot Chambéry-Grenoble. Et la SNCF, quand elle a remporté l'appel d'offres, a répondu avec des filiales plutôt que de répondre en direct avec la SNCF, l'objectif étant de faire des économies sur la masse salariale. On le vit déjà, un certain nombre d'économies ont été faites, et je prends simplement l'économie des contrôleurs dans certains trains. Sur Lyon, il y a un combat qui est mené contre la mise en place des trains à équipement à agent seul, donc sans contrôleur, simplement un conducteur, et des usagers qui se retrouvent sans personnel de la SNCF à bord des trains.
7: Et pour les TER, on connaîtra les prévisions de circulation ce soir, mais le trafic s'annonce donc fortement perturbé en raison de cette grève demain. Là, la grève, c'est aujourd'hui. Les AESH sont appelés à se mobiliser. Ce sont les accompagnants des élèves en situation de handicap. Alors, on peut même dire accompagnantes, car ce sont surtout des femmes. Elles demandent un statut de fonctionnaire, elles qui travaillent avec des contrats précaires et des temps partiels subis. Il s'agit d'une mobilisation nationale. À Chambéry, par exemple, un rassemblement est prévu à 15h devant la mairie. La colère des jeunes agriculteurs de Haute-Savoie. Le syndicat porte plainte contre l'État. Il ne comprend pas. Une louve capturée en Seine-Maritime a été relâchée dans les Alpes. Scandaleux, selon les jeunes agriculteurs, alors que les loups ont tué 220 bêtes l'an dernier en Haute-Savoie.
0: Sur le Tour Auvergne-Rhône-Alpes, le maillot jaune est toujours sur les épaules d'Alex Baudin.
7: Et pour la victoire d'étape, par contre, là, elle revient au Danois Anton Charming. Il s'impose en solitaire au Puy-en-Velay hier. Mais le Savoyard, Alex Baudin, reste donc leader au classement général. À 25 ans, c'est la première fois de sa carrière qu'il est ainsi dans la lumière. Et Jérémy Marié, il espère en profiter le plus longtemps possible.
17: Il le dit avec beaucoup d'humilité. Alex Baudin, il ne se considère pas comme un extraterrestre du cyclisme, un Pogacar, un Vingegaard. Alors, il a d'abord voulu savourer hier, en sachant qu'il resterait toujours en jaune à l'issue de cette interminable étape.
18: Ouais, j'ai profité un peu, mais c'était quand même un peu à la râpe aujourd'hui. C'était très très long. Je pense qu'à la fin, tout le monde était un peu mort. Mais non, c'est sûr que j'ai bien profité. C'était vraiment impressionnant.
17: Alex Baudin, il n'est pas le leader de son équipe américaine IF Education Easy Post, mais hier, ses coéquipiers, c'est pour lui qu'ils ont roulé.
18: C'était vraiment kiffant de voir toute l'équipe rouler devant pour moi comme ça, et tout était sous contrôle.
17: Un petit peu de second degré, les échappés étaient pas loin quand même de lui prendre un maillot qu'il compte bien encore garder.
18: Bien sûr, on va essayer. Après, je pense qu'on a lâché beaucoup de cartouches aujourd'hui. Mais voilà, ça, je pense que le maillot jaune va nous porter demain. C'est un honneur de porter ce maillot sur le Dauphiné, donc j'en profite tant que ça dure.
17: Et pour conserver son maillot jaune aujourd'hui à Péreux, Alex Baudin, il regardera peut-être la photo de son chat collé sur son guidon. C'est sa petite amie qui lui a mis. Voir son chat, il paraît que ça l'aide à se transcender dans les moments difficiles.
7: Alors moi, j'essaie de coller votre photo sur mon guidon.
0: Ah oui,
7: j'ai essayé. Je sais pas si ça va me transcender ou pas. Je suis pas sûre.
0: Faites le
7: pas.
0: Galibier en me regardant. Ouais. Vous allez voir, ça va le faire. Si, je vous promets d'essayer, Anne.
7: Bon, après la Haute-Loire, hein, aujourd'hui, le Tour d'Auvergne-Rhône-Alpes dans la Loire pour un contre-la-montre par équipe près de Roanne. Et on décortiquera, bien évidemment, cette troisième étape à 7h40 avec le directeur du Tour, hein, Bernard Thévenet, qui est avec nous tous les matins. En handball, les trophées de la Ligue sont remis ce soir à Paris pour récompenser les meilleurs joueurs de cette saison 2025-2026, chacun à leur poste. Hein. Parmi les Chambériens nommés, Valentin Kiefer, Emilien Perronnet, Lucas Vanegou, encore l'entraîneur de la team Chambé, Assier Antonio. Et puis en foot, victoire des Bleus hier soir 3-1 contre l'Irlande du Nord à Lille, avant leur départ pour la Coupe du Monde. Pour eux, le Mondial débute dans une semaine aux États-Unis. Sur la route, on retourne du côté du tunnel du Sieyx.
0: Oui, qui semble toujours fermé à la circulation. Vous qui habitez Moutier, vous roulez habituellement vers Bourg-Saint-Maurice. Donc le tunnel...

0: comptez 20 degrés à Pringy, on aura 19 à Évian, à Publié, 17 degrés pour Chamonix, et pour demain encore un temps variable, toujours un peu frais, mais ça fait du bien, 21 à 23 degrés pour les maximales en pleine.
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0: Ah, tout est réuni hein, ce matin, on se croirait dans une discothèque. On a la musique, les années disco avec Dancing Queen. Et à bas, il nous manque quoi ? La boule à facettes. Pour la chaleur, on a ce qu'il faut.
3: Ah, on est pas mal.
0: On est pas mal.
3: Vous qui avez des envies de danse en ce moment, là, vous êtes servi. Allez, je vous regarde.
0: Prenez un verre d'eau avant, ça peut servir aussi. Voici Dancing Queen sur votre radio ici.

0: 1976, ABBA Dancing Queen, pour vous souhaiter une belle journée, peut-être un bon réveil à cette heure-ci. C'est l'heure du petit déjeuner chez vous. Ah, vous êtes déjà au travail. Certains finissent même à cette heure-ci. Allez, avant un petit dodo, je vous invite quand même à rester avec nous pour cette demi-heure.
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0: Retour de l'actu à 7h30. 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Et puis dans un instant, le zoom sur l'actualité, c'est David Ossiou, ça s'appelle Mon œil. Eh bien, sachez-le, dans moins de 50 ans, la France aura 3 millions d'habitants en moins. C'est ce que dit l'INSEE. Comment est-ce possible ? Explication dans moins d'une minute. 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
0: 7h13, l'INSEE a donné ses derniers scénarios pour l'évolution de la population française. Alors dans 11 ans, presque 70 millions d'habitants. Et puis ensuite, David Ossiou, ça va baisser.
3: Oui, en 2070, 3 millions d'habitants en moins qu'aujourd'hui. C'est une France qui vieillit. Pourtant, les personnalités politiques n'en parlent pas beaucoup. Pas du tout, même pour certaines qui ne voient pas si loin, soit parce qu'elles ne réalisent pas très bien, soit parce que rien n'est encore fait. Et ce matin, il faut que je vous parle de ma grand-mère. Quand elle entendait quelqu'un expliquer ce que serait le monde dans 50 ans, elle levait les yeux au ciel. Elle était née en 1906. En 1960, elle avait 54 ans et avait déjà traversé deux guerres, une pandémie, l'exode rural. Elle savait une chose que les courbes ignorent, la vie réserve aussi des surprises. Alfred Sauvy, le grand démographe français, s'inquiétait avant-guerre du déclin de la population française. Et le baby-boom l'a pris à contre-pied, comme tout le monde. L'INSEE le concède lui-même. En 2070, la population française pourrait osciller entre 61 et 71 millions. 10 millions d'écart, c'est la Belgique entière comme marge d'erreur. Parce que personne ne sait si dans 20 ans, refaire des enfants sera redevenu une tendance. Une génération qui se retourne vers le vivant, vers la transmission, et des balançoires qui se remettent à bouger. L'unique certitude en revanche, c'est que nous allons vivre vieux, plus vieux. 37 000 centenaires aujourd'hui, 160 000 en 2070, peut-être le double. Derrière ce chiffre, il n'y a pas que des centenaires qui jardinent encore, il y a le problème des retraites, il y a la dépendance. C'est ça le vrai défi, celui qu'aucune courbe n'esquive. Ma grand-mère savait ce que c'était, le grand âge, elle l'avait regardé en face.
0: Eh oui, ma grand-mère savait plein de choses. Merci David. David Ossiou, mon œil chaque matin à 7h06 sur Ici Pays de Savoie. Et puis quand même des jeunes qui créent des emplois, mais qui créent aussi des entreprises. Chez nous, c'est dans un instant, nouveau départ. On vous emmène à Sallanches dans un tout petit instant. Pour l'heure, on reste zen avec Zazie sur votre radio locale Ici Pays de Savoie. Belle journée.

0: Zazie, Zen, Zen Attitude pour nos amis automobilistes ce matin à 7h06. Je vous rappelle qu'on est toujours sur cette difficulté liée à la fermeture du tunnel du siècle sur la Tarentaise, la Nationale 90 entre Moutier et Bourg-Saint-Maurice, tunnel qui est fermé pour un problème sur le système de désenfumage. Du coup, il y a une déviation. Il y a du monde aussi à la hauteur de Pomblières, on le voit ce matin sur la Nationale 90. Déviation par la RD 88 et la RD 220 pour les véhicules de moins de 3,5 tonnes et moins de 5 mètres de long. Alors, c'est une petite route, hein, évidemment, et puis qui vous faire perdre un petit peu de temps, évidemment, ce matin, si vous devez vous rendre à Bourg-Saint-Maurice. Donc, pour l'instant, le tunnel reste fermé à la circulation. 7h20, ça s'appelle Nouveau Départ parce que chaque matin c'est un nouveau départ pour des Savoyards ou des Hauts-Savoyards qui un jour ont franchi le pas, ont décidé de devenir leur propre patron. C'est le cas de Juline Vuillet qu'on avait rencontrée il y a quelques mois. Elle a ouvert un salon de coiffure à Sallanches, rue Justin, il y a presque un an. Elle nous raconte les expériences qui l'ont conduit à construire son projet professionnel. Bonjour Justine.
1: Bonjour.
0: Juline, alors à quel âge vous avez eu cette passion pour ce métier de la coiffure? C'était très jeune ou pas?
1: Oui, très très jeune, ouais.
0: Vous avez commencé
1: à quel âge? J'ai toujours été passionnée.
0: Ouais, c'est ça. Donc vous avez fait quoi comme étude?
1: Alors, j'ai fait mon CAP, puis mon BP en coiffure, du coup. Juste après la troisième, donc j'ai commencé à 15-16 ans.
0: D'accord. Vous avez travaillé pour d'autres patrons avant de vous lancer dans cette entreprise?
1: Oui, j'ai pris un petit peu d'expérience dans plusieurs salons, voir ce qui allait un petit peu moins bien, et puis pour me faire connaître aussi.
0: D'accord. Vous êtes toujours resté sur Sallanches ou vous avez un petit peu bougé?
1: J'ai un petit peu bougé sur Combloux. Je suis quand même resté dans les alentours de Sallanches.
0: Alors, une première expérience d'indépendance, en quelque sorte, puisque vous m'avez expliqué en préparant cette interview que dans un premier temps, après avoir travaillé pour un patron, vous avez fait ce qu'on appelle louer un fauteuil dans un salon. Alors, ça veut dire quoi exactement?
1: Alors, en fait, je sous-louais un salon de coiffure. Du coup, les coiffeurs mettent en location un poste de coiffage avec un bac. Et en fait, j'amenais tout mon matériel, mes produits, et j'avais tous mes logiciels de caisse, de réservation en ligne, et je venais travailler dans leur salon de coiffure.
0: Et du coup, j'imagine que pour lancer votre entreprise, ça vous a beaucoup aidé, en particulier pour former votre clientèle?
1: Exactement, ouais. Oui, pour me faire connaître, c'était vraiment super, et puis c'était vraiment plus facile au niveau des charges. On n'a pas beaucoup moins de charges.
0: Oui, j'imagine, ouais. Alors, comment s'est fait l'opportunité? Ça a ouvert quand, le 25 août dernier?
1: C'est ça, exactement. Et en fait, c'est une coiffeuse qui partait en retraite. Et du coup, que je lui ai racheté son salon de coiffure.
0: Bon, vous êtes jeune, hein, il faut quand même le préciser, Juline. Ça n'a pas été trop difficile de convaincre les banques, là, quand on est jeune décideur, jeune chef d'entreprise?
1: C'était un petit peu compliqué, mais il faut rester vraiment sur son projet, et puis sûr de soi. Et puis après, ça le fait.
0: Ouais. Et du coup, vous avez donc gardé votre clientèle, celle que vous aviez acquise à travers vos différentes expériences passées?
1: Oui, exactement. Puis maintenant, j'en crée une autre avec la visibilité sur les réseaux sociaux et tout ça.
0: Alors les réseaux sociaux, c'est quoi? C'est Facebook, Insta? Il y a Planity aussi, c'est quoi Planity?
1: Planity, c'est le site de réservation en ligne.
0: D'accord. Et alors vous proposez quoi dans votre salon coupe? Qu'est-ce qu'il y a d'autre?
1: Les coupes, les balayages, les colorations. Je suis très technicienne, donc tout ce qui est coloration et balayage, j'adore y faire et j'ai une grosse clientèle sur ces prestations-là.
0: D'accord, on va rappeler, hein, ça s'appelle l'atelier Cocon, c'est à Sallanches. Alors vous avez été, on a parlé des banques, mais vous avez été aussi aidé par Initiative Faucigny-Mont-Blanc. On vous souhaite bonne continuation, Juline.
1: Merci beaucoup.
0: 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Alors en ce moment, c'est les mercredis, samedi, dimanche. Et puis à partir de la semaine prochaine, le parc sera ouvert tous les jours. Le parc Walibi-Rhône-Alpes, vous êtes plutôt Totem, Mauka, Timbers, Mystique, à moins que ce soit la nouvelle attraction qui s'appelle Repartacar. C'est la nouveauté 2026, unique en Europe, accessible pour les plus petits. Vous partez à bord d'un véhicule 4x4 pour vivre en famille cette aventure aussi rebondissante que tournoyante. Bref, si vous voulez aller au parc Walibi-Rhône-Alpes, eh bien vous appelez Claire maintenant, vous jouez avec nous et on va jouer à plein tube. 0806 00 10 10. Avant cela, Paris Latino, voici Bandolero sur votre radio locale ici, Pays de Savoie. Bonne journée.

0: Bandolero, Paris Latino, 4 places pour aller à Walibi-Rhône-Alpes dans un instant. Et puis dans 3 minutes, toute l'actu locale.
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0: Walibi-Rhône-Alpes, 4 places chaque matin à gagner durant toute la semaine, c'est plutôt sympa. On a Rafik qui habite à Rumilly, qui est étudiant à l'université de Jacob Bellecombette. Bonjour Rafik. Rafik, une fois.
5: Oui, bonjour.
0: Ah, ça y est, on l'a retrouvé. J'ai eu peur pendant un instant. Ça va Rafik? Alors, il y a un décalage.
5: Très bien, merci. Ça fait plusieurs fois que j'essaie de vous avoir, je suis content de vous avoir eu.
0: Bon, bah tant mieux. Il y a un petit décalage, donc vous nous appelez sur quoi? Sur un ordinateur, un téléphone satellite? Sur quoi ce matin exactement?
5: Non, un simple téléphone satellite.
0: Ah, c'est bien ce que je disais. Bon, on va jouer avec une année, ce sera l'année 2005. Je vous fais écouter un extrait et vous me direz ensuite si cette chanson est sortie avant ou après 2005. Alors j'espère qu'avec le décalage, on n'aura pas la réponse dans 2 heures. Voici l'extrait.

0: Vous avez reconnu le chanteur, Anne?
1: Kenji.
0: Ouais, Kenji avec Andalouse. Rafik.
2: 2005, vous avez dit l'année?
0: J'ai dit 2005. Alors, c'est avant ou c'est après?
2: Ah, après, probablement.
0: Ah, bah écoutez, c'est bien vu ça. Bah oui. Et bah voilà.
2: Ah, super.
0: Rafik, vous y
3: arrivez. Je suis trop content.
0: Quelle est votre attraction préférée d'ailleurs à Walibi? C'est Maou.
2: Il y a pas mal de temps. Bah, le totem, c'est pas mal.
0: Le totem, c'est bien aussi, ouais. Enfin, ouais. Une propulsion.
2: Après, la nouvelle attraction, je connais pas.
0: Bah non, vous allez la tester, Rafik. C'est ça l'avantage. Répare ta car. Et quelle est votre radio locale en Savoie et en Haute-Savoie, Rafik?
2: Ici,
0: oui.
1: Ici.
2: Okay, ici, Pays de Savoie.
0: C'est
2: ouais.
0: Ça, voilà.
1: Bravo, Rafik.
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0: Anne, dans l'actu, ce matin, on va parler d'un restaurant participatif à Chambéry.
1: Oui, on y partage un repas, mais on peut aussi cuisiner. Un reportage dans un instant. Là, il est 7h30, c'est le 90 secondes. L'info en France et dans le monde. Avec vous, Cyril Ardoux.
5: Plusieurs milliers de personnes rassemblées dans quelques 150 villes françaises pour rendre hommage à Liana, cette collégienne de 11 ans qui a été tuée, et pour dénoncer les dysfonctionnements de la justice. Mobilisation à Besançon, Strasbourg, Lyon, Limoges ou encore Paris, où l'animatrice Flavie Flamand, qui a porté plainte contre Patrick Bruel pour viol, était présente.
6: On est dans une société qui nous demande de parler, mais qui est la première à remettre notre parole en doute. Et qui plus est, la parole des enfants. C'est un devoir pour la justice de les entendre.
5: Et ils devront proposer des mesures concrètes pour protéger les enfants. Les ministres de l'Intérieur, de la Justice, de la Santé, de l'Éducation et de l'Égalité femmes-hommes sont réunis ce matin par le Premier ministre Sébastien Lecornu. Les mobilisations des accompagnants d'élèves en situation de handicap un peu partout en France aujourd'hui. Ces AESH réclament de meilleurs salaires mais aussi le statut de fonctionnaire. Consulter un spécialiste pourrait bientôt coûter très cher. 9 sur 10 feront des dépassements d'honoraires en 2040 si rien ne change selon le Haut Conseil pour l'avenir de l'assurance maladie. C'est 1 sur 2 actuellement selon un rapport dévoilé ce matin. La grève à la SNCF dès ce soir 20h et demain pour de meilleurs salaires et pour dénoncer le climat social. Le trafic des TER s'annonce très perturbé. Un TGV sur 3 et un intercité sur 2 seront à l'arrêt. À une semaine de l'entrée dans le mondial pour les Bleus, une victoire qui rassure. La France s'est imposée 3-1 hier soir face à l'Irlande du Nord pour le dernier match de préparation.
0: Merci Cyril. L'info d'ici en Pays de Savoie, Anne, ce sont ces rassemblements en mémoire de Liana.
1: Et Cyril en parlait dans le 90 secondes. En Savoie et en Haute-Savoie, des personnes se sont réunies également hier soir devant les 5 tribunaux. Tribunaux à Chambéry, Albertville, Annecy, Thonon et Bonneville. Reportage à suivre dans le journal de 8h. Dans le prochain journal, on ira aussi à Évian, qui est sous haute sécurité à 6 jours de l'ouverture du G7. Et puis on parlera également de la grève à la SNCF. Demain, elle s'annonce suivie et le trafic des TER chez nous devrait être fortement perturbé.
0: Et puis l'info ce matin, c'est aussi ce restaurant pas comme les autres.
1: Et les petites cantines, il ouvre ce soir à Chambéry, à la Maison des Associations. L'idée est de favoriser les rencontres, de créer du lien social autour d'un repas collaboratif. Or, soit vous venez manger, soit vous pouvez aussi cuisiner. Ensuite, chacun donne ce qu'il veut, le prix est libre. Ilana Remoc, vous vous êtes glissée dans les cuisines lors du repas test il y a quelques jours.
7: Ils sont 8 bénévoles à s'activer dans les cuisines. Certains sont des cuisiniers professionnels.
8: Voilà l'astuce, monsieur.
9: Voilà l'astuce de la chef.
7: Mais pas Edwid. Pour lui, c'est l'occasion de se découvrir une nouvelle passion.
9: Je voulais les aider sur la cuisine parce que je sais pas faire la cuisine et je voulais apprendre avec eux. Ça fait du bien, c'est sympa. On apprend à faire la cuisine efficacement. Je sais faire que les lasagnes, mais bientôt, je serai faire plein de trucs.
7: Au menu du jour, blanquettes de poulet et frites de polente. Christelle est dans l'association depuis 6 mois.
10: C'est quelque chose qui permet de créer du lien, ça permet aussi de rencontrer plein de personnes. Ça change du travail au quotidien, mais ça occupe la tête et ça fait du bien au moral.
7: Et Anne Picard, la présidente de l'association, le confirme.
11: La cuisine, c'est indéniable que c'est quelque chose qui rassemble. Tout le monde est fier quand on a fait quelque chose de beau, de bon, et qu'on l'a fait surtout ensemble.
7: Dernier repas avant l'ouverture et dernier petit couac à ajuster. À la plonge, on n'a pas encore de lave-vaisselle ni d'eau chaude. Julien a posé un jour de congé pour venir aider la cantine. Ce projet, c'est une manière de lutter contre la solitude.
12: Petite cantine, c'est refaire société entre les différents milieux, les différentes classes. On ne sait plus faire société. On est parti beaucoup trop dans l'individualisme, ce qui nous rend malheureux. Et une des manières de retrouver le bonheur, c'est tout simplement de s'associer autour d'un beau projet Et quoi de plus beau en France que de s'associer autour d'un repas? Tout le monde est heureux de participer, mais moi qui suis depuis une heure à la vaisselle, et cela me fait dire que je suis au bon endroit.
7: Pour ce repas test, les 37 convives sont surtout des amis des bénévoles.
3: Allez, bon appétit à chacun.
7: À table, tous se mélangent.
8: Je connais une seule personne, mais j'ai l'intention de parler aux autres.
7: Evelyne a cousu les serviettes de table pour les clients.
8: Depuis peu de temps, je suis à la retraite et j'ai un peu de temps, puis j'ai envie de donner du temps pour les autres. Et puis je pense que ce qui est le plus important dans la vie, c'est rencontrer des gens, parler, aider. Je pense qu'il faut qu'il y ait ça dans toutes les villes, en fait, hein, puisque ça fait du lien social et je pense que c'est essentiel, en fait.
7: À la fin du repas, tout le monde fait la vaisselle ensemble. Ceux qui déjeunent ou dînent aux petites cantines sont invités à payer une dizaine d'euros, mais les repas sont à prix libre. Selon l'association, le modèle fonctionne dans les 22 autres restaurants déjà ouverts.
1: Un restaurant collaboratif, les petites cantines qui ouvrent donc ce soir à Chambéry, à la maison des associations. Laurent, a priori, ça s'améliore sur la RN90.
0: Bon, déjà, l'activation des feux Récita, donc à la hauteur d'Aigues-Blanches, a été levée. En revanche, on a toujours du monde et pour l'instant, le tunnel du Seix reste fermé pour vous qui vous dirigez vers Bourg-Saint-Maurice.
1: Donc ça s'améliore moyen, finalement.
0: C'est moyen pour l'instant, mais je pense
1: qu'on
0: va
1: J'aime bien quand vous me donnez des petites infos contradictoires où j'ai l'air un peu quiche après, du coup, derrière.
0: Mais vous le faites bien.
1: Oui, ça me fait plaisir.
0: Bon, sinon, il y a du monde aussi pour vous qui roulez vers le nord, actuellement vers la frontière suisse, vers la douane de Bardonnay. Les douanes de la région, d'ailleurs, certaines vont être fermées avec le G7. On aura bien sûr l'occasion.
1: À partir de jeudi.
0: Voilà, et on vous tiendra au courant de tout ce qui se passe, les restrictions de circulation sur le secteur d'Évian, si vous restez bien à l'écoute d'ici Pays de Savoie. Le temps pour aujourd'hui, c'est variable ce matin avec des nuages. Ça sera un petit peu plus lumineux cet après-midi. On va respirer, enfin, aujourd'hui, avec 21-23 degrés en pleine. Je dis ça parce que chez nous, il fait 40 ce matin.
1: Ah oui, la clim a lâché.
0: Et donc, ce temps devrait être à peu près le même pour demain mercredi. Mais à partir de jeudi, on a à nouveau une hausse du thermomètre et on va retrouver des conditions chaudes et ensoleillées pour les jours suivants. Ça devrait durer comme ça encore une bonne partie de la semaine prochaine.
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0: Et Alain Souchon sur votre radio ici Pays de Savoie sous les jupes des filles. Bonne journée à tous, il est 7h36. Bonne route à tous et bon courage si vous partez travailler.

0: Alain Souchon, sur votre radio locale, ici Pays de Savoie, sous les jupes des filles. Bonne journée à vous, merci d'être avec nous, il est 8h20.
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0: Et ici matin, c'est de l'actu avec Anne Chauvet également, qui est à mes côtés. Notre invité, à 8h15, Anne est magistrat.
3: Et on sera avec Jean-Noël Dunant-Palaz, c'est le délégué régional de l'Union syndicale de la magistrature, et il est magistrat à Albertville. Alors que la justice est sous le feu des critiques depuis la mort de Liana dans le Gers, on a pas mal de questions à lui poser. Rendez-vous donc dans 5 minutes.
0: Et puis tout à l'heure, avant 8h, vous le savez, chaque matin, nous faisons un voyage dans le temps avec Stéphane Bern, et on parlera de robe de mariée. En plus, cette saison, alors la robe de mariée, robe de princesse, qui ne dure qu'une journée. Eh bien, on fera un voyage dans le temps. Et on s'imaginera arrivant devant l'hôtel.
3: Vous, en robe de mariée ?
0: Non, vous.
3: Ah, moi, je vous vois bien en robe de mariée.
0: Oui, si vous voulez. Stéphane Bern, voyage dans le temps tout à l'heure, avant 8h. C'est en écoutant, évidemment, ici, Pays de Savoie. Pour l'heure, on va parler sport. Dans Ici Sport, eh bien, on va aller sur les routes du Tour Auvergne-Rhône-Alpes. C'est moins facile pour faire du vélo en robe de mariée.
3: Oui, ça c'est compliqué. Là. Le Savoyard Alex Baudin sera encore en jaune au départ de cette troisième étape cet après-midi. Troisième étape très attendue puisqu'il s'agit d'un contre-la-montre par équipe. Antonin Kermen, vous êtes avec le directeur du Tour Auvergne-Rhône-Alpes, Bernard Thévenet.
4: Un contre-la-montre par équipe aujourd'hui pour cette troisième étape. On est dans la Loire autour de Péreux. Un contre-la-montre, Bernard Thévenet, de 28 km exactement.
5: Oui, c'est le contre-la-montre par équipe, c'est certainement une des épreuves les plus redoutées de tous les coureurs. Parce qu'on peut toujours avoir un mauvais jour, même si on est le leader de l'équipe, si on a un mauvais jour, on souffre énormément. C'est vraiment, c'est très très dur. Il faut être à la planche pratiquement tout le temps. Et c'est ça. On a envie quand même de travailler pour son équipe. On a vraiment envie d'être dans la performance de l'équipe. Et quand on peut pas rouler, c'est vraiment mentalement, moralement et physiquement, c'est hyper dur.
4: Un contre-la-montre par équipe de 28 km est pas facile, hein.
5: Non, ce n'est pas facile parce que on a essayé de le calculer sur celui du Tour. Parce que dans le Tour, il y a également un contre-la-montre, c'est un petit peu plus long, je crois qu'il fait 4 km de plus, mais il y a aussi une côte, il y a aussi la région de Péreux nous permettait de faire ce genre de contre-la-montre, et ça permet aux équipes aussi de se rôder en quelque sorte, au moins de faire des essais en grandeur nature avant le départ du Tour. C'est une histoire de réglage, et puis vous connaissez la difficulté de rouler à 3-4 sur une route ouverte à la circulation, mais c'est pratiquement impossible pour les équipes de pouvoir faire des essais comme ça sur des routes ouvertes à la circulation. Donc c'est un des rares moments où les équipes peuvent vraiment, à 3 semaines du départ du Tour, les équipes peuvent vraiment se tester et après éventuellement apporter quelques changements s'il y a besoin.
3: À la départ de ce contre-la-montre par équipe à 15h cet après-midi, donc à Péreux, près de Roanne, et on suivra de près Paul Sexas, puisqu'avec son équipe Décathlon CMA CGM, il a particulièrement préparé ce rendez-vous.
0: Eh ben, effectivement, ça, on va suivre Paul aujourd'hui parce que c'est notre chouchou.
3: Ah oui.
0: 7h43, elle est notre chouchou aussi, c'est pas facile à dire. C'est Louane avec Chien, c'est son nouveau titre dans un instant. Merci d'avoir choisi Ici Pays de Savoie.
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0: Le nouveau titre de Louane, ça s'appelle Le Chien, sur votre radio ici, Pays de Savoie.
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0: Merci en tout cas de nous accueillir chez vous comme chaque matin. C'est ici matin jusqu'à 9h. Et à 7h47, c'est l'invité d'ici. Alors, est-ce des cas isolés ou un dysfonctionnement structurel de la justice? Après la mort de Liana dans le Gers, la question se pose. On en parle ce matin avec votre invité, Mathieu Launoy. Vous êtes avec le délégué régional de l'Union syndicale de la magistrature, qui est magistrat au tribunal d'Albertville.
3: Bonjour Jean-Noël Dunant-Palaz.
4: Bonjour.
3: Le ministre Gérald Darmanin parle d'un échec de l'État et de la justice dans la gestion de cette affaire Liana. Est-ce qu'il a raison ?
4: Écoutez, nous, au niveau du syndicat de l'Union syndicale des magistrats, bien entendu, hein, nos pensées vont tout d'abord pour cette victime et sa famille. Mais il nous semble nécessaire de pouvoir prendre un peu de recul sur la situation. Et en l'état actuel, d'attendre en tout cas les mesures d'enquête qui ont été mises en place par le ministre. Alors ensuite, il sera temps éventuellement de tirer les conséquences sur le fonctionnement de la justice. Mais nous sommes alors prématurés en tout cas de savoir d'où vient ce dysfonctionnement.
3: Ce week-end, Emmanuel Macron a dit qu'il voulait n'entendre aucun argument de moyens dans cette affaire. Est-ce que vous êtes d'accord avec lui? Pour vous, c'est pas du tout une question de moyens?
4: Alors non, nous on considère qu'il est indispensable de pouvoir lier les deux. Comme je disais, il y a le cas particulier, cette situation totalement dramatique qui est arrivée, mais au-delà de ça, à partir du moment où on parle d'un problème d'organisation de la justice, ça nous semble impossible de pouvoir le décorréler de la question des moyens. La France n'investit pas autant que ses voisins européens en matière de justice par habitant. Et pour vous donner aussi un chiffre, c'est en matière du nombre de procureurs pour 100 000 habitants. En France, on est à peu près on doit être à 3, alors que dans d'autres pays, on est à peu près 4 fois plus dans des pays équivalents de l'Union européenne. Alors on se rend compte qu'effectivement, il y a eu, comme on peut indiquer les personnels politiques, des efforts qui ont été faits les dernières années en matière de budget, mais on est encore très très loin du compte. Donc c'est difficile, à partir du moment où on a si peu de procureurs par rapport au nombre d'habitants, de mettre nos collègues dans des bonnes situations pour peut-être prendre les bonnes décisions. Là encore, je ne présume pas du cas particulier qui est l'objet d'une enquête, mais d'une manière générale, quand on réfléchit au fonctionnement de la justice et de nos collègues au parquet, il faut voir dans quelles conditions ils peuvent travailler. Quand vous avez un parquet avec 3 ou 4 membres du parquet, ça veut dire que chaque semaine, ils sont de permanence nuit et jour, en fait, si on veut, une fois par mois. Voilà, donc ils doivent traiter beaucoup de procédures en même temps, ils doivent répondre à toute l'attente de nos citoyens, et ils se retrouvent dans des situations parfois difficiles pour faire leur métier. Donc pour nous, c'est impossible de pouvoir totalement dissocier les deux.
0: Ici Pays de Savoie, il est 7h50. On parle de l'affaire Liana et des dysfonctionnements de la justice avec Jean-Noël Dunant-Palaz, le délégué régional de l'Union syndicale de la magistrature.
3: Vous qui êtes magistrat au tribunal d'Albertville, c'est une situation, une tension, un manque de moyens que vous constatez dans votre tribunal ?
4: Oui, tout à fait. De manière générale, on a, que ce soit nos collègues du parquet et du siège, il est parfois difficile de pouvoir répondre à toutes les attentes de nos concitoyens. En fait, on a toujours des délais qui pourraient s'améliorer et des citoyens qui ont des fois des difficultés à comprendre pourquoi on traite leurs procédures dans des délais aussi importants, que ce soit en matière civile, pénale. Et malgré toute la bonne volonté, malgré le fait qu'on a des collègues très motivés qui s'investissent beaucoup, on a même nous du mal à faire face à ces contraintes et à ces contraintes de temps. Donc on est les premiers totalement désolés pour les gens qui ont des attentes envers la justice. Et parfois, on a ce sentiment un peu compliqué de se dire qu'on ne travaille pas dans de bonnes conditions, qu'on n'arrive pas à rendre la justice dans de bonnes conditions. Et on doit certainement en assumer la responsabilité, mais parfois c'est difficile quand on a cette impression de ne pas travailler dans des conditions adaptées.
3: Est-ce que c'est possible pour les dossiers qui concernent des violences sexuelles sur mineurs, par exemple, de les marquer comme prioritaires, d'avoir un traitement plus rapide de ces dossiers-là, de ces plaintes, de ces signalements?
4: Alors, on peut toujours envisager, et certainement qu'il y a une possibilité de voir les traiter rapidement. La question aussi de les traiter rapidement, mais les traiter bien aussi. Donc c'est pour ça que, pour nous, il y a vraiment une question de moyens, en fait. On peut dire qu'on peut traiter très rapidement un nombre important de procédures, mais si on n'a pas les personnes derrière, les agents, à la fois des fonctionnaires, des magistrats, toutes les personnes derrière, des enquêteurs aussi, au niveau, parce que dans le dossier qui était concerné, il y a aussi effectivement les enquêteurs qui interviennent. Si toute cette chaîne-là pénale n'a pas des moyens de les traiter rapidement, mais dans de bonnes conditions, on n'avancera pas beaucoup.
3: Il y a donc un manque de moyens humains à tous les échelons du système judiciaire ?
4: Oui, tout à fait, tout à fait. Au niveau du greffe magistrat, comme vous l'indiquez, par rapport à d'autres pays européens, on est en retard et on a des difficultés. Il y a des efforts qui ont été faits depuis quelques années, mais ils doivent s'inscrire sur la durée, en fait, si on veut que ça s'améliore, voire accélérer aussi le développement de nos moyens. Et si on n'a pas une augmentation de nos nombre de fonctionnaires, de magistrats, on ne progressera pas.
3: Merci beaucoup Jean-Noël Dunant-Palaz, délégué régional de l'Union syndicale de la magistrature, d'avoir été notre invité ce matin.
4: C'est moi qui vous remercie. Bonne journée.
3: Bonne journée.
0: Je vous rappelle que vous retrouvez cet entretien sur notre site ici.fr. 7h53, à cette heure-ci, una storia importante, voici Eros Ramazzotti sur votre radio ici.

0: Ça sent bon l'Italie, c'est vrai que c'est proche pour nous ce matin avec Eros Ramazzotti sur notre radio ici, Pays de Savoie. Tiens, on va parler mariage dans un instant, c'est vrai que cette saison, si aujourd'hui d'une manière générale les mariés sont habillés avec une longue robe blanche, eh ben, ça n'a pas été toujours le cas. Explication avec Stéphane Bern pour notre voyage dans le temps quotidien. Et puis dans 3 minutes, toute l'actu locale.
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0: Un peu d'histoire, comme chaque matin, c'est avant les infos, c'est avec vous Stéphane Bern, bonjour.
4: Bonjour Laurent et bonjour les Pays de Savoie.
0: Alors ce matin, on va voyager au temps où les mariés ne portaient pas de robe blanche.
5: Se marier en princesse, très récent. Pendant des siècles, on se mariait surtout avec ce qu'on avait dans l'armoire, à condition encore d'avoir une armoire. France, 17e siècle. Un mariage de village sans wedding planner. Pas de boutique spécialisée, pas d'essayage, pas de traîne de 3 mètres ou de vendeuse commissionnée qui vous dit « Celle-là est faite pour vous ». La mariée s'habille simplement avec sa plus belle robe. Car à l'époque, un vêtement coûte une fortune. On ne l'achète pas pour un jour. On le porte, on le raccommode, on le transforme, parfois toute une vie. Alors le jour du mariage, on fait au mieux. On choisit ce qu'on a de plus beau. Ou de moins pire. Objectif, être présentable.
6: Oh là là là là, ça va pas du tout.
5: Et c'est presque jamais blanc. Le blanc, c'est salissant et difficile à entretenir. On préfère des couleurs solides. Rouge, bleu, brun ou noir. Pratique. Mariage le matin, enterrement l'après-midi, on optimise. Dans certaines régions, la tenue inclut même un tablier.
7: Attendez de voir d'abord un coup de feu dans un grand restaurant. Il y en a beaucoup qui rentrent leur tablier en pleurant.
5: Non pas une fantaisie symbolique, mais un détail très concret. C'est une pièce normale du costume féminin. On ne va pas l'enlever juste parce qu'on se marie. Le romantisme, c'est bien, mais la soupe, elle ne va pas se faire toute seule non plus.
8: Il n'y a pas écrit Bécasse ici.
5: Il faut attendre le 19e siècle pour que tout bascule. En 1840, en Grande-Bretagne, la reine Victoria se marie en blanc. L'image circule, la tendance suit, et elle devient la première influenceuse mode de l'histoire. Peu à peu, l'idée s'impose, une robe unique, spectaculaire, est parfaitement inutile après. Désormais, la robe de mariée est faite pour une journée, alors que pendant longtemps, elle était faite pour la vie. Et si le mariage dure plus longtemps que la robe, c'est déjà pas si mal.
0: Voilà, et on va souhaiter plein de bonheur peut-être à celles et ceux qui vont franchir le pas le week-end prochain. À demain, Stéphane.
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0: Et on vous souhaite une belle matinée. Merci d'avoir choisi Ici. Il est 8h. Ici Pays de Savoie, première radio sur l'actu locale, Anne Chauvet. Des hommages à Liana devant des tribunaux.
9: Et notamment devant les 5 palais de justice de Savoie et de Haute-Savoie. C'était hier soir, des rassemblements en hommage à la collégienne de 11 ans retrouvée morte dans le Gers, mais aussi pour pointer des défaillances du système judiciaire. Mathieu Lenoir, vous êtes rendu devant le tribunal de Chambéry où plus de 300 personnes étaient réunies.
10: Des visages fermés, quelques larmes pendant la minute de silence et beaucoup d'émotions.
11: Je suis en colère, triste, atterré, il n'y a pas de mots en fait, il n'y a pas de mots.
10: Parmi les manifestants, des adultes, mais aussi des jeunes, comme Maëlys, 17 ans, elle est au lycée à Barbera.
12: Énervée contre la justice, parce qu'ils n'ont pas fait le nécessaire pour qu'il ait des peines, le monsieur. Et de la tristesse aussi, beaucoup de tristesse pour Liana, du coup.
10: Anaïs, elle, est venue du Grésivaudan avec sa famille. Elle porte un t-shirt blanc avec écrit « Je suis Liana ».
13: Ça peut arriver à n'importe qui. Tout le monde est concerné. Tous les enfants sont concernés. Moi, j'ai peur tout le temps pour mes enfants, tout le temps.
14: La disparition tragique de Liana bouleverse profondément notre conscience collective.
10: Les associations prennent la parole pour rendre hommage à la collégienne, dénoncer les dysfonctionnements judiciaires et témoigner. Alex Levra fait partie d'Enfantiste, un collectif de protection des enfants.
15: Je suis animateur périscolaire. Les enfants, j'en côtoie au quotidien et pour moi, c'est
8: l'avenir du pays, c'est l'avenir du monde. Et on ne peut pas en fait fermer les yeux sur ce genre de choses. On est obligé de, à un moment donné, les aider, ces enfants.
10: Et le rassemblement se termine au bout d'une heure avec un cri du cœur des participants.
9: Et Jean-Noël Dunant-Palaz, le délégué régional de l'Union syndicale de la magistrature, était notre invité avant ce journal. Il nous a dit qu'il était trop tôt pour tirer des conclusions, qu'il faut attendre les résultats de l'enquête interne pour savoir d'où vient ce dysfonctionnement. Il a parlé aussi du manque de moyens de la justice, avec par exemple en France 3 procureurs pour 100 000 habitants, là où il y en a 12 en moyenne au niveau européen, donc 4 fois plus.
0: Un invité de plus pour le G7 à Évian la semaine prochaine.
9: Il s'agit de Volodymyr Zelensky, le président ukrainien est invité pour parler de l'unité derrière son pays et puis des conditions de dialogue avec la Russie. Ce sommet se déroulera la semaine prochaine à Évian, de lundi à mercredi, avec notamment Emmanuel Macron et Donald Trump, mais aussi l'Allemagne, le Canada ou encore le Japon. 3 jours sous très haute sécurité, 16 000 policiers, gendarmes, soldats, pompiers sont mobilisés. Et par endroits, Évian ressemble à un camp militaire, car parmi les menaces, il y a de potentielles attaques de drones. Des restrictions de vol sont donc mises en place, ainsi que des systèmes de défense. Le général de l'armée de l'air, Gilles Juventin.
15: Donc c'est une bulle de protection qui est placée autour d'Évian et dans la région autour. Deux zones principales, une zone interdite de survol qui couvre le lieu, la ville et le lieu du G7, et une zone restreinte autour où tous les avions qui traversent doivent être identifiés, autorisés. La menace des drones est prise en compte comme les autres menaces. Donc c'est un dispositif que l'on reproduit à chaque grand événement. Il y a eu surtout les Jeux Olympiques, où là on a eu des bulles de protection similaires sur plusieurs endroits simultanément. Donc c'est vraiment un savoir-faire que l'armée de l'air a mis en œuvre. Et donc effectivement, toutes les menaces sont prises en compte. Drones, avions légers, avions plus importants, qui volent beaucoup plus haut. Voilà, on a vraiment une capacité de réponse à, j'espère, toutes les menaces qui sont dans la troisième dimension.
9: Et autre exemple, une batterie antimissile a été installée sur le quai Paul Léger. Et pour les automobilistes, les restrictions de circulation débutent dès ce jeudi et ça va bien au-delà d'Évian. Hein. Ça concerne une zone qui va de Publier à Neufcelles. Et à partir de jeudi également, plusieurs frontières avec la Suisse seront fermées. Pour les frontaliers, il faut donc s'organiser, sûrement être patient. On vous a mis, hein, bien sûr, toutes les infos détaillées sur notre site ici.fr. Là aussi, il faudra peut-être être patient si vous prenez le train demain. 4 syndicat de la SNCF appelle à la grève pour 24 heures. La direction annonce un TGV sur 3 annulé. Pour les TER, on connaîtra les prévisions ce soir, mais le trafic s'annonce fortement perturbé. L'intersyndicale demande un moratoire sur les réorganisations en cours au sein de la SNCF, des augmentations de salaire et dénonce une souffrance au travail. Selon Cédric Borger de Sudrail Alpes, un mal-être s'installe. Depuis le début de l'année, 13 salariés se sont suicidés, dont 2 dans notre région.
16: On a eu 2 suicides dans 15 jours au mois de février, pour des raisons qui, pour nous, organisation syndicale, de ce qu'on a eu comme information, sont liées au travail, même si, évidemment, les causes d'un suicide sont toujours multiples et il n'y a pas qu'une seule raison de se suicider. Mais il y a quand même un lien avec le boulot. Il y a beaucoup de salariés qui nous contactent pour nous dire qu'ils vont pas très bien. Il y en a qui nous sollicitent en disant clairement qu'ils sont à bout et que s'il y a pas quelque chose qui se passe, ça risque d'aller plus loin. Des fois en pleurs, des fois pas en pleurs. Il y a une souffrance, il y a des réorganisations qui sont incessantes. Et les agences sont perdues, noyées là-dedans en fait. Il y a une vraie perte de sens.
9: Et selon les syndicats en Pays de Savoie, cette grève à la SNCF demain pourrait donc être suivie par 1 salarié sur 2. Les AESH, elles manifestent aujourd'hui un petit peu partout en France. Il s'agit des accompagnants des élèves en situation de handicap. Elles demandent un statut de fonctionnaire, hein, elles qui travaillent à temps partiel et avec des contrats précaires. À Chambéry, elles ont prévu de se retrouver à 15h devant la mairie.
0: Le syndicat des jeunes agriculteurs de Haute-Savoie porte plainte contre l'État.
9: Pour mise en danger de la vie d'autrui, une louve capturée en Seine-Maritime a été relâché dans les Alpes. Pour les jeunes agriculteurs, c'est inadmissible alors que les troupeaux sont déjà régulièrement victimes d'attaques de loups. Par exemple, l'an dernier, 220 bêtes ont été tuées en Haute-Savoie. Bastien Meyer est le président des jeunes agriculteurs 74. Il explique pourquoi l'objet de la plainte est mise en danger de la vie d'autrui.
17: Aujourd'hui, le loup, c'est une façon indirecte de pousser des agriculteurs à bout, quoi, hein, parce qu'on a aujourd'hui des agriculteurs qui réellement sont à bout. Nous, on a des jeunes aujourd'hui qui s'intéressent au passé pastoralisme, qui sont passionnés par leurs animaux, par la forme d'élevage en plein air, en extérieur, etc., et notamment dans les montagnes. Et les jeunes, au bout d'une saison, ils redescendent et ils sont dégoûtés parce que, en fait, leur passion pour les animaux, elle se traduit par être des croque-morts des montagnes, quoi. C'est-à-dire qu'ils ramassent des cadavres tous les jours, ils se sentent démunis, ils dorment plus la nuit. Petit à petit, on pousse des éleveurs au bout, et pour ceux qui sont les plus mordus, les plus acharnés, et qui sont pris au fond dans leur chair par ça, il y en a qui commettront certainement l'irréparable.
9: Bastien Meillard, le président des jeunes agriculteurs de Haute-Savoie, qui dépose plainte donc contre l'État. La ministre de la Transition écologique est en Savoie aujourd'hui. Monique Barbu se rend au lac des Urtières pour découvrir l'action des conservatoires d'espaces naturels en matière de préservation de la biodiversité.
0: Le Savoyard Alex Boudin reste en jaune sur le Tour Auvergne-Rhône-Alpes.
9: Hier, c'est le Danois Anton Charming qui s'est imposé au Puy-en-Velay après une longue échappée lors de la deuxième étape. Au classement général, Paul Sexas de la formation chambérienne Décathlon CMA-CGM est 15e. Il est attendu aujourd'hui sur le contre-la-montre par équipe à 28 km autour de Perreux, près de Roanne. Et puis en foot, victoire des Bleus contre l'Irlande du Nord hier soir à Lille, 3-1. Dernier match de préparation avant la Coupe du Monde pour l'équipe de France. Ce mondial débute la semaine prochaine aux États-Unis. Nous retournons sur la route nationale 90 en parenthèse.
0: Oui, entre Moutiers et Bourg-Saint-Maurice, effectivement, avec ce tunnel du siècle, hein, qui pose quelques soucis à la circulation ce matin. Il est fermé suite à des problèmes sur le système de désenfumage. Du coup, il y a une déviation pour les véhicules de moins de 3,5 tonnes et moins de 5 mètres de long par la petite route, la D88, hein, qui est une route sinueuse, et ça crée des bouchons d'ailleurs sur cet axe ce matin, la D88 et ensuite la D220 quand vous redescendez sur M pour contourner justement ce tunnel du siècle. Ça, c'est pour la Tarentaise ce matin qu'on a des soucis. Et puis sinon, on retrouve des bouchons récurrents, hein, comme chaque matin. C'est le cas par exemple sur le bord du lac d'Annecy, du côté des Marquisats. On a du monde à Sillingy ce matin. Et puis sur la Liane, à partir de Beaumont jusqu'à la douane de Bardonnay, comptez 16 000.

0: Vanessa Paradis en tandem et surtout en tournée dans toute la France actuellement avec son dernier album Le Retour des Beaux Jours. Bonne nouvelle puisque le tunnel du Siex a rouvert à la circulation, ce tunnel à la hauteur de Saint-Marcel si vous êtes sur la Nationale 90. Il y avait une déviation qui avait été mise en place. Alors il y a encore du monde hein, sur ce réseau secondaire sur la D88 et Notre-Dame-du-Pré très précisément. Mais voilà, le tunnel a rouvert à la circulation sur la Nationale 90. On doit aussi cette info à Jean-Hugues qui nous a appelé. Merci à vous et vous aussi, vous faites la route avec nous. Dès que vous constatez un problème, n'hésitez pas, 0806 00 10 10.
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0: Et des cadeaux avant 8h30, un passe pour deux personnes pour aller à Musilac. Ce matin, on vous invitera pour la journée du vendredi 10 juillet, avec ce jour-là les artistes Aurel San, Stilto ou encore Mickey, entre autres. On va aller pêcher du bonheur également avant 8h30, et le mot est approprié. Nous irons sur les bords de l'Isère, à Bourg-Saint-Maurice, avec Christophe Garnier, rencontre au petit bonheur, bien sûr. Et puis dans un instant, c'est le rendez-vous anti-arnaque. C'est pas vrai, c'est dans une minute. Et cette question ce matin, faut-il justement renforcer nos paramètres WhatsApp? Vous avez peut-être reçu d'ailleurs un message sur l'application. Attention, méfiance, on en parle avec Aude Razouf.
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5: Aude Razzo est avec nous pour parler de ces arnaques que l'on peut vivre malheureusement au quotidien. Le rendez-vous s'appelle C'est pas vrai. Aude, ce matin, on se pose une question. Faut-il renforcer nos paramètres de confidentialité sur WhatsApp ?
6: Effectivement, ce message qui fait peur, des collègues à moi l'ont vu passer dans des groupes WhatsApp professionnels qu'on a entre nous à la radio. Vous pouvez aussi tout à fait le recevoir dans le groupe que votre tata a créé pour l'anniversaire surprise du petit cousin. Que dit-il ? Que l'intelligence artificielle utilisée par WhatsApp a désormais accès à toutes nos conversations, que l'IA peut même récupérer les informations personnelles qu'il y a sur nos téléphones. Pour éviter ça, les administrateurs, ceux qui gèrent les groupes WhatsApp, sont invités dans ce message à changer de toute urgence les paramètres de confidentialité des conversations.
5: Et donc cette alerte est une fausse alerte, c'est ça ?
6: Voilà, c'est pas vrai, tout simplement, et n'en voulez pas à votre collègue, votre ami, votre sœur qui vous a envoyé ça. La personne est de bonne foi et pense sincèrement rendre service. Mais l'intelligence artificielle sur WhatsApp n'a pas accès à nos conversations. Cette IA, en fait, c'est la petite fleur violette que vous avez en bas à droite. Elle s'appelle Meta AI, Meta AI. C'est un robot avec qui vous pouvez discuter, vous pouvez lui demander à peu près n'importe quoi, hein, la météo ou les dates des matchs au Mondial de foot, par exemple. Mais il a uniquement accès aux informations que vous lui donnez quand vous discutez avec lui. C'est tout. Alors, si vous voulez changer les paramètres de confidentialité, faites-le. Si ça peut vous rassurer, vous allez juste empêcher l'utilisation de l'IA dans la conversation. Mais méfiez-vous quand même des messages effrayants qui circulent là, comme ça, en boucle, sur WhatsApp, sur Facebook. Ils sont souvent faux. Et si c'est un inconnu qui vous envoie ce message, méfiez-vous encore plus. Il peut très bien profiter de votre méconnaissance pour vous faire faire n'importe quoi et accéder, lui, à votre compte WhatsApp.
5: Merci pour tous ces précieux conseils. Et pour justement nous parler d'une arnaque dont vous avez été victime, je vous rappelle que vous pouvez nous envoyer vos messages à ici.arnaque@radiofrance.com. Voici les Rolling Stones, Start Me Up.

0: Up, les Rolling Stones sur votre radio ici Pays de Savoie et vous relevez météo chaque matin. Fabienne Avetra Montou, 10 degrés ce matin, 17 à Tresserve chez Jacques. La météo grâce à vous hein, comme chaque jour, et vous êtes toujours de plus en plus nombreux à nous laisser vos messages sur la page Facebook ici Pays de Savoie. On va pas se mentir, hein. Tous les matins à 7h06, c'est le même rituel. Christophe Garnier débarque sur un site de nos pays de Savoie. Et dès qu'il croise quelqu'un, eh bien, il ne peut s'empêcher de lui demander son dernier petit bonheur. Et en parlant de pêcher, Christophe, nous sommes donc sur les bords de l'Isère à Bourg-Saint-Maurice.
1: Et il y a un type de pêche assez spectaculaire dont j'ai jamais eu l'occasion de parler parce que bien souvent, les pêcheurs sont dans l'eau. Et donc, c'est compliqué d'aller les rejoindre. Mais avant d'aller dans l'eau, il y a toujours un moment où ils préparent le matos. Donc, on est à Bourg-Saint-Maurice, on est en face de la base de canoë. Et là, justement, il y en a un qui est en train de préparer le matos. Bonjour. Parce que d'habitude, les pêcheurs à la mouche, ils sont dans l'eau, on ne peut jamais aller les voir.
2: Je suis en train d'essayer mes soies. Je suis en train de changer de câble et là, je suis obligé de tout recommencer.
1: C'est quoi une soie ?
2: La soie, c'est ce qui propulse l'insecte qu'on va lancer. Si vous pêchez, par exemple, au moulinet normal, quoi, pour lancer, c'est le leurre que vous allez mettre au bout.
1: Oui, il y a du poids sur une canne à lancer classique.
2: C'est ça.
1: Alors que là, vous lancez un petit hameçon avec trois plumes.
2: Voilà, un insecte, et voilà.
1: Et donc, ça demande la pêche à la mouche, un geste assez esthétique.
2: Ouais, chacun son style, ouais, en principe, c'est un geste, il suffit de quelques heures pour, et puis de débuter tout doucement, c'est pas la peine de propulser très très loin. Hein.
1: On pêche quoi avec ce type de matériel ?
2: Là, en Savoie, on pêche la truite, l'ombre, autrement il faut descendre dans le bas, hein, pour toucher des petits blancs, ce qu'on appelle des petits blancs.
1: De plus en plus de pêcheurs de truite pratiquent ce qu'on appelle le no-kill, ils remettent les poissons à l'eau.
2: Tout à fait, c'est ça, oui. Quand j'étais plus jeune, je gardais le poisson, c'était un plaisir. Là, je pêche, je mets en no-kill, mais c'est autant plaisir, parce qu'on peut reprendre le poisson. C'est pas comme un coup de fusil, hein. Un coup de fusil, vous tuez la bête, là. Vous prenez la truite, elle est accrochée sur le bord, vous la détachez délicatement, et elle repart.
1: Donc, vous passez la journée à pêcher, vous remettez le poisson à l'eau,
2: oui.
1: Et en fin de journée, vous allez chez le poissonnier.
2: Non, ma femme, si, elle achète des fois des poissons de mer plutôt. Hein.
1: C'est quoi le plaisir de la pêche ?
2: Ben, c'est une détente, hein. Là, je suis en train de me détendre, je pense à rien.
1: C'est-à-dire que là, même d'essayer le matos là sur le gazon, au bord de l'eau,
2: oui.
1: C'est déjà le début du plaisir.
2: Ben, je suis content, là. Je suis heureux, là, tranquille. Comme je vous disais, je suis en train d'essayer mes soies, vous voyez. Je vais lancer beaucoup plus loin, bien sûr, même.
1: Oui, parce que là, on était combien ? 7-8 mètres. Et donc, à chaque fouetté, ça rajoute 1,50 m à peu près. De...
2: À peu près, oui.
1: Vous voyez. Et là, on arrive, voilà, vous êtes à 12-13 mètres.
2: Oui, à peu près.
1: Bon, je peux vous demander votre prénom ?
2: Joseph.
1: C'est quoi le dernier petit bonheur de Joseph, s'il vous plaît ?
2: C'est de prendre du poisson et puis il est en plein air.
1: Alors, le dernier poisson, c'était quand ?
2: C'était hier, vers Méribel. Là, c'était une truite arc-en-ciel que j'ai truite.
1: Une belle ?
2: On dit toujours de même, mais la plus grosse devait faire entre 40 et 45. Ben, j'aime bien. Ça m'a rend heureux.
0: Un petit bonheur au fil de l'Isère, à Bourg-Saint-Maurice, et les photos à voir évidemment sur ici.fr. 8h22, on va jouer. 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

0: Duel au soleil, Étienne Dao. Deux passes pour aller à Musilac le vendredi 10 juillet. Dans un instant, peut-être pour vous. Et dans moins de 4 minutes, toute l'actu locale.
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0: Le festival Musilac du 9 au 12 juillet sur l'esplanade du lac. Et le vendredi 10 juillet, vous y serez peut-être avec la personne de votre choix pour assister à tous les concerts, avec entre autres Stilto et Orelsan. Tiens, il y a Isabelle qui est avec nous à Nance, dans l'avant-pays savoyard. Bonjour Isabelle.
6: Bonjour Isabelle.
7: Bonjour.
0: Alors vous partez travailler à cette heure-ci, vous allez où?
7: Je suis pas indiscret. Je vais du côté d'Albertville.
0: Très bien.
6: Ah oui, il y a un peu de route quand même.
0: Il y a un peu de route, ouais. Bon,
7: on joue. Ouais, je suis presque arrivée là.
0: Ah, ah bon, ça va. Isabelle, alors on écoute un extrait d'une chanson. Tiens, bah, c'est vous qui allez choisir une année. Dites-moi une année qui vous passe par la tête.
7: Faut que je choisisse une année?
0: Ouais, choisissez une année, allez-y.
7: Je sais pas, 2003.
0: 2003.
6: Alors, 2003. D'accord. Donc on joue avec l'année 2003.
0: On joue avec l'année 2003 et on écoute cette chanson.

0: Alors la chanteuse, c'est Stilto qui sera présente le vendredi 10 juillet à Musilac. Est-ce que cette chanson date d'avant ou d'après 2003, à votre avis, Isabelle?
1: Ah, bah, je dis après 2003.
0: Bah, oui, je suis même pas sûr que... Ah si, elle est née en 98, elle était toute jeune, Stilto, à l'époque. Hein. Ouais, ça l'aurait pas fait. C'était un peu la Jordi des années de 2000. Et bah, c'est gagné, vous serez à Musilac le vendredi 10 juillet. Bravo, Isabelle.
1: Oh, génial, merci beaucoup. Je suis jamais allée en plus au festival Musilac, donc vraiment, ce sera une première pour moi. Je suis très, très heureuse.
2: Ah bah, c'est chouette.
0: Et bah, dites-moi, quelle est votre radio locale en Savoie et en Haute-Savoie, Isabelle?
1: Ici Pays de Savoie.
0: Merci, Isabelle.
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0: Dans l'actu ce matin, Anne, le Tour Auvergne-Rhône-Alpes.
2: Eh oui, c'est toujours le Savoyard Alex Baudin qui est en jaune. Reportage après le 90 secondes. Il est 8h30, c'est l'info en France et dans le monde avec vous, Cyril Ardot.
4: Le garde des Sceaux et le ministre de l'Intérieur auditionnés ce matin par la commission des lois du Sénat sur l'affaire Liana. Ils seront aussi réunis par le Premier ministre avec leurs collègues de la santé, de l'éducation et de l'égalité femmes-hommes. Sébastien Lecornu leur demande de faire des propositions concrètes pour protéger les enfants. Dans ce contexte, 150 rassemblements hier soir au Mans, à Limoges, à Nîmes, Paris, Strasbourg ou Lyon. Des milliers de personnes mobilisées pour dire « plus jamais ça ». La garde à vue de Patrick Borel pour viol prolongée de 24 heures, indique ce matin le parquet de Nanterre. L'avocate de plusieurs femmes qui accusent le chanteur annonce de son côté que deux nouvelles plaintes seront déposées la semaine prochaine. Mobilisation des accompagnants d'élèves en situation de handicap aujourd'hui un peu partout en France. Ils demandent de meilleurs salaires et le statut de fonctionnaire. Le gouvernement n'envisage à ce stade de titulariser que 10 à 20% de ces AESH. Ça risque d'être compliqué de prendre le train. Grève à la SNCF ce soir à partir de 20h et demain, trafic TER fortement perturbé. Un TGV sur 3, un intercité sur 2 qui reste à quai. Les revendications portent sur les salaires et le climat social. On aura besoin d'un Michael Olise à ce niveau, dit le sélectionneur de l'équipe de France de foot, Didier Deschamps. Après le triplé de l'attaquant hier soir face à l'Irlande du Nord, victoire 3-1, rassurante à une semaine du premier match des Français au Mondial. Ce sera dans tout pile 7 jours face au Sénégal.
0: Ouais, merci Cyril. 8h31, l'info d'ici en Pays de Savoie. On va passer du foot au vélo puisque c'est Alex Baudin qui reste en jaune sur le Tour Auvergne-Rhône-Alpes.
2: Ouais, le Savoyard a réussi à garder le maillot de leader. Hier, c'est le Danois Anton Charming qui a remporté la deuxième étape au Puy-en-Velay. Mais Jérémy Marillier, on peut dire que sur ce début de tour, les Français se montrent à leur avantage.
5: Même si c'est un Danois qui s'est imposé hier, c'est un tricolore qui a d'abord dynamité les derniers kilomètres. Clément Braz Afonso, l'un des membres de la grande échappée du jour, le coureur de la Groupama FDJ United, qui a craqué en arrivant sur le Puy-en-Velay.
6: Le but c'était d'en échapper parce qu'on savait qu'elle pouvait aller loin. Je crampais, j'étais fumé et j'arrive pas à faire mieux, c'est dommage. J'ai peut-être trop donné, mais des fois c'est en anticipant qu'on réussit à faire des choses bien.
5: Clément Braz Afonso qui peut se consoler avec le maillot du meilleur grimpeur, le maillot jaune, lui toujours sur les épaules d'Alex Baudin, le Savoyard tranquillement resté hier dans le peloton. Tout comme Paul Sexas, le favori de l'épreuve très attendu aujourd'hui lors du contre-la-montre par équipe autour de Péreux dans le Roannais, répétition grandeur nature à un mois de la première étape du Tour de France. Ce contre-la-montre par équipe à Barcelone, un exercice méticuleusement préparé par Sexas et par ses coéquipiers de Décathlon CMA-CGM.
7: Oui, forcément que le chrono par équipe, ça se prépare. C'est un exercice qui est vraiment particulier, qui a besoin d'être travaillé avec le coéquipier auquel on va courir ensemble. On est déjà assez rodé, on va forcément le retravailler.
5: Et pour ce contre-la-montre, tout à l'heure à Péreux, Paul Sexas pourra compter sur des dizaines, des centaines de supporters. La folie Sexas, bien visible hier encore une fois au Puy-en-Velay. Plusieurs dizaines de fans agglutinés par exemple devant son bus pour essayer de l'apercevoir après l'étape. Comme Daniel, un retraité.
8: On vient le voir, oui. Il n'y a encore rien gagné d'extraordinaire, mais on vient le voir.
5: Juste à côté, il y a aussi Marina, avec plusieurs drapeaux de Décathlon CMA-CGM dans les mains.
9: Parce que moi, je tiens. C'est les petits, les fans.
5: Marina, ce n'est pas vraiment elle, la fan, mais plutôt ses enfants.
9: Ils sont habités par Paul Sexas et...
5: Ils ont réussi à le voir ou pas?
9: Et non, ils n'ont pas réussi à le voir. Alors, ils attendent patiemment, voir si des fois, il y a une petite tête qui apparaissait. Mais ils n'ont pas réussi, il y avait trop de monde.
5: Les enfants de Marina, ils n'auront pas réussi à le voir, Paul Sexas, mais l'un de ses enfants, Antoine, il se veut pragmatique du haut de ses... et 11 ans.
10: Bah, j'espérais surtout qu'il fasse une bonne place au Tour de France. Du coup, bah, là, c'est la préparation.
5: Et si Paul sait que ça se réussit, sa préparation pour le Tour de France aujourd'hui sur les routes du Roannais, c'est le principal. Lui qui occupe pour l'instant la 15e place au classement général.
2: L'info ce matin, c'est aussi ses hommages à Liana hier soir un peu partout en France devant les tribunaux. Des rassemblements aussi pour dénoncer des dysfonctionnements de la justice. En Savoie et en Haute-Savoie, des manifestations ont eu lieu devant 5 tribunaux. Reportage dans le journal de 9h. Et puis à 9h, on ira aussi à Évian qui ressemble de plus en plus à un camp militaire à quelques jours de l'ouverture du G7. Il commence lundi, mais les premières restrictions débutent dès ce jeudi, notamment pour les automobilistes. Et puisqu'on parle automobile, c'est rare qu'on utilise le mot automobile.
0: Oui, mais c'est bien, ça nous ramène dans les années 60.
2: C'est ça.
0: C'est bien aussi.
2: Allez, on va sur la RN90.
0: Alors, le tunnel du siècle, ça a été rouvert à la circulation. On rappelle qu'il y avait eu un problème avec le système de désenfumage, qu'il avait laissé ce tunnel fermé dans les deux sens de circulation ce matin. Mais ça n'empêche que ça a créé quand même des bouchons un peu récurrents ce matin et qui ont du mal à s'évacuer. Par exemple, la M en direction de Bellentre et donc de Bourg-Saint-Maurice. Ça bouchonne toujours sur cette nationale. Il faut compter 17 à 18 minutes supplémentaires pour rejoindre donc Bourg-Saint-Maurice. À la frontière suisse, là aussi, il y a encore du monde ce matin. Avant la douane de Bardonnay, on est sur l'A41 Nord. Du monde également sur le bord du lac du Bourget, depuis Tresserve jusqu'à Viviers-du-Lac. Et puis sur le bord du lac d'Annecy, à la hauteur des Marquisas. Le temps de cette journée, alors, c'est plutôt variable ce matin avec des nuages. Cet après-midi, on va retrouver un soleil un peu voilé, quelques cumulus sur le relief. Les températures, en revanche, vont rester fraîches. Et ça va faire du bien, on respire un peu. 22 degrés à Neuvallès dans l'avant-pays savoyard. 20 degrés à Annecy, comptez 21 à Ugine et Moutier. Et pour demain, à peu près le même type de temps. Ça reste variable entre nuages et éclaircies. Et puis dès jeudi, on va commencer à retrouver un temps un peu plus lumineux, même devenant chaud sur la fin de semaine. J'essaye de vous trouver un petit peu les températures prévues pour vendredi. On ira jusqu'à 26 degrés, peut-être encore un peu plus chaud d'ailleurs pour le week-end prochain.
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0: 8h36, Alain Bachung, Gabi, au Gabi. C'est maintenant. Bonne journée, bonne route et merci d'avoir choisi ici Pays de Savoie.

0: Gabi, Alain Bachung, vous écoutez ici Pays de Savoie, il est 8h39. On va retourner sur la route parce que c'est vrai, ce matin on vous disait que le tunnel du siècle avait rouvert à la circulation. Il y avait cette déviation qui était mise en place par la RD 88 et il y a toujours du monde sur cette départementale. Sylviane est sur le secteur, bonjour Sylviane.
1: Bonjour Laurent, bonjour à tous. Oui, je me permettais de vous appeler parce que en fait c'est une route très sinueuse.
0: Mais oui.
1: Et en fait les camions sont interdits.
0: Oui.
1: Et je me suis retrouvée avec un camion de livraison. C'était très compliqué. Là, il faut absolument insister, ces camions, il ne faut pas qu'ils viennent. Hein, parce que c'est une route très compliquée, très sinueuse, on se croise à peine.
0: Absolument.
1: Et il a fallu faire une marche arrière, je ne vous explique pas. En plus, il y a plein de brouillard et tout.
0: Ouais, ouais.
1: Franchement, voilà, les fourgons, ça va, mais là, c'est un camion de livraison. C'était pas une semi, hein, c'était un camion de livraison. Voilà, mais là, c'était hyper dangereux. Et quand il va redescendre plus bas, les épingles à cheveux, il les passera pas.
0: Hein. Ouais, bah, on le voit d'ailleurs dans les épingles à cheveux. Là, ça bouchonne hein, ce matin en redescendant.
1: Ah oui, moi, en plus, il fait pas beau. Il y a le brouillard à certains endroits, il y a des nappes assez épaisses.
0: Ouais.
1: Et là, je vous dis, là, ça monte. Je me suis arrêtée parce que je vais passer, les gens ne se croisent pas. Hein.
0: Bon.
1: Donc, à un moment donné, le camion, je ne sais pas comment il va faire. Hein.
0: Bon.
1: C'est impossible.
0: Sylviane, merci de cet appel. Je rappelle, effectivement, cette route, cette déviation était interdite aux véhicules de plus de 3,5 tonnes et de plus de 5 mètres de long. Voilà, et on l'a dit en plus ce matin. Ça devrait aller un petit peu mieux dans les prochaines minutes. Merci en tout cas de votre appel, Sylviane. On fait la route à vos côtés au 0806 00 10 10.
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0: Artiste multidisciplinaire qu'on va recevoir dans 5 minutes, il s'appelle Giovanni. Il sera présent d'ailleurs à Chambéry. Ça sera la Comédie des Alpes jeudi. Il sait tout faire. Il fait du théâtre, du mime, des choses virtuelles. Voilà, on vous parlera de lui parce qu'il va venir nous parler de son spectacle. Il sera l'invité de Sylvia dans 5 minutes. Avant cela, on part en balade sur les routes de nos pays de Savoie avec les Frères de Paris. C'est la place du village, des rencontres depuis maintenant plus de 30 ans. Et c'est Philippe qui est avec nous aujourd'hui. Bonjour.
4: Bonjour Laurent, bonjour à toutes et à tous.
0: Vous allez pas refaire ça quand même, Philippe. Vous allez me parler de l'étonnant métier de tueur de cochons à Cercier.
4: Eh oui, Laurent, ça a existé. C'est un véritable métier. Ce jour-là, on est à Cercier. C'est entre Frangy et Cruseille. Et là, on rencontre Robert. Il exerce une activité qui va pas tarder de disparaître, qui a presque disparu. Il est tueur de cochons à domicile depuis pas mal d'années. Il a été épicier, il a été cultivateur, mais surtout tueur de cochons. Et nous dit d'emblée, celui qui élève son cochon a le droit de le tuer, bien sûr, c'est la loi, à condition, bien sûr, qu'il s'agisse d'une consommation personnelle. On ne peut pas le tuer pour les autres, c'est interdit. Et
0: puis un métier pas facile.
4: Hein. Ah, ça, c'est pas facile, je peux vous le dire. Et il nous explique dans le détail comment on tue le cochon. On va passer sur le détail. Il utilise un pistolet, là, c'est plutôt rapide. Hein. Et puis après, il va le saigner. Il nous explique qu'il le passe dans le feu, vous savez, avec de la paille pour le bucler, ce vieux mot qu'on entend encore, pour enlever le poil, parce qu'il faut absolument enlever le poil du cochon. Avant de l'ouvrir, donc il va l'ouvrir ensuite. Et nous dit une chose, j'en ai tué beaucoup pendant la guerre, une centaine par hiver, si on fait le calcul, ça en fait un par jour. Voilà. Et Robert nous avoue, aujourd'hui, on tue de moins en moins le cochon, beaucoup de gens achètent leur viande toute faite, et beaucoup n'ont pas le nécessaire. J'imagine que Laurent, vous ne tuez pas le cochon à la maison.
0: Je ne tue pas le cochon,
4: voilà. Il faut une chaudière pour bien faire chauffer l'eau, voilà ce qu'il nous dit. Il faut un bassin pour le mettre dedans. Et puis il dit une chose aussi, c'est qu'il y a pas mal de gens qui n'aiment pas tuer le cochon en fait.
0: Tout simplement, je vais faire comme lui, je vais faire du boudin, parce que lui il faisait un excellent boudin.
4: Alors là, il était réputé bien au-delà du canton pour son boudin, il est connu dans tout le secteur, et sa recette, écoutez bien, est toute personnelle. Il y met 5 litres de sang, 2 litres et demi de lait et 2 litres et demi de crème, et ça fait 10 kilos de boudin environ, et je vous dis pas la qualité du boudin avec toute cette crème dedans. Et Robert nous avoue aussi que les tueurs de cochons ont presque disparu, l'activité se perd. Il nous dit, moi j'ai appris à des jeunes à tuer le cochon, mais quand ils voient le travail que c'est, ils veulent plus faire ce métier en fait. Et à l'époque, tuer un cochon, ça rapportait pas grand chose, et c'était l'équivalent de 350 francs à l'époque, ça fait à peu près 50 euros aujourd'hui. Et il nous dit une chose, c'est surtout pas l'argent qui m'a permis justement de faire ce métier. Et puis il veut maintenir cette tradition, mais une tradition comme il nous dit, une tradition qui va bientôt se terminer parce qu'il y a de moins en moins de cochons à tuer dans la région. Voilà ce qu'il nous dit, Robert.
0: Les rencontres de la place du village. Merci Philippe. On vous retrouve demain à suivre Les Enfoirés avec L'île au trésor, hymne 2026 de la troupe des Enfoirés.
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0: 26, des enfoirés, l'île au trésor signée Gaëtan Roussel.
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0: Sylvia Depierre est là, mais oui, bonjour Sylvia.
3: Bonjour Laurent, bonjour à tous.
0: J'étais en train de me dire que notre invité ce matin, notre invité à la une, c'est un peu quelqu'un comme toi, c'est un artiste au talent multiple.
3: Oh, qu'il est gentil. T'as quelque chose à me demander Laurent ?
0: Rien du tout.
3: Okay. Il s'appelle Giovanni, notre invité, il est déjà venu dans nos pays de Savoie puisqu'il s'est produit en 2025 sur la scène du festival Les Sommets du Rire à Rèche-Beaufort. Il est de retour cette semaine à Chambéry, on l'accueille tout de suite. Bonjour Giovanni.
4: Bonjour.
3: Vous venez jouer votre spectacle Le Dernier Saltimbanque ce jeudi à 20h30 à la Comédie des Alpes à Chambéry. Un spectacle fantastique. Fantastique, inclassable, détonnant et déjanté, c'est ainsi qu'il est présenté et les critiques sont unanimes. Vous êtes même décrit comme un one performer show spectaculaire, époustouflant. Est-ce que cette définition vous convient, Giovanni ?
4: Ah ben oui, oui, sinon ce serait quand même osé de dire non, ça me convient pas. Non, moi-même là, j'ai envie de venir voir le spectacle pour vous dire.
3: Bah, j'ai bien démarré alors.
4: C'est très bien. Il y a déjà une place. Moi, je prends ma place en tout cas. J'ai envie d'y aller.
3: Alors, racontez-nous le point de départ de ce spectacle, Le Dernier Saltimbanque, avec l'histoire avec votre grand-père.
4: Exactement. Ça se passe dans le grenier de mon enfance, où mon grand-père m'a appris à grandir, à écrire et à faire des bêtises. Et je pense que la plus grande bêtise que j'ai pu faire, c'est de grandir. C'est ce que je dis dans le spectacle. Et donc, c'est un spectacle complet, un mélange de cirque, cabaret, musical, théâtre, cinéma, one man, stand-up. Enfin, voilà. Je chante, je danse, je joue la comédie. On rit beaucoup, on pleure aussi un peu. Voilà. Donc, j'aime bien jouer avec les émotions. Le comique est dramatique. Ça raconte une histoire. Il y a tout un décor qui prend vie d'ailleurs. Le projet, c'est d'émerveiller quand même le public, de se moquer un peu du monde dans lequel on vit aujourd'hui et que de temps en temps, ça fait du bien de remettre un peu l'église au milieu du village, quoi. Donc, c'est-à-dire de faire attention aux autres. C'est un spectacle plein de bon sens, de vivre ensemble et d'humanisme.
3: Est-ce que votre grand-père a vu le spectacle ?
4: Et non, malheureusement, mais ça le fait un peu revivre. C'était Monsieur rigolo, qui aimait s'amuser de tout et voilà, de prendre la vie du bon côté. Et je pense que c'est de ça que j'ai hérité et c'est un peu comme ça qu'il faut voir la vie, je pense. Voilà.
3: Qu'est-ce qui vous plaît chez les clowns ? Parce qu'ils ont deux facettes, les clowns, hein ?
4: C'est l'insouciance, c'est l'idée de rester enfant. Moi, ça me plaît beaucoup, ça. L'idée de ne rien prendre au sérieux, c'est tellement plus simple. Rien n'est grave qu'il y a pire dans la vie et que demain est un autre jour. Et moi, ça me plaît beaucoup.
3: Quels sont les autres clowns qui vous ont inspiré, au-delà de votre grand-père ?
4: Mis à part les hommes politiques, je vais parler des vrais. Je vais parler des clowns italiens, qui sont quand même très influents pour moi. Après, il y a des clowns qui n'ont pas le nez rouge, des gens comme Jim Carrey, comme Bourville, comme Michel Courtemanche.
3: Comme Raymond DeVos.
4: Enfin, voilà, ce sont des gens que j'apprécie beaucoup. Et Raymond DeVos, bien sûr, on m'a remis le prix de la Fondation.
3: C'est
4: Raymond
3: pour ça,
4: DeVos. Ouais. C'est le plus beau prix qu'on m'a remis, je pense. Parce que j'en ai gagné beaucoup, des prix dans les festivals. Mais c'est vrai que le prix Fondation Raymond DeVos, ça me touche beaucoup parce que Raymond DeVos était justement quelqu'un qui n'avait pas besoin du nez pour prouver que c'était un clown.
3: Ouais, complètement. Vous en avez gagné 28 en tout, si j'ai bien compté, des prix en Europe.
4: Peut-être.
3: Et souvent, la plus flatteuse des récompenses, le prix du public. Alors justement, Giovanni, j'avais envie de vous demander quels sont les retours du public qui vous font le plus plaisir ?
4: Eh ben, c'est quand les gens n'ont pas envie que ça s'arrête, quand les gens pleurent avec le sourire. Ça me fait plaisir.
3: Le mieux, c'est de se faire son propre avis par soi-même. On va vous offrir des invitations dans quelques instants. Pas à vous, hein, Giovanni, à ceux qui vous écoutent. Parce que,
4: J'aurais été très content qu'on m'invite à voir mon spectacle, moi. À chaque fois, je ne peux pas venir me voir.
3: C'est dommage, c'est fou, vous n'êtes jamais dispo.
4: Oui.
3: Donc, c'est fantastique, c'est attachant, c'est sensible, c'est déséquilibré. Et c'est jeudi à la Comédie des Alpes de Chambéry. Merci, Giovanni.
4: Avec grand plaisir.
3: Et le numéro, c'est le 0806-00-10-10 pour partir avec vos deux invitations. 0806-00-10-10. Tu sais, Laurent, on le surnomme le Jim Carrey français.
0: Quand même.
3: Ouais, quand même. Faut le voir sur scène. Hein. Mmh. C'est très visuel.
0: Et allez-y à la Comédie des Alpes. C'est ce jeudi soir, donc
3: exactement,
0: à 20h30. Et pour jouer avec nous, c'est simple, vous appelez Claire. 0806-00-10-10. Avant cela, un peu de fraîcheur ce matin. I'm not in love. Voici Ten Sissi sur votre radio ici.

0: C'est beau. Ben Cissé, I'm not in love sur votre radio ici. Et on va jouer, on va accueillir Christiane qui habite à Montmélian, en Combe de Savoie.
1: Bonjour Christiane.
0: Bonjour Christiane.
2: Bonjour.
1: Christiane, est-ce que vous avez découvert ce matin Giovanni ou est-ce que son nom vous dit quelque chose ?
2: Pas du tout. Sa présentation m'a donné envie d'aller découvrir.
1: C'est vraiment un spectacle familial. Vous allez en prendre plein les yeux parce qu'il y a beaucoup de numéros très visuels. On le surnomme d'ailleurs le Jim Carrey français, c'est pour dire. Eh bien, vous remportez deux invitations pour aller le voir jeudi soir. Ce sera la Comédie des Alpes à 20h30 à Chambéry. Vous devriez passer un très bon moment. C'est un mélange de cirque. Il y a beaucoup d'émotions. C'est drôle. C'est exceptionnel comme spectacle.
0: Voilà.
2: Eh bien, j'ai l'impression, oui.
0: Et puis, ça va vous rappeler votre week-end parce que vous aussi, vous avez bougé à des meubles, des.
1: Vous avez fait du nettoyage.
0: Je sais pas, qu'est-ce que vous avez fait ce week-end, Christiane ?
2: Ah non. On a fait la traversée du Mont-Saint-Michel.
0: D'accord.
1: Ah, c'est bien, le Mont-Saint-Michel.
0: Non, où,
2: on a du Mont-Saint-Michel en Normandie.
1: Le vrai. Oui, parce qu'il y a un Mont-Saint-Michel au-dessus de Chambéry.
2: Oui. Non, on est allé vraiment là-haut. Voilà,
1: excellent.
2: Le grand mont.
0: Bravo.
1: Bravo, félicitations.
0: Belle journée.
1: Merci à vous.
0: Bon spectacle jeudi soir à la Comédie des Alpes.
2: Merci en tout cas. Merci. Bonne journée.
0: Les conseils du docteur Kirzak à cette heure-ci, on va parler de fortes chaleurs qui vont arriver et des personnes atteintes de certaines maladies, notamment neurologiques, ça ne fait pas bon ménage. Bonjour.
3: Bonjour à toutes et à tous. Un couple qui ne fait vraiment pas bon ménage, c'est la chaleur avec les maladies neurologiques. Et je pense particulièrement à la sclérose en plaques, la fameuse SEP. Parce que quand le thermomètre s'affole, certaines personnes voient leurs symptômes aussi s'affoler, en tout cas se réveiller. Et c'est pas une impression, c'est même un phénomène qui est bien connu des neurologues. Ça porte un nom, c'est le phénomène du TOF. Je vous fais l'économie de vous l'épeler, ça commence par un U, vous irez voir sur internet. Alors concrètement, qu'est-ce qui se passe dans la SEP? La gaine qui protège nos fibres nerveuses, la myéline, c'est un peu comme un câble électrique, elle est endommagé. Résultat, les messages vont mal circuler, le courant passe mal et quand la température corporelle augmente, même de 1,5 degré, la conduction nerveuse peut être encore plus perturbée. C'est pas une poussée de la maladie, c'est pas une aggravation définitive de la maladie, mais c'est vraiment une réaction temporaire et réversible. Ça, c'est la bonne nouvelle. Et dès que le corps se rafraîchit, les symptômes s'estompent. Alors attention, les symptômes, ils peuvent être impressionnants. Quand vous avez une montée des températures, la fatigue augmente, les troubles de la vision peuvent augmenter, des difficultés à marcher. Il y a des fourmillements, des picotements, parfois des pertes d'équilibre. Et vous imaginez chez des personnes atteintes de cette maladie et qui se disent « Zut, c'est une poussée, ma maladie évolue ».
4: Quels sont les gestes simples à évoquer justement pour éviter tout ça ?
3: Quelques conseils rafraîchissants pour garder le cap. Éviter les heures les plus chaudes, 11h, 16h, pas de footing à midi, pas de jardinage en plein cagnard. J'allais dire encore plus pour les personnes atteintes de maladies neurologiques. Levez-vous plus tôt, sortez en fin de journée. Rafraîchissez-vous le corps régulièrement, une petite douche tiède ou fraîche, jamais glacée. Attention avec la différence brutale de température, ça peut être plus que désagréable. Utilisez un brumisateur, une serviette humide. Et puis, il y a des petits bandeaux rafraîchissants aussi. Hydratez-vous. Comme n'importe qui, mais encore plus, buvez de l'eau régulièrement, même sans soif, et évitez évidemment les sodas, l'alcool et le café, ça déshydrate plus qu'autre chose. Et puis adaptez vraiment votre environnement, fermez les volets, les rideaux, etc. Et écoutez votre corps, et si vous sentez les symptômes venir, posez-vous immédiatement, restez au frais. Et si vous êtes inquiet, parlez-en à votre neurologue, il y a parfois des adaptations en termes de traitement. Et puis il vous aidera aussi à préparer un petit kit fraîcheur avant de sortir. Allez, d'ici là, portez-vous bien.
0: Merci docteur, et à demain, à vous aussi qui nous regardez à la télé, à demain.
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0: Juste après les infos de 9h, on retrouvera Sybille Martinez pour Bienvenue chez vous. Bonjour Sybille.
11: Bonjour Laurent.
0: De quoi va-t-on parler ce matin entre 9h et 10h ?
11: Eh bien écoutez, nous allons revivre les meilleurs moments de Bienvenue chez vous avec une thématique qui avait beaucoup touché les auditeurs, c'était les familles de vacances.
0: Ah oui.
11: C'était une initiative du Secours Populaire de Haute-Savoie et vous allez voir que les témoignages que nous allons réécouter ensemble jusqu'à 10h seront particulièrement touchants puisque les familles de vacances, c'est aussi avant tout une aventure humaine, voilà.
0: Eh bien écoutez, c'est parfait, c'est entre 9h et 10h. Je vous rappelle que également ce matin, vous pourrez jouer avec nous. Tout à l'heure, il y a le Roblox Show qui arrivera à partir de 11h. heures avec Xavier Montpied. Moi, je vous retrouve demain.
1: Ah bah oui. Vous revenez vers quelle heure?
0: Je sais pas, 6 heures, ça vous va?
1: Allez, moi je vous accueille à 6
0: demain,
1: heures,
0: ce sera,
1: là.
0: Ça sera actu local, musique, chaleur et bonne humeur.
1: Oui, allez. Peut-être plus, moins de chaleur peut-être.
0: Bah, je peux l'espérer aussi. Allez, à demain.
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11: C'est Ici, Pays de Savoie qui vous accompagne en ce mardi matin. Bienvenue, il est 9h. L'actualité, c'est tout de suite avec Anne Chauvet. La visite d'un chef d'État demande déjà un gros dispositif de sécurité. Alors 7, on vous laisse imaginer.
1: Oui, Evian accueille le G7 la semaine prochaine avec notamment Emmanuel Macron et Donald Trump. Et puis on vient d'apprendre qu'il y a un invité, le président ukrainien Volodymyr Zelensky. Au total, au niveau des forces de sécurité, ce sont 16 000 personnes qui sont mobilisées. Et Richard Vivion, si le G7 débute lundi, dans les rues d'Evian, une partie du dispositif de sécurité est déjà bien visible.
12: Je trouve qu'ils en font un petit peu beaucoup, là.
13: Il est impossible de passer à côté, comme Marlène, qui a l'habitude de se promener le long du Léman. Elle a vu que depuis quelques jours, l'ambiance à Evian avait changé.
12: Surtout les barrières qui ont été mises cette semaine, et puis on rencontre beaucoup de policiers dans tous les coins et les recoins.
13: Plus de 7000 policiers mobilisés, il faudra ajouter 6000 gendarmes, mais également 900 militaires. Evian a pris des allures de fort retranché.
14: Mais oui, j'ai entendu parler qu'il y a l'armée, il y a des systèmes antimissiles, etc.
13: Une batterie antimissile installée effectivement au niveau du quai Paul Léger.
15: Alors on a des nouveaux voisins sur la place Rouge, donc on a l'armée qui est présente à côté de nous.
13: Une présence qui a des conséquences. Grégory Benet, le patron du snack situé juste à côté de ce site devenu terrain militaire, va être obligé de fermer.
15: La fermeture, c'est sûr qu'elle est, difficile à accepter, surtout que il y a aucune indemnité qui est prévue. C'est pas une petite entreprise locale qui doit assumer les frais d'une fermeture pour un sommet international.
13: Et le patron de ce snack envisage de saisir la justice afin d'obtenir des indemnités.
1: Et les premières restrictions de circulation dans tout le secteur et aux frontières suisses débutent dès ce jeudi. On vous a mis toutes les infos pratiques sur notre site ici.fr.
11: Beaucoup d'émotions et d'incompréhension dans les manifestations devant les tribunaux.
1: Et c'était hier soir un peu partout en France et devant les 5 palais de justice des pays de Savoie. Un hommage à Liana, la collégienne de 11 ans, retrouvée morte dans le Gers. Un hommage mais aussi de la colère. Parole recueillie dans le rassemblement à Chambéry.
16: Je suis scandalisée de la façon de fonctionner de la justice. On attend toujours qu'il y ait un enfant, une femme qui soit morte pour prendre en compte les choses qui se passent.
17: Effondrée par la situation de cette petite Liana et très en colère envers notre justice qui n'est plus une justice.
18: Pour moi, c'est vraiment important, surtout quand on sait que 92% des plaintes sont classées sans suite. C'est vraiment primordial d'être ici, surtout en tant que femme, pour représenter toutes celles qui sont victimes.
19: On a des enfants, des petits-enfants. Et ce qui se passe, il faut que ça bouge. C'est pas possible de continuer comme ça se passe en ce moment. C'est pas possible.
1: Et la justice et ses dysfonctionnements, on en a parlé avec notre invité ce matin à 7h45. On était avec le délégué régional de l'Union syndicale de la magistrature, par ailleurs magistrat à Albertville. Et vous retrouvez cet entretien sur ici.fr.
11: Si vous avez prévu de prendre le train demain, renseignez-vous bien.
1: Il y a un appel à la grève de la part de 4 syndicats. Et la mobilisation s'annonce suivie avec un TGV sur 3 annulé, un intercité sur 2 et le trafic régional fortement perturbé selon la direction de la SNCF pour les TER. On sera fixé ce soir. L'intersyndicale demande des augmentations de salaire, dénonce un mal-être au travail qui s'installe et souhaite aussi un moratoire sur la réorganisation en cours et la mise en place de filiales. Là, la grève, c'est aujourd'hui. Les AESH sont appelés à se mobiliser. Ce sont les accompagnants des élèves en situation de handicap. On peut même dire accompagnantes, hein, puisque ce sont surtout des femmes. Elles demandent un statut de fonctionnaire. Elles qui travaillent avec des contrats précaires et des temps partiels subis. Il s'agit d'une mobilisation nationale à Chambéry, hein, par exemple. Un rassemblement est prévu à 15h devant la mairie.
11: Sur le Tour Auvergne-Rhône-Alpes, le maillot jaune est toujours sur les épaules d'Alex Baudin.
1: Et pour la victoire d'étape, hein, elle revient au Danois Anton Charming. Il s'impose en solitaire au Puy-en-Velay. Mais le Savoyard, Alex Baudin, reste donc leader du classement général. À 25 ans, c'est la première fois de sa carrière qu'il est ainsi dans la lumière. Et Jérémy Marillé, il espère en profiter le plus longtemps possible.
20: Il le dit avec beaucoup d'humilité, Alex Baudin, il ne se considère pas comme un extraterrestre du cyclisme, un Pogacar, un Vingegaard. Alors il a d'abord voulu savourer hier en sachant qu'il resterait toujours en jaune à l'issue de cette interminable étape.
21: Ouais, j'ai profité un peu, mais c'était quand même un peu à la râpe aujourd'hui. C'était très très long. Je pense qu'à la fin tout le monde était un peu mort. Mais non, c'est sûr que j'ai bien profité. C'était vraiment impressionnant.
20: Alex Baudin, il n'est pas le leader de son équipe américaine IF Education Easy Post, mais hier ses coéquipiers, c'est pour lui qu'ils ont roulé.
21: C'était vraiment kiffant de voir toute l'équipe rouler devant pour moi comme ça et tout était sous contrôle.
20: Un petit peu de second degré, hein. Les échappés étaient pas loin quand même de lui prendre un maillot qu'il compte bien encore garder.
21: Bien sûr, on va essayer. Après, je pense qu'on a lâché beaucoup de cartouches aujourd'hui. Mais voilà, ça, je pense que le maillot jaune va nous porter demain. C'est un honneur de porter ce maillot sur le Dauphiné, donc j'en profite tant que ça dure.
20: Et pour conserver son maillot jaune aujourd'hui à Péreux, Alex Baudin, il regardera peut-être la photo de son chat collé sur son guidon. C'est sa petite amie qui lui a mis. Voir son chat, il paraît que ça l'aide à se transcender dans les moments difficiles.
1: Et après la Haute-Loire aujourd'hui, le Tour d'Auvergne-Rhône-Alpes est dans la Loire pour la troisième étape, un contre-la-montre par équipe près de Roanne. Sibylle, donc ça va bien mieux, mais il y a toujours un petit bouchon hein, sur cette Nationale 90 en Tarentaise.
22: Oui, c'est dû au niveau de M, justement, où il y a toujours à peu près 12 minutes d'embouteillage. Donc, soyez vigilants si vous circulez dans ce secteur. Il va falloir faire preuve de beaucoup de patience. Et si vous constatez d'ailleurs, comme je viens de le dire, un autre embouteillage ou alors un accident sur les routes des Pays de Savoie, vous nous appelez tout de suite au 0806 00 10 10. C'est Claire qui sera chargée de prendre vos appels. Et comme ça, vous pourrez nous partager votre infotrafic à l'antenne. Et puis, côté météo, j'ai envie de vous dire que les parapluies sont toujours de sortie ce matin, avec des averses et un ciel très nuageux qui domine nos chers pays de Savoie. On devrait avoir une amélioration de la météo cet après-midi, avec le retour du soleil qui sera voilé par quelques nuages. En attendant, le thermomètre affiche actuellement 18 degrés à Chambéry, 17 degrés chez les Annéciens ou encore 19 degrés à Bourg-Saint-Maurice. Avec l'arrivée du soleil cet après-midi, on va grimper de quelques degrés pour les maximales, avec jusqu'à 23 degrés attendus.
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22: Votre dose de bonne humeur arrive avec un petit retour dans les années 80. Indochine, c'est l'un des plus grands groupes de rock français. Voici Troisième Sexe.

0: 6 pays de Savoie vous a ramené en 1985 avec Indochine, troisième sexe. Jusqu'à 10h, nous allons revivre les meilleurs moments de Bienvenue chez vous avec Karine Roy, qui avait mis à l'honneur une initiative du Secours Populaire de Haute-Savoie, les familles de vacances. Pour en parler, elle avait reçu l'un des bénévoles de cette association, Éric Delpierre.
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3: Éric Delpierre, bonjour.
4: Oui, bonjour Karine.
3: Merci d'être avec nous ce matin. Vous êtes bénévole au Secours Populaire de Haute-Savoie, vous êtes en charge des familles de vacances. Je vous propose de retrouver pour commencer Caroline. Bonjour Caroline.
5: Bonjour.
3: Vous habitez à Saint-Offange, vous êtes sur le secteur de la Savoie. Vous avez déjà accueilli un enfant qui n'était pas le vôtre pendant les vacances ?
5: Oui, déjà deux fois. La première année, un petit garçon qui avait 7 ans et l'année dernière, une petite fille qui avait 6 ans.
3: Pourquoi avez-vous décidé de le faire ?
5: Par mon travail, ils ont fait passer un mot comme quoi le Secours Populaire cherchait des familles d'accueil. Et je me suis dit, pourquoi pas ? Nous, on a la chance d'habiter à la campagne avec un grand jardin. Donc je me suis dit, ça peut permettre à un enfant plutôt citadin d'avoir des vacances un peu en dehors de chez lui et de profiter un petit peu pour ceux qui n'ont pas la chance de pouvoir partir.
3: Mmh. Vous aviez quelques petites appréhensions au départ, avant le premier accueil ?
5: Un petit peu, dans le sens que j'avais peur que l'enfant se sente pas bien en fait chez nous, comment on allait l'intégrer à notre famille, comment il allait s'habituer à nos règles de vie, à nos habitudes. Et puis finalement, ça s'est fait assez naturellement. Le Secours Populaire nous avait mis en contact un mois avant la rencontre pour qu'on puisse s'appeler, s'envoyer des photos. Donc en fait, on avait déjà commencé un petit peu à se projeter, lui et nous. Donc ça a facilité, je pense, la transition.
3: D'accord. Vous l'avez accueilli combien de temps, cet enfant ?
5: 2 semaines.
3: Qu'est-ce qui vous a le plus marqué ?
5: Ce qui m'a marqué, c'est que le contact entre les enfants s'est fait hyper facilement, entre mes enfants et cet enfant qui venait. J'ai trouvé que c'était hyper facile. Ils se sont très bien entendus. Et sans qu'on ait besoin de faire quoi que ce soit de particulier. Et puis aussi le côté, finalement, il n'y a pas besoin de grand-chose. On a juste fait des promenades par ici, un pique-nique au bord de la rivière, enfin des petites choses, mais qui rendent ces vacances un petit peu particulières pour cet enfant. Je trouve que pour nos enfants, ça permet de prendre du recul sur le cadre de vie qu'ils ont et la chance qu'ils ont, et puis de partager des petites choses. Ces enfants, ils ont une culture différente, mais ils ont aussi des choses à nous apprendre. Je sais pas, la petite fille qui est venue l'année dernière, elle a appris à ma fille à faire la roue. Et c'est des petites choses toutes bêtes, mais ils nous apprennent aussi des choses.
3: Et vous avez gardé contact, justement, avec ces enfants que vous avez déjà accueillis chez vous ?
5: Non, on n'a pas gardé un lien tout au long de l'année. Après, on leur a envoyé un petit message pour leur anniversaire, mais c'est tout.
3: D'accord. Est-ce que vous le referiez ? Ça, c'est la grande question, Caroline.
5: Oui, c'est reparti pour cette année, donc oui.
3: Donc vous allez accueillir un enfant, vous connaissez déjà son âge, son profil ?
5: C'est à peu près au mois de, je dirais, mai, quelque chose comme ça.
3: Voilà. Des réactions par rapport à ce témoignage de Caroline, Eric ?
4: Oui, effectivement, ça reflète bien un petit peu ce que les familles d'accueil peuvent vivre en termes d'expérience humaine, parce que c'est avant tout une expérience et une aventure humaine, d'accueillir un enfant et de l'intégrer au sein de son foyer. Pas d'accueil.

0: activité particulière, en fait, simplement intégrer cet enfant et le considérer comme si c'était son propre enfant, finalement. Et rien que cela, c'est une aventure qui apporte autant à l'enfant qui vit dans un contexte familial parfois précaire, c'est une opportunité pour lui de découvrir un autre monde, en fait. Hein. C'est une autre famille, un environnement, une culture aussi, comme l'a dit Caroline. Et ce sont toujours de très très belles histoires.
1: Parmi les autres personnes, comme Caroline, qui ont témoigné au micro de Karine Roy, il y avait Evelyne, qui a accueilli plusieurs fois des enfants en vacances durant les années 80. On réécoutera son histoire très touchante dans quelques minutes pour les meilleurs moments de Bienvenue chez vous jusqu'à 10h.
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1: En attendant, ici Pays de Savoie vous plonge dans l'ambiance du dernier film Avatar de feu et de cendre qui est sorti en décembre dernier. Celle qui interprète la bande originale, c'est Miley Cyrus. Voici Dream as One.

0: Dream as One, une nouveauté de Miley Cyrus que votre radio ici Pays de Savoie vous a fait découvrir à l'instant. Le témoignage que justement nous allons redécouvrir va nous ramener dans la décennie 80. C'est celui d'Evelyne qui avait témoigné au micro de Karine Roy. Ce sont les meilleurs moments de Bienvenue chez vous qui était consacré justement aux familles de vacances à l'initiative du Secours Populaire de Haute-Savoie.
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3: Éric Delpierre, vous êtes bénévole au Secours Populaire de Haute-Savoie et vous êtes justement en charge des familles de vacances. On va prendre la direction de Valérie, on est à proximité de Genève, d'Annecy. On est avec vous, Evelyne, et apparemment vous avez des histoires croustillantes à nous mettre en avant. Peut-être une belle histoire tout court. Bonjour et bienvenue.
4: Oui, bonjour à tous. Nous avons reçu pendant plusieurs années des enfants du Secours Populaire. Bon, ça date des années 80, donc ce n'est pas tout récent.
3: Ah oui.
4: Peut-être que voilà, les enfants et ont changé maintenant, disons, qu'ils sont peut-être mieux, je ne sais pas. Mais voilà, j'ai deux cas particulièrement qui m'ont touchée. C'est la première, la petite Cindy, que nous avons reçue et qui... En tout premier, mauvaise surprise, elle faisait pipi au lit, elle avait 7 ans quand même et on ne nous avait pas prévenus. Et alors par contre, après, elle n'avait jamais fêté son anniversaire, donc nous lui avons fêté son anniversaire. Elle ne savait pas jouer du tout au ballon non plus. Nous avions nos garçons qui étaient jeunes qui l'ont dégourdi. On lui a fait couper les cheveux, elle est repartie, sa maman ne l'a pas reconnue à l'arrivée du train.
3: Bon, ce qu'on aura retenu, c'est que c'est effectivement une expérience très riche. Et si on devait résumer un petit peu ce que nous a mis en avant Evelyne ce matin, Eric, c'est que ça fait grandir les enfants mais, qui sont accueillis, mais ça fait grandir aussi la famille hein, qui accueille ces enfants.
5: Ah, c'est ça, c'est tout à fait émouvant, je trouve, d'avoir un témoignage de quelqu'un qui a connu cette expérience, qui a vécu cette expérience il y a maintenant plus de 30 ans quasiment. Effectivement, c'est un dispositif qui perdure. On a beaucoup de les enfants n'ont pas changé, la précarité est toujours là dans certaines familles. Et effectivement, comme vous le rappeliez, un enfant sur trois ne part pas en vacances. Donc ça, c'est une réalité. Et pour ces enfants, c'est effectivement la découverte de choses simples qui peuvent paraître aux familles d'accueil très simples, mais qui sont extraordinaires pour ces enfants. Donc ce sont des liens affectifs qui se créent. D'ailleurs, Evelyne nous parlait de Cindy et de Stéphanie. Oui. Donc on sent derrière cette histoire qu'il y a eu des liens affectifs et qui perdurent eux aussi.
3: C'est vrai que ça doit être fort hein, quand il y a des liens qui se créent et quand l'enfant repart.
0: Et oui, effectivement, certains enfants ont vécu une expérience tellement merveilleuse avec leur famille de vacances qu'ils n'avaient même pas envie de rentrer chez eux à la fin. Un moment fort en émotion qu'ici Pays de Savoie va vous faire revivre dans quelques minutes pour les meilleurs moments de Bienvenue chez vous avec le récit que va nous raconter justement Eliane.
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0: S'il y a des Lily qui nous écoutent ce matin, elles vont adorer la dédicace en chanson avec Philippe Châtel. Je t'aime bien, Lily.
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0: Une matinée 100% nostalgique avec ici Pays de Savoie qui vous ressort les meilleurs tubes des années 70 comme celui de Philippe Châtel qu'on vient d'écouter, Je t'aime bien Lily. Alors beaucoup de familles ont reçu des enfants chez elles pendant les vacances par le biais du Secours Populaire de Haute-Savoie. C'est le cas d'Eliane qui a raconté quelques anecdotes très sympathiques dans Bienvenue chez vous avec Karine Roy.
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3: À mes côtés, Eric Delpierre, vous êtes bénévole au Secours Populaire de Haute-Savoie, en charge des familles de vacances, et on va en Haute-Savoie, justement, à Sinningy pour retrouver Eliane, qui a des choses à nous raconter aussi. Bonjour Eliane, et bienvenue.
4: Oui, bonjour.
3: Bonjour, bonjour. On vous écoute, Eliane.
4: Oui, bah moi, c'était aussi un échange avec le Secours Populaire, donc c'était aussi dans les années 80. Et moi, j'ai deux filles. Alors, oui, je tenais à dire que c'était une histoire de famille aussi, parce que on en avait parlé en famille pour accueillir un enfant aux vacances de Noël.
3: Oui.
4: Donc, tout le monde était bien d'accord. C'était une joie d'accepter cette petite fille qui est arrivée. Et puis, donc, ça dure pas longtemps, les vacances de Noël, mais la petite, elle avait pris beaucoup de place. Elle était seule en famille. Et on a vu qu'elle s'était tout de suite bien intégrée, mais vraiment, vraiment bien intégrée. Et ma fille, qui était plus jeune, avait du mal, elle, à partager. Et ça a été un petit problème, puisqu'elle voulait même plus repartir dans sa famille. C'était le moment de repartir. On a dû courir sur le quai de la gare, elle a tiré pour l'emmener au train. Et ma fille, donc la plus jeune, avait trouvé un petit peu difficile le partage parce que elle qui est timide, elle avait affaire à une nouvelle compagne très bien à l'aise dans notre famille. Donc voilà, c'était un petit point à souligner. Et puis j'ai eu une autre expérience, alors là, très très heureuse aussi, avec l'orchestre de Montréal qui envoyait aussi des musiciens, des échanges, des musiciens qui faisaient le tour de l'Europe et qui cherchaient des familles. Quand ils étaient en France, les familles d'accueil, et on allait écouter leurs concerts et après on récupérait les jeunes musiciens. Alors ils étaient plus âgés et ils nous partageaient toutes leurs expériences. C'était vraiment fabuleux.
3: Mmh, mais c'est bien, oui, c'est vraiment dans votre ADN. Merci Eliane de ce beau témoignage. Vous êtes à Sinningy. Des réactions, c'est beau, hein?
5: Oui, c'est super. C'est émouvant, hein. Eliane nous montre aussi que les liens affectifs sont très forts avec les parents et avec les enfants. J'ai l'exemple là d'une famille d'accueil que j'ai recontactée, qui a accueilli des enfants l'année dernière et que je vais recontacter cette année pour savoir si elle était prête à reprendre un enfant. Et la famille d'accueil m'a dit, non, c'est pas utile, j'ai plus besoin du Secours Populaire parce que j'ai créé le lien avec la famille et avec l'enfant. On se voit toute l'année et l'enfant vient passer deux ou trois vacances au sein de ma famille et on s'organise tout seul.
3: C'est très émouvant.
5: C'est magnifique.
3: Et je trouve que ça a tellement de sens aujourd'hui, surtout à l'époque, hein. Dans laquelle on vit, c'est formidable.
0: On a bien compris que les familles de vacances, c'est avant tout une aventure humaine qui permet justement de créer des liens entre les familles d'accueil et les enfants accueillis pendant les vacances. Et Eric Delpierre avait expliqué à Karine Roy comment le Secours Populaire de Haute-Savoie justement choisit les familles volontaires. Le meilleur de Bienvenue chez vous, c'est jusqu'à 10h. Belle matinée à vous.
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0: Une magnifique chanson de Jean-Jacques Goldman qui fête ses 25 ans cette année. Et c'est ici, Pays de Savoie, qui vous offre ce joli souvenir. Tourne les violons.

0: On a fait tourner les violons avec Jean-Jacques Goldman. Vous avez choisi ici Pays de Savoie pour passer un bon mardi matin et vous avez bien raison. Du coup, la question qu'on peut se poser, c'est comment ça se passe si on souhaite devenir famille de vacances? La réponse, c'est tout de suite avec Éric Delpierre, un bénévole du Secours Populaire de Haute-Savoie, qui était l'invité de Karine Roy dans Bienvenue chez vous.
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3: On a déjà eu de sacrées belles histoires hein, depuis le début de cette émission. Éric, ça vous surprend?
4: Oui, non, ça ne me surprend pas parce que ça montre l'intérêt, ça montre le côté très émouvant de cette aventure humaine et ça montre que c'est quelque chose qu'il faut faire perdurer.
3: Éric Delpierre, vous êtes bénévole au Secours Populaire de Haute-Savoie en charge des familles de vacances. Vous qui êtes un fidèle des programmes d'ici Pays de Savoie, à 13h, tous les jours, on retrouve Wendy Bouchard qui avait justement rencontré Claude qui s'était inscrite comme famille d'accueil pour les vacances scolaires. Elle accueille chaque année une semaine, deux sœurs. Écoutez.
5: Ça me paraît important, moi, d'établir un lien affectif. Parce que souvent on dit que les enfants, quand ils sont placés dans des familles comme ça, il ne faut pas qu'ils s'attachent parce que demain, ils n'y seront plus. Mais peu importe. Je veux dire, le peu de temps vous leur donnez de l'affect, voire de l'amour, je veux dire, mais c'est ça le prix qu'il construit pour sa vie.
6: J'ai dit que mon lit, il était confortable.
5: Comment ?
6: C'est le meilleur endroit que j'ai eu.
7: Elle dit que son truc préféré des vacances, c'était sa chambre.
6: Et moi aussi.
5: Alors, le programme de la semaine, des jeux de société, des Lego, des dessins animés, du dessin. On est allé à la cafétéria manger des gaufres. Et puis, il y a ce fameux parc à jeux à côté. Alors ça, c'est... Parce que là, elles ont des copines. Hier, on a été à la bibliothèque. Aujourd'hui, j'ai regardé le Game Petit Cinéma, peut-être à Frontignan.
6: On va au cinéma ?
5: On va y aller.
3: C'est sympa. En fait, on offre de la joie, on offre aussi des souvenirs et des vacances dignes de ce nom tous ces enfants. Je vous rappelle que si vous n'étiez pas là tout à l'heure en début d'émission, il y a un enfant sur trois qui ne part pas encore aujourd'hui en vacances et qu'on peut, nous, en accueillir. Ça, c'est extrait d'un rendez-vous qu'on peut retrouver d'ailleurs sur ici.fr ou sur votre appli ICI, ICI. Extrait de ce qu'elle avait fourni Wendy Bouchard, qu'on peut retrouver tous les jours à 13h. Extrait des belles histoires. Éric, comment sont choisies les familles?
4: Alors les familles se proposent au travers de notre site internet. Après, on explique par téléphone un petit peu le projet. Et si la famille est toujours partante, on vient les voir, on se rencontre, on établit un premier lien pour expliquer, répondre aux questions. Les questions qui reviennent le plus souvent sont des questions relatives à j'ai un petit peu peur de pas être à la hauteur, est-ce qu'il faut que je prévoie des activités spécifiques pour cet enfant? Donc c'est une petite appréhension qu'on lève assez rapidement puisqu'en fait l'objectif c'est simplement d'intégrer un enfant qui n'est pas le sien mais de le considérer comme son propre enfant et d'avoir des activités simples. On ne demande pas que les activités soient compliquées. C'est pas un catalogue d'activités hein, qu'on demande aux familles. Donc là, c'est ce que nous racontait le précédent témoignage. Là, hein, ça peut être aller à la bibliothèque, ça peut être des jeux de société, des balades en vélo.
3: Il faut s'en occuper. Il faut pas rester dans le canapé, quoi, allongé toute la journée.
4: Exactement.
3: Ça, on a bien compris. D'où viennent ces enfants qui sont accueillis?
4: Alors, ces enfants viennent pour partie de la région parisienne. On a notre fédération des Yvelines qui va trouver des enfants qui ne partent pas et qui sont prêts à partir à la montagne. Et on a aussi des enfants de Haute-Savoie, de Savoie, qui, malgré ce qu'on pourrait penser, croire, ne connaissent pas leur environnement. Et c'est pour eux l'occasion aussi de découvrir autre chose.
0: Marcel avait des parents qui étaient famille d'accueil pendant les vacances et on vous repartagera son témoignage d'ici quelques minutes pour les meilleurs moments de Bienvenue chez vous avec Karine Roy.
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0: Cette chanson était numéro 1 des ventes en France en 1980. On écoute Lio avec ses amoureux solitaires. Bon mardi en compagnie d'Ici Pays de Savoie.

0: Elle fait partie des artistes qui ont véritablement marqué la décennie 80. Lio et ses amoureux solitaires. Ici, Pays de Savoie est avec vous jusqu'à 10h. Et la dernière histoire que nous allons réécouter en rapport avec les familles de vacances, c'est celle de Marcel. Elle avait évoqué le souvenir de ses parents qui étaient famille d'accueil au micro de Karine Roy et d'Éric Delpierre, justement, l'un des bénévoles du Secours Populaire de Haute-Savoie.
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3: Éric Delpierre, vous êtes bénévole au Secours Populaire de Haute-Savoie en charge des familles de vacances. On va retrouver Marcel. Marcel, vous êtes en Haute-Savoie à Ville-la-Grand et vos parents étaient famille d'accueil, vous.
4: Oui, nous étions déjà 6 enfants et nous avons accueilli beaucoup d'enfants de la science publique à l'époque. Et je me souviens, il y avait un jour où le taxi arrivait et la science sociale avait 5, 6, 8 enfants qui étaient derrière dans le taxi. À l'époque, il n'y avait pas de chaise auto ou autre, hein, donc on les mettait tête bêche. Et voilà, moi j'ai le souvenir que on arrivait, l'assistante sociale passait à la maison en disant est-ce que vous pouvez m'en prendre un, m'en prendre deux. Moi j'étais petite à l'époque, je me rendais pas compte que ma mère disait bah oui, parce que quelque part comment dire non. Et puis quelle fois aussi c'était il y a le fait que ma petite sœur actuelle entre guillemets, puisque voilà, elle a 51 ans, moi j'en ai 64, donc nous avons 12 ans de différence. Et je sais que ma mère, maman avait dit, c'est la dernière qu'on va accueillir parce que ma sœur attendait un bébé, donc voilà. Et puis moi, je me souviens que c'est moi qui l'ai choisi. Et après, quelques années après, je me suis dit, quelle idée de m'avoir fait choisir aussi un enfant. Et puis, voilà, il y avait une belle petite blonde aux yeux bleus qui s'appelait Angélique. Mais Angélique, elle est devenue notre petite sœur, réellement, parce qu'elle n'est jamais repartie chez ses parents. Elle connaît ses parents, mais ses parents, c'était les miens.
3: Et c'est pas beau, ça, comme histoire.
5: Ouais, magnifique.
3: Hein,
5: ouais.
3: Je sens beaucoup d'émotion dans votre regard. Hein,
5: ouais, tout à fait.
3: C'est beau, hein, c'est poignant. Hein. Merci, en tous les cas, de nous avoir fait partager ça, Marcel. C'était vraiment très, très beau. Et c'est une belle manière de terminer donc cette émission. Quelle est la date limite pour se manifester quand on veut accueillir un enfant chez soi, Éric?
5: Alors disons qu'on est relativement flexible, hein, mais on se donne jusqu'à fin mai avant de clôturer en quelque sorte les candidatures pour que nous puissions après nous assurer d'associer les enfants aux familles.
3: D'accord. Et comment on fait pour candidater? Il y a un site pour s'inscrire.
5: Il faut nous contacter, oui. Voilà, sur notre siège social à Pringy, sur notre site internet.
3: D'accord. Qu'est-ce que vous diriez aujourd'hui à quelqu'un qui hésite en nous écoutant ce matin?
5: Je dirais, osez, contactez-nous déjà, et puis on en discute par téléphone, on peut se rencontrer, je peux vous faire rencontrer des familles d'accueil, et puis on vous accompagne, hein, de toute façon, c'est on vous lâche pas comme ça dans la nature, on vous accompagne tout au long de cette décision finalement que vous prenez.
0: Avec les grosses vagues de chaleur qu'on a en ce moment, notre vétérinaire Pierre Fabin va nous donner ses conseils pour garder nos chiens bien au frais et hydratés. On repart tout de suite d'ailleurs avec un titre de Pink que j'aime beaucoup, ça va être All of Fight.
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0: Un extrait du sixième album de Pink, Trustful, sorti en 2023, All of Fight.
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0: L'été s'installe, les températures grimpent et nos chiens peuvent vite souffrir de la chaleur. On est avec le docteur Pierre Fabin. Docteur, quelles sont les vraies astuces pour garder nos chiens bien au frais et bien hydratés ?
3: Alors déjà, il faut savoir que votre chien ne transpire pas par la peau. Il régule sa température interne presque uniquement en haletant. Il perd donc beaucoup d'eau par la gueule. Du coup, la base, c'est de multiplier les points d'eau dans la maison et le jardin. N'hésitez pas non plus à verser un peu d'eau sur ses croquettes pour le forcer à boire. Une autre astuce géniale, c'est le glaçon parfumé. Faites cuire un peu de filet de poulet dans de l'eau sans sel et congelez ce jus. Mettez un de ces glaçons appétants dans sa gamelle d'eau. L'odeur du poulet va le passionner et l'inciter à tout laper. Et pour tordre le cou à une légende urbaine, non, un simple glaçon ne provoque pas de retournement d'estomac chez le chien.
0: On a géré l'eau, mais pour le rafraîchir physiquement à la maison quand l'air est étouffant, est-ce qu'on peut lui donner une bonne douche bien froide ?
3: Alors, jamais d'eau glacée, c'est dangereux. Le choc thermique resserre violemment les vaisseaux sanguins, ce qui bloque la chaleur à l'intérieur de son corps. Mouillez-le plutôt avec de l'eau tiède. Insistez sur les zones sans poils où la peau est fine, le ventre, l'intérieur des cuisses et les coussinets. C'est là qu'il évacue la chaleur. Autre erreur très fréquente, laissez une serviette mouillée sur son dos. Très vite, elle va se réchauffer avec son corps et créer un effet hammam étouffant. Utilisez plutôt un tapis rafraîchissant au sol. Il s'agit d'un matelas qui contient un gel thermique actif. Il va faire baisser sa température corporelle dès qu'il se couche dessus.
0: C'est très clair, mais pour les balades, on fait comment quand il fait 35 degrés dehors ? Il a quand même besoin de sortir faire ses besoins et se dépenser.
3: Alors il faut complètement changer vos horaires de sortie. Les vraies balades se font à la fraîche, avant 8h ou tard le soir. L'après-midi, on se limite à un pipi express de 3 minutes. Le danger numéro 1 en été, c'est le goudron. Faites le test des 7 secondes. Posez le dos de votre main sur le goudron. Si vous ne tenez pas 7 secondes sans avoir mal, ça va brûler les coussinettes de votre chien au 3e degré en quelques mètres. Marchez toujours sur l'herbe ou à l'ombre dans les sous-bois. Et s'il s'ennuie à l'intérieur la journée, fatiguez-le mentalement. Prenez un jouet creux en caoutchouc, remplissez-le de pâté et mettez-le au congélateur. L'effort de léchage va l'apaiser et en plus le rafraîchir.
0: Merci beaucoup docteur pour tous ces conseils qui justement vont nous être très utiles avec les vagues de chaleur justement qui ne cessent justement de venir partout dans les coins de France. Et comme ça on pourra préserver nos chiens bien au frais mais aussi hydratés. On va se faire un bon petit plaisir musical avec un air de blues interprété par Michel Jonas. Et juste après on retrouvera les infos des Pays de Savoie à 10h en compagnie d'Anne Chauvet. Je vous dis à tout de suite, restez avec nous.
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0: Max, Kings and Queens, une chanson qui nous donne envie de danser. De bon matin. Merci d'écouter ici Pays de Savoie.
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0: La radio que vous écoutez au travail ou sur la route, c'est ici Pays de Savoie, justement. Il est 10h. L'essentiel de l'actualité en Pays de Savoie, c'est avec Anne Chauvet. Bonjour Anne.
2: Bonjour Sybille, bonjour à tous. Le Premier ministre réunit en fin de matinée 5 ministres pour décider de nouvelles mesures pour la protection des enfants et contre les violences sexuelles. Hier, les hommages à Liana devant des tribunaux étaient nombreux en France et notamment devant les 5 palais de justice de Savoie et de Haute-Savoie. C'était hier soir, des rassemblements en hommage à la collégienne de 11 ans retrouvée morte dans le Gers, mais aussi pour pointer des défaillances du système judiciaire. La garde à vue de Patrick Bruel est prolongée de 24 heures, annonce ce matin le parquet de Nanterre. Le chanteur est accusé de viol et d'agression sexuelle par plusieurs femmes. Et l'avocate Corinne Herman annonce que 2 nouvelles plaintes pour viol vont être déposées la semaine prochaine et que d'autres cas sont à l'étude. Grève demain à la SNCF, renseignez-vous bien si vous avez prévu de prendre le train. 4 syndicats appellent à la mobilisation pour 24 heures. La direction annonce un TGV sur 3 annulé. Pour les TER, on connaîtra les prévisions ce soir, mais le trafic s'annonce fortement perturbé. L'intersyndicale demande un moratoire sur les réorganisations en cours au sein de la SNCF, des augmentations de salaire et dénonce une souffrance au travail. Les AESH manifestent aujourd'hui un petit peu partout en France. Il s'agit des accompagnants des élèves en situation de handicap. Elles demandent un statut de fonctionnaire. Elles qui travaillent à temps partiel, des temps partiels subis et avec des contrats précaires. À Chambéry, par exemple, elles ont prévu de se retrouver à 15h devant la mairie. Le Savoyard Alex Baudin sera encore en jaune au départ de la 3e étape du Tour Auvergne-Rhône-Alpes cet après-midi. Et hier, c'est le Danois Anton Charming qui s'est imposé au Puy-en-Velay. Au classement général, Paul Sexas de la formation chambérienne Décathlon CM à CGM est 15e. Il est attendu aujourd'hui sur ce contre-la-montre par équipe, 28 km autour de Péreux, près de Roanne. Sybille, sur la route, ça a l'air plutôt calme. Hein.
0: Eh bien oui, écoutez ma chère Anne, les conditions de circulation sont au vert pour le moment sur les routes des Pays de Savoie. Mais vous connaissez la chanson, j'ai envie de vous dire, si jamais vous constatez par exemple un gros bouchon ou alors un accident sur la route, n'hésitez pas à nous appeler justement au 0806 00 10 10 et c'est Claire justement qui sera chargée de prendre vos appels et ensuite vous pourrez nous partager justement votre information concernant le trafic dans nos Pays de Savoie. Et puis un petit mot sur la météo, en attendant de pouvoir ressortir les lunettes de soleil cet après-midi, on doit malheureusement se contenter des nuages avec quelques averses dans certaines communes de Savoie ou Haute-Savoie. Donc le thermomètre actuellement, on est plutôt à 18 degrés du côté de Chambéry. Si vous nous écoutez du côté d'Annecy, on se situe dans les 17 degrés ce matin ou encore 19 degrés à Bourg-Saint-Maurice. Avec l'arrivée du soleil, comme je le disais il y a quelques instants, on devrait avoir de très bonnes températures pour les maximales cet après-midi avec 23 degrés.
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0: À l'origine, cette chanson avait été enregistrée par son auteur Jack Lee en 1980, mais c'est sa reprise qui va en faire un tube international. Ici, Pays de Savoie vous ramène dans la folie des années 80 avec Paul Young, Come Back and Stay. Un souvenir qui, j'en suis sûr, va vous procurer plein de nostalgie. Belle matinée à vous.

0: La musique dissipée de sa voix est là pour égayer votre mardi matin avec Paul Young, Come Back and Stay.
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0: Pour aller au travail tous les jours, j'imagine que vous faites attention à bien choisir vos tenues, histoire de refléter une attitude professionnelle. En tout cas, ça a donné une idée à Sylvia Depierre pour son conseil pratique qu'on retrouvera dans un instant. Mais d'abord, justement, c'est la musique qui va repartir de plus belle avec Florent Pagny qui a remporté justement la toute dernière saison de The Voice avec son talent Lady O, la dernière chanson du monde. Tel est son nouveau titre. Restez avec nous.

0: Une voix puissante et touchante, celle de Florent Pagny, la dernière chanson du monde. Dans le rendez-vous du Conseil pratique, on parle de tenue vestimentaire au travail. Peut-on venir travailler dans la tenue de notre choix, Sylvia ?
1: Alors, effectivement, dans le rendez-vous du Conseil pratique, on va parler de tenue vestimentaire. J'aime bien ta tenue, Sybille. C'est très sympa, ce petit haut vert et ce pantalon léopard. Alors, la question, c'est effectivement, est-ce qu'on peut faire ce qu'on veut ? Eh bien, comme il y a quelques jours, là, on a eu quand même déjà une belle canicule, il commence à faire chaud. Est-ce qu'on peut venir, par exemple, travailler en débardeur, short et tongs ? Quelles sont les règles en la matière ? J'ai posé la question à Béatrice Renard-Marcilly, juriste savoyarde spécialisée en droit social. Alors, Béatrice, est-ce que je peux m'habiller comme je veux pour aller au boulot?
2: Alors, oui et non. Le principe est que les salariés sont libres de porter les vêtements qu'ils souhaitent, donc au nom des libertés individuelles, mais, car il y a toujours un mais, l'employeur peut apporter des restrictions à la liberté vestimentaire à condition qu'elles soient justifiées par la nature des tâches à accomplir, par les fonctions exercées et qu'elles soient proportionnées au but recherché. Donc, par exemple, le port du short ou du bermuda peut être interdit pour un commercial ou un poste en contact direct avec la clientèle, dans les commerces, les banques, etc., dès lors que la bonne image et l'intérêt de l'entreprise sont en jeu. Le port du maillot de bain, évidemment, peut être interdit pour des raisons de décence et de respect des bonnes mœurs. Il faut savoir que donc, certains salariés ont l'obligation de porter un uniforme, par exemple le personnel de réception hôtelier, un agent de sécurité, etc. D'autres salariés ont l'obligation de porter un vêtement spécifique pour des raisons d'hygiène. La blouse obligatoire, par exemple, en milieu médical ou une tenue spécifique dans les cuisines de restaurants. Et certains équipements aussi doivent être portés obligatoirement pour des raisons de sécurité. Le casque et les chaussures de sécurité dans le BTP, par exemple. Il faut savoir que donc, sur les chantiers de BTP, notamment, l'employeur doit même imposer le port des équipements de sécurité à ses salariés, y compris en cas de forte chaleur. Et donc, il doit leur interdire le port du short, des tongs ou de chaussures ouvertes qui met leur sécurité en danger. Il est donc interdit de troquer le casque pour la casquette. Il faut savoir que si une tenue de travail est imposée aux salariés, cela doit être formalisé dans le règlement intérieur de l'entreprise ou par une note de service. Enfin, l'employeur ne doit pas commettre de discrimination en tolérant par exemple le port du short ou du bermuda pour les hommes et en l'interdisant pour les femmes, ou encore moins en interdisant le port des boucles d'oreilles pour les hommes et en acceptant pour les femmes. Et le mot de la fin, tout salarié qui estime que ses conditions de travail sont dangereuses pour sa vie ou sa santé, ce qui peut être le cas en cas d'exposition à des fortes chaleurs, a le droit d'exercer ce qu'on appelle son droit de retrait.
1: Merci Béatrice pour toutes ces précisions. Je ne viendrai donc pas à la radio en maillot de bain en période de canicule cet été. Sybille, c'est décidé.
0: Eh bien écoutez ma chère Sylvia, alors tout à l'heure vous m'avez complimenté, on va dire, sur mon look, on va dire mi-forestier, mi-animal, mais vous franchement, je suis un petit peu déçue parce que là vous êtes mis en suite là.
1: Bah oui, je suis en suite parce que ce matin il faisait un peu frais. Voilà.
0: Eh bien écoutez, ce que je vous propose, c'est que comme cet après-midi il va y avoir du soleil, on va se faire une petite séance shopping.
1: Ça voilà. Marche. Allez.
0: En attendant justement de s'offrir un petit moment, voilà, shopping, on va repartir en musique avec un artiste qui chante son amour pour l'île aux oiseaux au centre du bassin d'Arcachon. C'est Pascal Obispo. Et ici, Pays de Savoie n'a pas pu résister à l'envie de vous passer Tomber pour elle, succès de 94.

0: 6 pays de Savoie, la parenthèse évasion avec Pascal Obispo s'était tombée pour elle. Avec Thierry, un Savoyard passionné de cuisine, nous verrons comment on peut utiliser les pois gourmands de notre potager. Mais avant ça, Chris Isaac arrive très vite avec son tube Wicked Game.
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0: C'est grâce au film Sailor and Lula de David Lynch que Chris Isaak a rencontré le succès en 1990 avec Wicked Game. On sort tout de suite nos tabliers pour cuisiner les pois gourmands avec Thierry.
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3: Ah. Oh, mais qui voilà, il sort de son jardin. C'est Thierry.
4: Ah oui, et puis alors là, j'y suis sans arrêt, parce qu'alors entre la culture et la récolte, il y a beaucoup à faire.
3: Et tout à fait, puis après on vous retrouve dans la cuisine, évidemment, c'est pour ça que vous êtes avec nous tous les mardis matins, avec un rendez-vous gourmand, frais, surprenant aujourd'hui, car nous allons travailler le pois gourmand.
4: Absolument, et ça, le pois gourmand, ben, on est en pleine époque, et moi il est cultivé au milieu du jardin, parce que j'adore ce légume, donc il a une place de roi, mais... Pas très loin de lui, il y a encore quelques très, très belles fraises et un petit peu de ciboulette. Donc, je me suis dit, eh bien, on va additionner un légume avec un fruit et avec une légumineuse. Donc, la légumineuse, c'est le fameux quinoa. Donc, nous allons faire une salade de quinoa, pois gourmands, fraises et ciboulette. Alors, tout bonnement, on va tout d'abord... cuire notre quinoa. Alors, moi, la façon de le cuire est très simple. Je mets pour un volume de quinoa 2 volumes d'eau. Quand l'eau est bouillante, je verse mon quinoa dedans. J'attends 1 minute ou 2. Puis, j'éteins le feu. Je mets un couvercle et j'attends que l'eau soit complètement absorbée. Et vous avez un quinoa qui est parfaitement cuit. C'est-à-dire que il s'est ouvert, on a le petit germe qui s'est libéré, mais il reste légèrement croquant, on a un petit peu de mâche et il n'est pas bouilli, il n'est pas complètement fondu. Donc ça reste très agréable et notamment pour manger en salade. Donc là, quand mon quinoa est refroidi, je le mélange dans une belle vinaigrette et par-dessus, je vais mettre, alors là, je vais en mettre généreusement, des jolis pois gourmands. Je prends les plus petits, je prends des pois gourmands qui font 3-4 cm de long, qui sont très tendres, que je passe 2 à 3 minutes dans une eau bouillante. Je les refroidis immédiatement de façon à ce qu'ils gardent leur couleur et légèrement de croquant. Ces pois gourmands, je les pose sur ma salade de quinoa et puis je viens mettre des belles tranches de fraises dessus avec la ciboulette et je remets un léger filet d'huile d'olive et quelques fleurs de thym sur cette salade. Je vous garantis que c'est un pur délice, c'est très frais et surtout c'est inattendu parce que finalement on ne mélange pas si souvent que ça des fruits à des légumes et c'est d'une fraîcheur extrême avec un petit verre de vin blanc. Bien sûr, toujours avec notre cher ami Modération.
3: Exactement.
4: Je vous garantis que c'est un repas qui commence sur les meilleurs auspices.
3: Ça, c'est du frais. Et puis alors, ça peut surprendre aussi nos invités.
4: Absolument.
3: Hein, ce mariage.
4: Et c'est une jolie petite entrée de fête. Ouais. On est une dizaine le samedi soir, là, autour d'un barbecue. Je vous promets, Karine, que tout le monde sera content.
3: Mais ça, pour faire la fête, il y a du monde. Hein. Allez, au jardin maintenant, il y a du boulot.
4: Oui. Toujours.
0: Après la cuisine, place à la danse et particulièrement au collet serré qui correspond au tube de Philippe Laville et de Jocelyne Béroard. Une manière de s'ouvrir l'appétit juste avant le déjeuner.

0: Ambiance collée serrée avec ici Pays de Savoie et Philippe Laville. On va découvrir comment cultiver des légumes de saison comme les haricots avec Christophe Garnier. Et ensuite, côté musique, je vous prépare un souvenir de Francis Cabrel, Ma place sur le trafic.
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0: Les amateurs de marche et de vélo ont rendez-vous le dimanche 14 juin 2026 à Pringy pour la nouvelle édition de la Rando des Châteaux organisée par le Cycloclub Pringy. Au départ de la place Georges Boileau dès 6h30, plusieurs parcours permettront de découvrir les paysages de Haute-Savoie dans une ambiance conviviale et accessible à tous. Côté randonnée pédestre, deux options seront proposées. Un parcours balisé de 12 km avec ravitaillement et repas à l'arrivée, ainsi qu'une rando accompagnée de 6 km, gratuite, avec possibilité de réserver un plateau repas. Les cyclistes ne sont pas oubliés, avec plusieurs formules adaptées aux licenciés et non licenciés, ainsi qu'aux plus jeunes. Pensée pour les sportifs comme pour les familles, cette journée met l'accent sur le plaisir de la découverte, l'activité physique et le partage. Rendez-vous donc ce dimanche 14 juin, départ à partir de 6h30, place Georges Boileau à Pringy. Une belle occasion de profiter de la nature et du patrimoine local, à pied ou à vélo.
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0: Il s'est fait une place dans le cœur des Français depuis plus de 40 ans. Francis Cabrel avec ses jolis titres comme Ma place dans le trafic. Jour

0: Ici, Pays de Savoie, un accent du sud-ouest qui nous fait voyager ce matin, celui de Francis Cabrel, ma place dans le trafic.
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0: Comme chaque matin, on fait notre tour au jardin avec Christophe Garnier. Aujourd'hui, il est question de légumes de saison à y mettre en place, les haricots. Parce que maintenant, ça y est, même en montagne, on peut à peu près tout planter au jardin. Et ce qui est trop fragile pour qu'on ne puisse pas le mettre, un 9 juin ne poussera jamais. Ou en tout cas, pas encore dans nos pays de Savoie. Donc place à ce classique qui aime la chaleur ce matin, le haricot. Christophe, bonjour.
2: Salut Sybille, bonjour à tous. Effectivement, le haricot vert, et c'est une culture facile hein, le haricot, mais il faut vraiment attendre la fin du printemps, il faut attendre que le sol se soit bien réchauffé. Alors pour en parler de la culture des haricots, on est dans le jardin d'Agnès à Grignon. Agnès, elle fait en sorte que son potager soit productif, évidemment, mais aussi qu'il soit joli. Alors sur plein de petits carrés, elle mélange les légumes, les petits fruits, les fleurs. Et pour ses haricots, eh ben, elle a fait une belle et grande structure en bois.
3: Je vais en forêt chercher des branches de frêne. Je les taille.
4: Et bon, alors, ça, c'est du noisetier. Hein.
3: Oui, vous avez raison. C'est du noisetier, en fait, c'est pas du frêne. Bref. Et puis je récupère donc pour faire une structure pour que les haricots puissent grimper correctement et que ce soit facile à les cueillir puisque là ce sont des haricots à rames.
4: Voilà, donc certains font le choix des haricots nains qui restent à 30-40 cm du sol. Oui. On se casse le dos à aller les cueillir.
3: Oui, on va se casser le dos. Moi, j'ai les deux, mais je reconnais que j'apprécie vraiment ceux-ci parce qu'en plus, ceux-là, je peux les prendre sans qu'ils soient en graines. Je les prends tout fins. C'est des violets. Quand ils sont violets, quand la gousse est violette, elle est toute fine.
4: Les haricots violets ont une particularité, c'est que quand ils cuisent,
3: ils deviennent verts.
4: Ce sont bien des haricots verts. Ça a un gros avantage, c'est que c'est beaucoup plus facile à cueillir, on ne peut pas les rater.
3: Oui, et ben moi, même c'est trop haut, je ne peux pas aller jusque là-haut.
4: Quand on fait des haricots, la chose à laquelle il faut penser, c'est de planter ses rames avant de semer les haricots pour ne pas les abîmer.
3: Voilà, alors j'ai mis la structure auparavant, et ensuite, à chaque pied de piquet, je mets mes haricots.
4: Alors, ils sont semés en rond tout autour.
3: Je les sème en rond parce que après, avec ma petite main, je fais le tour de ce que j'ai semé et j'arrose uniquement autour. Parce que la cuvette permet de mettre un peu plus d'eau et être tranquille, de pas tout faire éclabousser.
4: Alors le haricot, ça aime l'eau, mais pas trop. Si on arrose trop, ça pourrit.
3: Oui, si on arrose trop, ça pourrit, ça fond le haricot et c'est pas bon. Donc en mettant une petite baignoire, une petite couronne autour, et ben
4: une
3: voilà.
4: Petite cuvette,
3: une petite cuvette, et ben ça maintient l'humidité et ça va pas directement sur le haricot.
4: Alors le haricot, c'est jamais les premières choses qu'on met au jardin.
3: Non, je les ai mises il y a pas très longtemps. Faut attendre que la terre soit chaude et on disait auparavant à la Saint-Didier, plein le panier. Est-ce encore vrai aujourd'hui? La question est posée.
4: C'est une plante gourmande, vous leur donnez à manger?
3: Eh ben, je fais comme le jardin en général, j'épands du fumier de cheval, en granuleux, uniquement.
4: Dans votre jardin, il y a beaucoup de fleurs. On est à côté des dernières pivoines, c'est vraiment là pour être joli. Le rosier aussi, mais il y en a, et il y en a à côté des haricots qui ne sont pas là par hasard.
3: Non, elle n'est pas là par hasard, cette capucine, elle sera jolie, mais en même temps, elle va inviter les pucerons des haricots. Et comme ça, ce sera plus simple pour ramasser les haricots, il y aura moins de pucerons.
4: Les pucerons adorent les capucines et c'est une plante très résistante qui les craint pas.
3: Et ça va jusqu'à l'automne sans problème. Elle va grimper au grillage et ça sera très joli.
4: Et en plus, ça peut se manger.
3: Les fleurs, c'est très bon dans la salade.
0: Merci Christophe pour vos bonnes astuces jardin. Et juste après Charlotte Cardin, tant pis pour elle, nous retrouverons Laure Béchade qui va tester pour nous une expérience touristique en Pays de Savoie.
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0: une star de la pop canadienne, Charlotte Cardin, tant pis pour elle.
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0: Laure Béchade nous révèle chaque matin ses dernières découvertes et elle ose parfois faire un pas de côté chez nos voisins tout près, comme ce matin.
3: Oui, j'ai fait un pas de côté à la frontière au Savoyarde avec le pays de Gex parce qu'il s'y trouve un monument fascinant. Direction Léaz, j'ai testé le fort L'Écluse, je vous raconte. Alors on l'aperçoit au loin depuis notre Genevois au Savoyard, accroché à flanc de montagne ce fort, sur les contreforts du Jura. Un grand pan d'histoire de France aussi, construit sur l'emplacement d'un ancien château fort édifié par les sires de Gex. Au début du XIIIe siècle, le fort, il a été agrandi au XVIe siècle. Et ça vaut la peine d'y faire une halte, parce qu'il réserve des surprises à l'intérieur. D'extérieur, il est déjà splendide et formidablement conservé. On y entre par la porte de France. Son pont-levis est intact et monumental. Autrefois, on y entrait par la porte de Genève. Parce que c'est le seul fort de France traversé. D'ailleurs, il a cette particularité d'avoir intégré la route à l'intérieur même de ses murs de 1720 à 1933. Voilà donc sa première curiosité. Et il en regorge d'autres. Son gardien a plus d'une idée dans sa tête pour nous faire aimer sa découverte. Concerts, festivals de jazz, expos, même yoga, je viens de voir. Et puis, bien sûr, des visites guidées, bien éclairées. Jean-Dominique Bélanger, le gardien du fort, partage avec nous sa passion et ses connaissances sur ce site classé en habit de soldat du XVIIIe siècle. Alors, on chemine entre sa tour casematée, ses bastions, chambres à munitions en brasure, et puis abri sous roche et dans les anciens lieux de vie, la boulangerie, le lavoir, la place d'armes, etc. Et le gardien nous emmène volontiers vers l'autre curiosité du fort qui m'a fascinée.
0: Quelle curiosité, dites-nous en plus.
3: La curiosité sont ses habitantes. Oui, le fort est habité par des chauves-souris. Alors, des magnifiques photos géantes sont exposées dans une salle du fort et le clou de la visite, c'est de les observer. En se déplaçant dans le fort à l'aide d'une grande table vidéo, 22 espèces de chauves-souris, dont 7, utilisent régulièrement le fort comme gîte de reproduction, de transit ou d'hibernation. C'est assez incroyable. Et l'autre incroyable de ce fort, c'est sa vue. Parce qu'après les 1165 marches montées, point de vue grandiose sur le Rhône en contrebas, et les chemins de randonnée vers les hauteurs ou en bas, parce que passe en bas le chemin de Compostelle, avis aux marcheurs, et puis avis aux grimpeurs, car au fort L'Écluse, via ferrata et parcours en aventure sont aussi une autre façon de le découvrir. Alors je reviendrai, parce qu'on n'a qu'une vie et c'est ici maintenant qu'on la vit.
0: Merci beaucoup Laure pour cette petite visite du fort de L'Écluse. Et ici Pays de Savoie va vous apporter maintenant un peu de groove à l'américaine avec la décennie 70, Billy Preston, Nothing from Nothing.

0: Mardi 9 juin, vous dansez sur du Billy Preston avec Ici Pays de Savoie.
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0: Bonjour Valère Coréard, chaque jour avec vous un bon plan pour notre pouvoir d'achat. Aujourd'hui, vous vouliez nous parler d'une méthode qui permettrait de faire des économies quand on fait son plein de carburant.
3: Et vous avez parfaitement raison d'employer le conditionnel. Parce que si cette méthode fait le buzz en ce moment sur les réseaux sociaux, enfin le buzz, disons qu'on en parle pas mal, elle n'a absolument pas fait ses preuves. Mais je vais quand même vous en parler afin de vous éviter de vous lever tôt pour rien. L'idée est qu'il serait plus avantageux de faire son plein très tôt le matin ou très tard le soir, au moment où il fait le plus froid. Cette idée se base sur le fait que le carburant est sensible au changement de température et a tendance à se contracter quand il fait froid. On lit donc qu'un carburant plus concentré serait plus avantageux. Mais c'est oublier que les technologies de stockage en 2026 protègent évidemment l'essence, donc pas la peine de vous lever à 5h du mat pour aller faire votre plein. Faites plutôt le plein d'énergie, ça c'est encore gratuit.
0: Il y a d'autres méthodes qui marchent pour faire des économies à chaque plein ?
3: Le plus efficace, c'est d'aller là où c'est le moins cher. Et pour savoir quelle est la station-service la mieux placée autour de vous, allez jeter un œil sur la carte des prix du carburant de votre radio locale ici. C'est gratuit et ça... ça marche, vous avez le lien sur ici.fr, sur la page de la chronique Par ici les économies. Alors parfois on n'y pense pas, mais si vous devez prendre l'autoroute, évidemment vous faites votre plein avant ou alors quand vous sortez de l'autoroute, ça c'est idéal. Et puis pensez à rouler un peu plus doucement, l'éco-conduite c'est un vrai levier d'économie, je vous l'ai souvent dit, mais pas se lever à 5h du matin pour faire son plein. Si vous en tout cas vous avez des bons plans sur le sujet carburant pour faire des économies, bien sûr, mon mail vous le connaissez, c'est parici-les-économies@radiofrance.com.
0: Merci Valère Coréard. En tout cas, grâce à vous, on fait effectivement plein d'économies sur notre pouvoir d'achat, surtout sur le plein de carburant, dont le prix ne cesse d'augmenter quand on va à la pompe. À suivre à 11h, le journal avec toute l'actualité des Pays de Savoie. Mais juste avant les infos, j'ai envie de vous offrir une dernière douceur musicale avec Julien Clerc. Fais-moi une place, restez avec nous.
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0: Le mardi matin, vous le passez avec ici Pays de Savoie, c'était Kitty Tunstall. Il est temps de céder ma place à Xavier Montpied qui va vous faire jouer au Roblochaud d'ici quelques instants et ce jusqu'à midi. Alors Xavier, oui. J'ai cru comprendre que le meilleur candidat de la semaine va repartir avec une carte cadeau, c'est ça hein?
1: Oui, vous avez bien compris, 100 euros de carte cadeau pour vous qui nous écoutez. Et pour les gagner, ces 100 euros, c'est très simple. Vous avez juste à nous appeler maintenant au 0806 00 10 10. Vous jouez avec nous, avec ici Pays de Savoie.
0: Eh bien moi, je vous dis à demain dès 9h sur ici Pays de Savoie.
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1: Excellente journée à notre écoute. Bienvenue, il est 11h. Ici Pays de Savoie, première radio sur l'actu locale, Mathieu Launois.
3: Plus de 60 000 personnes réunies partout en France pour rendre hommage à Liana hier soir, selon les chiffres du ministère de l'Intérieur. Des rassemblements nombreux, notamment en Savoie et en Haute-Savoie. Ils étaient plus de 300 à Chambéry pour rendre hommage à la jeune collégienne et dénoncer des défaillances du système judiciaire. Ce matin, le ministre de la Justice, Gérald Darmanin, était auditionné par le Sénat. Ce qui nous manque, ce n'est pas une nouvelle loi ni de nouveaux moyens, mais simplement la priorisation des plaintes pour viol, a assuré le garde des Sceaux. La garde à vue de Patrick Bruel prolongée de 24 heures, alors que deux nouvelles plaintes pour viol vont être déposées, annonce ce matin de l'avocate de plusieurs plaignantes, dont Flavie Flamand, qui accuse le chanteur de viol et d'agression sexuelle. Les faits concernent 13 victimes, selon le parquet de Nanterre. Si vous comptez prendre le train ce soir ou demain, attention, le trafic sera très perturbé en Savoie et en Haute-Savoie. Appel à la grève de l'intersyndicale à partir de 20h ce soir. Partout en France, la SNCF annonce 2 TGV sur 3 supprimés et un trafic fortement perturbé sur toutes les lignes, notamment les TER. Les précisions plus précises seront publiées d'ici la fin de la journée. Et aujourd'hui, ce sont les AESH qui se mobilisent, les accompagnants des élèves en situation de handicap. Manifestation aujourd'hui à 15h devant l'hôtel de ville de Chambéry pour réclamer le statut de fonctionnaire, alors que la plupart travaillent à temps partiel avec des contrats incertains. La ministre de la Transition écologique en visite en Savoie, Monique Barbu, est cet après-midi au lac des Hurtières à Saint-Alban-l'Est pour découvrir l'action des conservatoires d'espaces naturels pour la préservation et la restauration de la biodiversité. Du cyclisme et la troisième étape du Tour Auvergne-Rhône-Alpes aujourd'hui avec un contre-la-montre par équipe, c'est cet après-midi dans la Loire. Hier, l'étape a été remportée par le Danois Anton Charmig. L'Albertvillois Alex Baudin, lui, conserve son maillot jaune. Début de l'étape à 15h. Et puis un mot de handball, les trophées de la Ligue sont remis ce soir pour récompenser les meilleurs joueurs de la saison. Plusieurs chambériens sont nommés, le gardien Valentin Kiefer, Émilien Perronnet, Lucas Vanegg ou encore Assir Antonio, l'entraîneur de la team Chambé. Et à 11h02, on fait un point sur la route. Xavier, c'est plutôt tranquille.
1: C'est plutôt tranquille, effectivement. Je peux quand même, tiens, vous donner cette info. Ça roule pas hyper bien entre Thonon et Ciel sur la départementale. Bon, moins d'une dizaine de minutes de temps de parcours supplémentaire. Dans l'ensemble, ça roule dans nos pays de Savoie. Vos infos routes au 0806 00 10 10. La météo, c'est assez nuageux en ce moment. Ça pourrait se dégager cet après-midi dans la région avec des éclaircies attendues, principalement en plaine et en vallée. Les températures ont bien baissé par rapport à hier, puisqu'on attend 22 degrés à Bourg-Saint-Maurice, 21 degrés aujourd'hui à Aix-les-Bains, 19 pour Annecy et pour Sallanches. Demain, ce sera encore assez nuageux avec des averses possibles dans l'après-midi.
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1: Mylène Farmer, pourvu qu'elle soit douce, à écouter sur votre radio ici Pays de Savoie. Et je vous rappelle que Mylène Farmer va sortir un nouvel album. On l'attend cet automne.

0: Summer, pourvu qu'elle soit douce. Vous écoutez ici Pays de Savoie, vous écoutez le Rebloche Show.
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0: Avec 100 euros de carte cadeau à vous offrir, c'est pour le meilleur candidat de la semaine. Et cette carte cadeau, elle ira peut-être à Bellecombe en Bauge, chez Christophe. Bonjour Christophe.
3: Bonjour à tous.
0: Bon, je suis très heureux de vous accueillir, Christophe. Vous avez prévu de faire quelque chose en particulier aujourd'hui ou pas grand-chose ?
3: Un maximum de choses.
0: Ok, un maximum de choses et ça commence par gagner 100 euros de cartes cadeaux. Il faut marquer le plus de points possible dans les trois épreuves que je vous propose. L'épreuve musicale pour commencer. Je rappelle que si vous qui nous écoutez, vous voulez gagner ces 100 euros, vous pouvez nous appeler au 0806 00 10 10. Alors, épreuve musicale pour vous, Christophe, ça commence à sentir les vacances parce qu'on est au mois de juin, parce que les jours sont longs, parce qu'il y a la Coupe du Monde de foot qui démarre jeudi, parce qu'il y a le Tour Auvergne-Rhône-Alpes qui annonce le Tour de France bientôt. Bref, je vous propose des chansons qui sentent les vacances. Vous me donnez le nom de l'interprète et en cas de bonne réponse, deux points pour vous. On commence avec cette chanson.

0: reconnu l'interprète?
1: Je ne sais pas, non.
0: Muriel Dac, c'est le nom de l'interprète de cette chanson Tropique. J'enchaîne avec une nouvelle chanson de vacances. C'est pas la chanson la plus gaie, c'est pas avec cette chanson qu'on va faire la fête jusqu'au bout de la nuit, mais ça parle quand même de vacances. Qui chante ça?
2: On allait au bord de la mer avec mon père, ma soeur, ma mère.
1: Je connais,
0: oui, je sais que vous connaissez. Je sais que vous connaissez, Christophe. Est-ce que ça va vous revenir?
1: Je crois pas. Non, je le connais par cœur.
0: Michel Jonas.
1: Ah oui, tout à fait. Ouais.
0: Christophe.
1: Ouais, pas de doute.
0: Ouais, bah, il y a pas de doute, il n'est pas permis. Bon, on va changer d'ambiance. Hyper sympa la chanson de Michel Jonas, Les vacances au bord de la mer, mais je vous propose une chanson qui sent bon le karaoké du camping.

0: Vous écoutez Ici Pays de Savoie avec George Harrison sur votre radio à 11h15.
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0: Vous écoutez le Reblochon Show et dans cette émission, on vous offre des cadeaux tous les jours et on vous offre cette semaine 100 euros de cartes cadeaux. Concrètement, vous qui nous écoutez, vous qui êtes peut-être à la maison ou en voiture, vous pouvez gagner ces 100 euros en nous appelant, nous passant un petit coup de téléphone au 0806 00 10 10. Le principe est simple, il y a deux candidats chaque jour et ces candidats jouent avec différentes épreuves pour marquer le plus de points possible. Il y a trois épreuves, l'épreuve musicale, l'épreuve Pays de Savoie et puis l'épreuve surprise. Et l'épreuve la plus compliquée, c'est l'épreuve de ne pas raccrocher. Parce qu'on avait Christophe avec nous tout à l'heure et Christophe s'est dit « Non, je vais partir ». On est en train d'essayer de le rappeler. Je crois que le téléphone sonne. On essaie de retrouver Christophe. Peut-être qu'on peut écouter

écouter une chanson en attendant, où ce sera très bien comme ça, avec Christophe Willem. C'est la toute nouvelle chanson de Christophe Willem, elle s'appelle System. Son nouvel album est attendu après l'été et il est l'invité de Décibel ce soir à 20h à l'occasion de la sortie de cette chanson.

0: la toute nouvelle chanson de Christophe Willem. Elle s'appelle System. Son album est attendu après l'été. Et les billets de sa prochaine tournée sont déjà en vente. Je rappelle que Christophe Willem est notre invité ce soir dans Décibel à partir de 20h. Vous écoutez le Roblox Show, c'est jusqu'à midi tous les jours. Alors Christophe a commencé à jouer avec nous. Bon, Christophe nous a raccroché au nez et on n'arrive plus à l'avoir. Et ben c'est pas grave, on va continuer à jouer avec un nouveau candidat dans les prochaines minutes. Et puis on va écouter de la musique, hein, bien sûr. Il y a toujours de la bonne musique à vous proposer sur votre radio ici, Pays de Savoie, avec Daniel Balavoine à écouter dans quelques instants. Et puis vous qui êtes avec nous, vous pouvez jouer à nos côtés et gagner 100€ de cartes cadeaux. 0806 00 10 10.
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0: Avicii, Allo et Black, Wake Me Up avec Ici Pays de Savoie à 11h29.
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0: Et ça existe encore, les fêtes de village. Ici Pays de Savoie vous en parle, je vous emmène en Tarentaise pour vous parler de la fête du village de la Côte d'Aime. C'est ce samedi à partir de 15h au stade. Si vous avez des enfants, des petits-enfants, vous cherchez peut-être des activités pour les occuper. Et là, ils vont être comme des dingues parce qu'il y aura laser game, château gonflable, balade en poney. Et puis aussi des choses pour les plus grands, hein. Des chants traditionnels, concerts de rock aussi le soir à 20h30. Rendez-vous samedi à partir de 15h au stade de la Côte d'Aime. Et si vous qui nous écoutez, vous voulez annoncer les manifestations que vous organisez sur l'antenne d'Ici Pays de Savoie, c'est très simple. Vous avez juste à nous envoyer un message vocal sur notre WhatsApp au 04 79 265 333.
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0: Ah, c'était quand même une immense artiste, hein, Amy Winehouse. Back to Black, c'est ce qu'on vous propose d'écouter. Belle journée avec Ici Pays de Savoie.

0: Ici Pays de Savoie avec Amy Winehouse.
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0: Nous avons maintenant Raphaël à nos côtés pour jouer au Reblochon Show. Bonjour Raphaël.
3: Bonjour Xavier.
0: Raphaël, que faites-vous, je veux dire, dans la vie, ou que faites-vous, tiens, aujourd'hui, on est mardi, il fait pas hyper beau, c'est
3: alors, dans la vie, je suis infirmier libéral.
0: Ouais.
3: Donc, je passe chez des patients à domicile. Et là, aujourd'hui, j'emmène ma cafetière à réparer.
0: D'accord. Vous passez beaucoup de temps sur les routes, j'imagine?
3: Un petit peu. Ouais. Un petit peu. D'ailleurs, si je peux me permettre de passer un petit bonjour à tous mes patients, je sais qu'il y en a pas mal qui écoutent ici Pays de Savoie.
0: Eh ben, on leur fait un petit coucou. Voilà, le message est passé. Mais vous avez eu raison de vous permettre. Trois épreuves pour vous, Raphaël, pour vous permettre de gagner cette carte cadeau de 100 euros. Il faut marquer le plus de points possible. 6 points sur chaque épreuve. Le score à battre pour le moment est de 9. Donc c'est largement faisable.
3: Oui, on verra.
0: Bah, oui, on verra. Mais je veux dire que l'espoir est permis. Voilà, c'est ce que je veux dire. Maintenant, tout repose sur vous. Première épreuve. C'est bientôt les grandes vacances. Moi, j'ai envie d'être en vacances, je vous le dis. Voilà, et donc je me suis dit, je vais vous faire un blind test de chansons qui sentent les vacances, tout simplement. Votre but, vous, c'est de me donner le nom de l'interprète, Raphaël. 2 points à chaque fois en cas de bonne réponse.

0: Ça, c'est le premier extrait que je peux vous proposer.
1: Est-ce que ce serait pas Pierre Perret?
0: Bah, je crois bien, hein. J'ai bien l'impression que c'est Pierre Perret, tout à fait. La chanson, vous la connaissiez ou c'est plutôt le style
1: oui.
0: que j'ai reconnu?
1: Oui,
0: le
1: Non, bien sûr, on la connaît tous.
0: Évidemment, évidemment. J'enchaîne maintenant avec un tube de l'été.

0: Bon, si ça c'est pas un tube d'été, je sais pas ce que c'est. Mais qui chantait ça?
1: Ah, je crois bien que c'est Kenji Girac.
0: Oui, ben voilà, mais vous avez fait le modeste tout à l'heure, Raphaël, en disant oui, je sais pas, on verra.
1: C'est pas fini.
0: Non, c'est pas fini, mais c'est bien parti. Et je termine avec cette nouvelle chanson qui sent les vacances, qui sent l'été.

0: quelqu'un l'a caché derrière les nuages aujourd'hui dans les pays de Savoie. Le soleil, ouais. Mais qui chante ça?
1: Eh ben, j'en ai pas la moindre idée.
0: Ah mince. J'ai cru que vous alliez me donner la bonne réponse, à votre ton.
1: Non.
0: Parce que pourtant, le nom, je suis certain que vous l'avez déjà entendu, c'était Christophe Maé qui chantait cette chanson.
1: Ah oui, d'accord. Ok. Ah voilà. Bah oui.
0: Christophe.
1: Je l'ai pas connu du tout.
0: C'était pas sa chanson la plus connue, je dois le dire, c'est pas son gros tube. 4 points pour le moment. Vous êtes toujours dans la course, bien sûr. Ouais. Épreuve Pays de Savoie à suivre dans quelques secondes pour gagner 100€ de cartes cadeaux. On écoute Alain Chamfort et puis on continue à jouer ensemble. Musilac est de retour.
2: Trop bien.
0: À Aix-les-Bains du 9 au 12 juillet.
2: Avec cette année, Katy Perry, Pomme, Stilto.
0: Jamiroquai, Big Flo et Oli, Gaëtan Roussel.

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0: Nureva, Alain Chamfort, vous écoutez Ici Pays de Savoie, vous êtes en plein Reblochon Show.
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0: Toujours avec Raphaël. Raphaël, vous avez marqué 4 points pour le moment. Si vous êtes le meilleur candidat de la semaine, vous gagnez votre carte cadeau d'une valeur de 100 euros. Vous êtes infirmier libéral. Vous bossez combien de jours dans la semaine? Vous, ça marche comment, votre organisation au boulot?
3: Une semaine complète de travail et une semaine complète de repos. Et on a le temps.
0: Quand vous dites une semaine complète, ça fait combien d'heures? Du lundi au dimanche?
3: Oui.
0: Mais dites donc, vous devez être rincé à la fin de la semaine, non?
3: Ouais, j'ai une semaine pour récupérer, c'est bien.
0: Non, mais c'est vrai, c'est bien. Vous avez déjà compté à peu près combien ça fait d'heures sur la semaine où vous bossez?
3: C'est aléatoire en fonction de l'activité, donc c'est difficile à dire, mais si on fait le ratio, on est bien à peu près entre 35 et 40 heures par semaine.
0: Ouais, d'accord. Très bien. Alors, Raphaël, c'est la deuxième épreuve pour vous, pour marquer 6 points supplémentaires, l'épreuve autour de la région. Un humoriste se produit dans les Pays de Savoie cette semaine. C'est un humoriste qui est connu dans la France entière et il habite, on va dire, à mi-temps la région et il vient à l'Arcadium d'Annecy, ce sera ce vendredi. Je vous fais jouer au jeu de la voix mystère. Je vous fais écouter la voix de cette personne et vous devez me dire qui est cet humoriste qui vient à Annecy vendredi. Écoutez.
4: Non, je veux dire, j'avais un problème pour imiter Macron. Parce que, comme il n'est pas très populaire, le public n'adhère pas à cette imitation. Non, c'est très bizarre. Donc, j'ai mis une frige, comme de toute façon, il s'est enorgueilli des Jeux Olympiques. Donc, j'arrive avec une frige, une espèce de clitoris abominable. Mais je ne fais pas très long avec lui. Alors que Sarko, lui, c'est quelqu'un qui aime dire du mal.
0: Avez-vous reconnu cette personne, Raphaël?
3: Ah là là, non. C'est un humoriste qui fait des imitations, j'ai bien compris par rapport à ce qu'il disait, mais par
0: ouais. C'est un humoriste qui fait des imitations. Et je vous l'ai dit tout à l'heure, je vous le redis, parce que c'était un petit indice, et il habite à mi-temps dans la région, il habite à mi-temps dans les Pays de Savoie. Voilà les indices que je peux vous donner. Peut-être que vous allez pouvoir me donner un nom. Vous avez compris qu'il fait des imitations. Quel nom vous vient en tête? Avec un peu de chance, ce sera le bon.
3: Bof, un nom qui me vient en tête, Antoine Dorneau.
0: Non, non, vous êtes allé chercher un peu loin. Je voulais le nom de Laurent Gérard.
3: Ah, d'accord, ok, ben non, je l'aurais pas eu.
0: Ouais, mais Laurent Gérard, il habite plus ou moins dans le coin, s'appelle Laurent Gérard se met à table. C'est à l'Arcadium d'Annecy ce vendredi, c'est un spectacle qui affiche complet. Pour 3 points supplémentaires, je vous le disais, Laurent Gérard vient régulièrement dans le coin parce qu'il a une maison ici. Il a aussi un auditorium à son nom, l'auditorium Laurent Gérard. Mais dans quelle commune s'agit-il? De Tholon-les-Mémises, de Valceny ou du Grand Bornan?
3: Complètement au hasard, le Grand Bornan.
0: Le Grand Bornan n'est pas la bonne réponse. Mince. Il est en Maurienne, à Valceny.
3: Ok, ça se présente mal tout ça. Hein.
0: Ça se présente. Quoique, là vous avez 4 points, le score à battre est de 9. Vous avez encore 6 points à marquer. Je suis pas une flèche en maths, hein, mais je vois que 6 plus 4, ça fait 10, donc vous pouvez...
3: Ça peut. Okay.
0: Voilà, donc ne baissez pas les bras, la dernière épreuve peut vous permettre d'être le premier. Donc restez bien avec nous, il y a toujours 100 euros à gagner avec Ici Pays de Savoie. Belle journée à nos côtés, je vous propose d'écouter un beau duo maintenant, celui entre Kenji Girac et Vianney, ça donne le feu.
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0: avec Vianney, c'était Le Feu, il est 11h50 et dans 10 minutes, toute l'actu locale. Et puis d'ici là, on va continuer à jouer avec vous. Ça s'appelle le Rebloche Show, il y a 100 euros de cartes cadeaux à gagner. Si vous qui nous écoutez, vous voulez tenter votre chance, vous voulez augmenter votre pouvoir d'achat avant les vacances, ou vous voulez vous faire un cadeau, pourquoi pas tout simplement, vous nous passez un petit coup de téléphone, 0806 00 10 10, vous vous inscrivez pour gagner 100 euros avec ICI Pays de Savoie.
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0: Mais pour gagner les 100 euros que nous mettons en jeu cette semaine, il y a Raphaël. Raphaël, 4 points pour vous pour le moment.
6: Allez, on va essayer de redresser tout ça.
0: Oui, voilà, c'est ça. On va redresser la barre et le navire va partir vers les 100 euros avec l'épreuve surprise. Le score à battre cette semaine est de 9, vous avez 4, mais il y a 6 points à marquer dans chaque épreuve. Et donc, il y a votre dernière épreuve, et je vous propose de jouer... J'adore cette émission, à une famille en or. Ce soir, sur TF1, 23h40, il y a une famille en or avec Camille Combal. Et donc, je vous fais jouer avec. Le principe, il est très simple, je le rappelle pour vous qui ne connaissez pas. Il y a une question... Et vous devez trouver les réponses les plus données par 100 Français.
6: Okay.
0: Il y a 7 réponses possibles à la question. Si vous m'en donnez, enfin, à chaque fois que vous m'en donnez une bonne, un point, dans la limite de 6, tout simplement.
6: Ok.
0: La question, la voilà. Quelle excuse donne un enfant pour ne pas aller au lit ? Avez-vous déjà un enfant, vous, Raphaël ?
6: Oui, mais ils sont grands déjà.
0: Bon, alors vous avez peut-être l'expérience qui peut parler. Quelle excuse donne un enfant pour ne pas aller au lit, à votre avis ?
6: Alors, il y a un monstre caché sous son lit.
0: C'est vrai que j'aurais pu dire... Moi, j'aurais dit ça, mais ça n'est pas dedans. Il y a un monstre... Non, ce n'est pas dedans.
6: Non, c'est pas sous le lit ?
0: Non, c'est pas dans le... Non, c'est pas dans les réponses.
6: Ah, c'est pas dans les réponses, vous voulez
0: c'est
6: dire.
0: C'est pas dans les réponses.
6: Ok. Donc, il a faim ? Il n'a pas sommeil.
0: Alors, il n'a pas sommeil ? Oui, ça, c'est la réponse qui a été le plus donnée par les Français. Je n'ai pas sommeil. Qu'est-ce qu'on a d'autre ?
6: Il a pas eu le bisou de sa maman encore.
0: Il y a quelque chose qui est lié à ça. Le bisou de la maman, c'est mignon, mais c'est pas. Il y a un truc.
6: C'est le câlin. Il a pas eu son câlin.
0: C'est pas exactement, mais c'est un truc qu'on fait avant. C'est quelque chose qu'on fait juste avant.
6: On va se laver les dents. Peut-être pas laver les dents.
0: Non, alors moi je m'en fiche. Je pouvais très bien aller me coucher sans me laver les dents. Je parle
6: pour
0: vous.
6: Il a pas eu son histoire.
0: C'est ça que je voulais vous faire dire. C'est il a pas eu son histoire. Qu'est-ce qu'on a d'autre ? Quelle excuse donne un enfant pour ne pas aller au lit ?
6: Il n'a pas école demain, donc c'est pas obligé d'aller se coucher.
0: Mais vous donnez que des bonnes réponses, que des trucs qui peuvent marcher, mais qui sont pas dedans.
6: C'est pas dedans.
0: Non.
6: Ça va pas du tout ça.
0: Non, mais qu'est-ce si il y a quelque chose qui peut vous arriver encore, pour laquelle moi je peux pousser mon heure de coucher, ça peut m'arriver à moi adulte.
6: Il fait encore soleil. Il fait encore jour.
0: Non, il y a pas ça. Alors, tout à l'heure, j'y repense, vous avez dit j'ai faim. C'était presque, j'y repense maintenant, il y a j'ai soif. Donc celle-ci, je vous la mets. Celle-ci, je la compte. Il y avait j'ai soif, c'était la deuxième réponse la plus donnée.
6: D'accord.
0: Donc vous m'avez donné, j'ai pas sommeil, j'ai soif et je voudrais encore une histoire. On cesse encore un petit peu de temps. Quelle excuse donne un enfant pour ne pas aller au lit ?
6: On n'a pas allé au lit. Qu'est-ce qu'il va nous sortir encore ?
0: En tout cas, pour...
6: J'ai perdu mon doudou. J'ai pas retrouvé mon doudou.
0: Mais ça non plus, c'est pas dedans, mais mince ! Mais ils jouent à quoi, les Français qui font les réponses, là ?
6: On ne pas, ça me paraît tellement...
0: Bah oui, non, mais ça me paraît essentiel, le doudou.
6: Bah oui, qu'est-ce qu'ils vont pouvoir
0: faire d'autre ? C'est quelque chose d'essentiel aussi qui pourrait repousser le coucher.
6: Eh bien, il y a un super truc à la télé qu'ils veulent regarder.
0: Allez, je vous l'accorde sur j'ai pas fini mon jeu. Vous savez, c'était mon.
6: Ah,
0: ouais,
6: le jeu.
0: Je vous le mets dedans.
6: Quoi.
0: Voilà, l'écran, je vous le mets dedans.
6: Ok, ça marche. Et puis, qu'est-ce qu'on va faire ?
0: Allez, encore une dernière proposition. En tout cas, une dernière mauvaise proposition.
6: Qu'est-ce qu'ils vont pouvoir dire ?
0: Vous savez quoi ? Je vais vous donner les réponses et je vais vous mettre un demi-point supplémentaire parce que vous avez été vraiment hyper bon. Et puis, ouais, vous avez été super bon. Je vais même vous mettre le point, parce que tout à l'heure, vous m'avez dit le monstre.
6: Ouais.
0: C'est, ouais, il y a J'ai peur du noir.
6: Ah, ouais.
0: Ouais, donc ouais. C'est.
6: Une crainte, quoi, une angoisse.
0: Voilà, avec du recul, on n'était pas si loin avec le monstre, donc J'ai peur du noir, ça, je vous la mets. Et puis, la dernière que vous n'avez pas trouvée, c'était je dois aller aux toilettes.
6: D'accord, ok.
0: Ouais, ouais, tout simplement, avant d'aller se coucher, voilà, je voudrais aller aux toilettes, tout simplement. Donc, 5 points. Vous avez été hyper bon. Vous avez été vraiment très fort dans, dans cette famille en or. Ça vous a permis de marquer 5 points. Et donc, vous avez atteint 9. Vous êtes à égalité avec donc, le meilleur score. Donc, on vous a posé une question subsidiaire en antenne. Celle-ci fera peut-être la différence vendredi en cas d'égalité. Peut-être un vendredi, Raphaël.
6: Eh ben. Avec plaisir, j'espère.
0: Bah, j'espère pour vous, pour gagner ces 100 euros de cartes cadeaux. Et puis, avant de vous laisser partir vers votre semaine de repos, comment s'appelle votre radio locale en Savoie et en Haute-Savoie?
6: C'est ici, Pays de Savoie, bien sûr.
0: Merci beaucoup, Raphaël, et à très vite, peut-être à vendredi. 100 euros à gagner cette semaine. 0806 00 10 10. Vous nous appelez pour tenter votre chance pour gagner ces 100 euros. Dans moins de 5 minutes, l'actu locale et puis la musique. Men at Work. Bon souvenir à vous proposer, ici Pays de Savoie.

0: Men at Work, vous avez choisi ici Pays de Savoie à suivre dans quelques minutes. C'est votre jeu de midi. Éric Bastien et Valérie Damido vous retrouvent pour Au Taquet. Et puis je vous rappelle que nous, on va jouer à nouveau demain, bien sûr, avec toujours 100 euros de cartes cadeaux à vous offrir. 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
0: Très bon mardi à l'écoute d'ici Pays de Savoie, il est midi. Ici Pays de Savoie, première radio sur l'actu locale, Mathieu Launoy, à quelques jours du G7, Évian est déjà ultra sécurisé.
2: Et il faut bien, à partir de lundi, la ville accueille les chefs d'État français, américains, anglais, japonais, entre autres. Et on a appris que Volodymyr Zelensky, le président ukrainien, y est officiellement invité. Alors, le dispositif de sécurité va être costaud, près de 16 000 personnes mobilisées, des policiers, des gendarmes, des militaires, des pompiers. Une sécurité déjà bien visible, Richard Vivier.
3: Je trouve qu'ils en font un petit peu beaucoup, là.
4: Il est impossible de passer à côté, comme Marlène, qui a l'habitude de se promener le long du Léman. Elle a vu que depuis quelques jours, l'ambiance à Évian avait changé.
5: Surtout les barrières qui ont été mises cette semaine. Et puis, on rencontre beaucoup de policiers dans tous les coins et les recoins.
4: Plus de 7000 policiers mobilisés. Il faudra ajouter 6000 gendarmes, mais également 900 militaires. Évian a pris des allures de fort retranché.
6: Mais oui, j'ai entendu parler qu'il y a l'armée, il y a des systèmes antimissiles, etc.
4: Une batterie antimissile installée effectivement au niveau du quai Paul Léger.
7: Alors on a des nouveaux voisins sur la place Rouge, donc on a l'armée qui est présente à côté de nous.
4: Une présence qui a des conséquences. Grégory Benet, le patron du snack situé juste à côté de ce site devenu terrain militaire, va être obligé de fermer.
7: La fermeture, c'est sûr qu'elle est difficile à accepter, surtout que il y a aucune indemnité qui est prévue. C'est pas une petite entreprise locale qui doit assumer les frais d'une fermeture pour un sommet international.
4: Et le patron de ce snack envisage de saisir la justice afin d'obtenir des indemnités.
2: Et la mise en place des contrôles autour d'Évian commence dès jeudi. Toutes les infos sont à retrouver sur notre site ici.fr.
0: Hier soir, ils étaient plus de 60 000 dans les rues en France.
2: Pour rendre hommage à Liana, la jeune collégienne retrouvée morte dans le Gers, des rassemblements devant les tribunaux, notamment en Savoie et en Haute-Savoie. Plus de 300 personnes à Chambéry pour dire leur tristesse et aussi leur colère, alors que plusieurs défaillances du système judiciaire sont pointées du doigt. Ce matin, le ministre de l'Intérieur, Gérald Darmanin, était auditionné par le Sénat. Ce qui nous manque, ce n'est pas une nouvelle loi ni de nouveaux moyens, mais simplement la priorisation des plaintes pour viol, a assuré le garde des Sceaux. Si vous comptez prendre le train demain, attention, le trafic sera très perturbé. Appel à la grève de l'intersyndicale. La SNCF annonce la suppression d'un TGV sur trois. On connaîtra les prévisions plus précises, notamment concernant les TER dans la région, d'ici la fin de la journée. Et aujourd'hui, ce sont les AESH qui se mobilisent, les accompagnants des élèves en situation de handicap, qui réclament un statut de fonctionnaire alors que la plupart travaillent à mi-temps avec des contrats précaires. Manifestation cet après-midi à 15h devant l'hôtel de ville de Chambéry.
0: C'est un restaurant un peu particulier qui s'ouvre ce soir.
2: Les Petites Cantines, un restaurant participatif, objectif, créer du lien social en cuisinant puis en mangeant avec ses voisins, avec des collègues, des inconnus. Premier dîner donc ce soir à la Maison des Associations de Chambéry. Et Ilana Remoc, vous vous êtes glissée dans la cuisine pour le repas test.
8: Ils sont 8 bénévoles à s'activer dans les cuisines. Certains sont des cuisiniers professionnels.
9: Voilà l'astuce, monsieur.
10: Voilà l'astuce de la chef.
8: Mais pas Edwid. Pour lui, c'est l'occasion de se découvrir une nouvelle passion.
11: Je voulais les aider sur la cuisine parce que je sais pas faire la cuisine et je voulais apprendre avec eux. Je sais faire que les lasagnes, mais bientôt, je serai faire plein de trucs.
8: Au menu du jour, blanquettes de poulet et frites de polente. Christelle est dans l'association depuis 6 mois.
12: C'est quelque chose qui permet de créer du lien. Ça permet aussi de rencontrer plein de personnes. Ça change du travail.
8: Et Anne Picard, la présidente de l'association, le confirme.
13: La cuisine, c'est indéniable que c'est quelque chose qui rassemble. Tout le monde est fier quand on a fait quelque chose de beau, de bon, et qu'on l'a fait surtout ensemble.
8: Pour ce repas test, les 37 convives sont surtout des amis des bénévoles.
14: Allez, bon appétit à chacun.
8: À table, tous se mélangent.
15: Je connais une seule personne, mais j'ai l'intention de parler aux autres.
8: Evelyne a cousu les serviettes de table. profitable pour les clients.
9: Depuis peu de temps, je suis à la retraite et j'ai un peu de temps. Puis j'ai envie de donner du temps pour les autres. Et puis je pense que ce qui est le plus important dans la vie, c'est rencontrer des gens, parler, aider. Ça fait du lien social et je pense que c'est essentiel en fait.
8: À la fin du repas, tout le monde fait la vaisselle ensemble. Ceux qui déjeunent ou dînent aux petites cantines sont invités à payer une dizaine d'euros. Mais les repas sont à prix libre. Selon l'association, le modèle fonctionne dans les 22 autres restaurants déjà ouverts.
2: Un reportage d'Ilana Remoc à retrouver sur ici.fr à la page Pays de Savoie. Et en cyclisme, le Tour Auvergne-Rhône-Alpes continue. Troisième étape aujourd'hui dans la Loire pour le contre-la-montre par équipe. L'Albertvillois Alex Baudin a toujours le maillot jaune de leader. Début de l'étape à 15h. Et Xavier, on fait un point sur la météo.
0: Oui, tout à fait, avec peut-être des nuages en ce moment chez vous. Ça pourrait se dégager un petit peu cet après-midi avec des éclaircies attendues, principalement pour vous qui êtes en plaine ou en vallée. Les températures maximales aujourd'hui, 22 degrés à Bourg-Saint-Maurice, 21 à Chambéry et 19 à Annecy. Ce sera encore assez nuageux demain en Pays de Savoie, avec des averses possibles demain dans l'après-midi.
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14: Bonjour la France, j'espère que tu vas bien. La France, que tu as passé une bonne soirée hier. On attaque aujourd'hui avec deux nouveaux candidats. Comment ça va Éric Bastien?
15: Écoutez, j'ai fait une petite raclette tranquille hier. Voilà, j'ai ressorti la doudoune. On se caille quand même. Hein.
14: Il est arrivé d'une humeur,
15: oui,
14: j'ai envie de vous dire. Comment vous dire? Avec l'équipe, on s'est caché en fait. Voilà.
15: Ça va mieux, je vous vois, ça va mieux.
14: Oui, bien sûr. Alors, je vous rappelle les prix de cette semaine. Le premier prix, mes petits chéris, c'est un séjour pour deux personnes à l'occasion de la 65e édition du Mondial, la Marseillaise à Pétanque. Donc, alors là, on part à Marseille, hein, du 3 au 5 juillet. 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
15: Un bel hôtel.
14: C'est presque sur la plage. 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Ça, c'est le premier prix. Le deuxième prix, c'est quoi?
15: Vous savez, pour faire tout ce que vous êtes en train de décrire, pour participer à cette pétanque, il faut des forces. Et pour cela, on a ce qu'il faut. On a évidemment le meilleur des cafés, le
14: bien
15: café
14: sûr.
15: Joe Malongo, le Malongo
14: oui,
15: bébé, le Malongo bébé comme Joule. 32 dosettes 6 verres en verre avec cette cafetière conçue sur la place Saint-Julien du côté de Marseille avec la sardine et tout ça et tout ça.
14: Ok, et bah c'est super.
15: Voilà.
14: On accueille nos deux candidats du jour, Christine et Alexandre.
16: Bonjour.
14: Comment ça va les amis?
16: Ça va bien, bonjour à tous, je suis Christine.
15: On a eu une inquiétude là.
14: J'ai eu un petit moment de... Parce qu'hier on a eu des galères de standard, ah oui. Je me suis dit ça repart. Alors là,
16: non mais c'était hier.
14: Mais t'as raison Christine. Alors Christine, tu joues avec ici Vaucluse.
16: Oui.
14: Tu as 62 ans, tu habites à... Alors on dit Piolenc, qu'est-ce qu'on dit?
16: Piolenc.
14: Alors, t'es mariée à Patrick, et tu as une fille qui s'appelle Tiffany.
16: Oui.
14: T'as un petit chat
16: qui s'appelle... tout.
14: Bon non, t'as un petit chat qui s'appelle Gazelle.
16: Mais bien sûr. Ah mais t'as c'est la doudou.
14: Et alors attention, parce que Laetitia, ta belle-fille, il paraît qu'elle t'appelle la farfelue.
15: Oula.
16: Exactement.
14: Et pour quelle raison, s'il te plaît?
16: Eh ben, parce que moi, j'hésite pas à me déguiser quand des fois, il y a des petites... besoin de mettre un petit peu de l'ambiance. Quand je suis partie plusieurs fois à l'hôpital ou en rééducation, ben j'emmène avec moi mon dentier, mon faux dentier et mes lunettes. Et mes lunettes roses, mes lunettes...
14: Oh là là. Ah oui,
16: voilà.
14: Oui.
16: Enfin, j'aime bien mettre de l'ambiance. Après, des fois, je dis des choses un peu farfelues.
14: Oui,
16: voilà. Oui, non, mais c'est bien. J'aime la vie. J'aime rire.
14: Ah, c'est
16: puis,
14: bien.
16: Voilà, donc c'est vrai que ma petite belle-fille m'avait surnommée la farfelue.
14: Ok.
16: Et, ouais,
14: et bah, c'est voilà. Bien. Alors, tu as travaillé dans le tourisme, là, t'es retraitée. T'étais à l'accueil de la forteresse de Mornas. Alors, toi, tu vas savoir, parce que Mornas, figure-toi, quand j'étais petite, c'était l'étape avec mes parents pour aller en Espagne. On dormait dans cet hôtel qui est au pied de la montagne, là. Comment il s'appelle? Comment s'appelle cet hôtel, s'il existe toujours?
16: Eh ben, s'il existe toujours, ça pouvait être le manoir.
14: Et ben voilà.
15: C'est ça.
14: Merci.
16: Ça pouvait être le manoir.
14: Que j'avais peur la nuit qu'il y avait des armures dans tous les couloirs.
15: Alors, c'est perdu de vue cette émission, Jacques Pradel.
14: Alors, est-ce que ça existe toujours, ce magnifique hôtel?
16: Ça existe toujours. Ah, le manoir existe toujours, oui.
14: Alors, tu étais à la forteresse, justement, de Mornas. Et alors, il paraît que tu étais en costume du 12e siècle. Et qu'on t'appelait dame Cunégonde.
16: Ben, ça arrivait, mais bon, donc moi, peu importe. Hein, j'avais beaucoup de visiteurs que j'osais pas, pour certains cas quand même, à qui ceux qui m'appelaient dame Cunégonde, j'osais pas leur répondre
14: morte-couille, bah oui, c'est mieux morte-couille.
16: Si j'avais été tentée de me faire voir le contraire, j'aurais été bien embêtée.
14: Ok, alors on va jouer tout de suite et on va tout de suite marquer un premier point dame Cunégonde. Dans la ville d'Albi, on a organisé le championnat du monde de rembobinage de cassettes. Est-ce que c'est vrai ou faux? Top chrono, 5 secondes. À Albi, on a organisé le championnat du monde de rembobinage. Tu dis quoi, faux?
16: Faux.
14: Et non, c'est vrai. Et oui, à Albi, dans le Tarn, la magnifique ville d'Albi, on a fait un petit salon dédié à la pop culture des années 80. Et les candidats devaient rembobiner une cassette. Voilà.
15: C'est comme ça. Bah oui. Bon, on va quitter le Vaucluse un instant et on va aller en Bretagne accueillir Alexandre. Bonjour Alexandre.
17: Bonjour Eric.
15: On est bien en Bretagne. Avec toi, on est où en Bretagne?
17: On est dans les Côtes d'Armor, à la frontière des Côtes d'Armor et du Finistère.
15: Et tu habites où? À Plestin-les-Grèves. T'es un vrai Breton, t'es né en Bretagne, t'es vraiment de là-bas?
17: Non, je suis pas vraiment de là-bas. À la base, je suis de région parisienne.
15: Ah, tu es parti en Bretagne pourquoi? C'est pour le boulot ou c'est parce que tu es tombé amoureux, de la Bretagne, ce qui pourrait se comprendre?
17: J'allais en Bretagne depuis que je suis tout passé en vacances. Ouais. Donc je suis tombé amoureux du coin. Et du jour au lendemain, j'ai voulu tout lâcher et venir en Bretagne et je suis pas resté là-bas.
15: Et j'ai l'impression que tu ne le regrettes absolument pas et que t'as l'air très heureux.
17: Pas du tout, au contraire.

0: quand même, Rod Veller.
1: Non.
0: C'est un voltage. Alex, pour tout le monde, bienvenue. Alex qui est couvreur depuis 18 ans, mais qui voulait DJ, Alexandre.
2: Like a boom, boom, boom, boom.
0: Mais alors, tu as un peu des platines quand même à la maison, même si t'es pas devenu DJ, tu fais un peu du son ou pas?
1: Bah, en général, non. Moi, je fais des soirées, je fais beaucoup d'animations dans les mariages.
0: Ah, ouais. Tu sonorises, tu mets l'ambiance dans les mariages.
1: Je sonorise, éclairage, sonorisation pour les mariages.
0: Mais t'es pas derrière le micro, tu dis pas tu fais pas ça, toi.
1: Si, ça m'arrive aussi.
0: Ok, très bien, on pourra peut-être nous le faire avant la fin de l'émission. Alex, on va jouer pour t'offrir un premier point avec une question. Est-ce que tu aimes le ski?
1: Pas spécialement, j'en fais pas. En Bretagne, il y a un peu de route, mais.
0: Ouais. Les stations de ski en Bretagne sont pas réputées. Le ski est le plus dangereux de tous les sports. Je l'affirme. Est-ce que c'est vrai ou faux? 5 secondes pour réfléchir à cette question. Le ski est le plus dangereux de tous les sports. Le chrono est parti.
1: Je dirais faux, moi.
0: Bah, t'as raison, le ski impressionne, mais c'est pas le sport le plus dangereux. Selon plusieurs études, des disciplines comme l'équitation ou alors des sports mécaniques peuvent provoquer des blessures qui sont bien plus sévères. Voilà, donc c'est pas le ski a priori. Ce qui fait déjà un point, Alexandre, bien vu.
3: Allez, Christine, tu vas te rattraper, je le sais. Et donc, Alexandra, un point. Et là, nous, on va partir avec... vous écoutez ici, vous allez écouter Jane Birkin. Ex-femme des 60s, petite puppy doll. Voilà, je chante extrêmement bien. Voilà, tout de suite, mes chéris.

0: Jimi Hendrix.
1: Nananinana.
0: Otis Redding.
2: Ex-fan des 60s, Jane Birkin à 12h15 sur ici.
3: Eh ouais.
2: Bah ouais. Bah quoi?
3: Justin.
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2: C'est votre chouchou la technique là, c'est ton chouchou.
3: Mais moi j'aime tous les techniciens, mais j'ai des chouchous, mais je les aime tous.
2: Justin, c'est celui qui aime bien les frites à midi, hein, généralement.
3: Non, Justin, il est Justin Bieber. Ouais. Il travaille très bien, Justin. Allez, nous sommes avec Christine et Alexandre. Oui. Christine qui joue avec ici Vaucluse, qui est mariée à notre ami Patrick, qui est retraitée, qui faisait des... Elle était à l'accueil de la forteresse de Mornas, souvenir cher.

0: Mon cœur. Et alors, petite, tu voulais être coiffeuse ou maîtresse? Rien à voir.
1: Oui, rien à voir. Mais ça, c'est, je veux dire, aller dans les années 70, donc quand j'étais petite, c'était un peu toutes les gamines, on était toutes un peu pareilles. Oh, qu'est-ce que tu veux faire plus tard? Ah, bah, moi, je serai coiffeuse. Ah, bah, moi, je serai maîtresse. Ouais. Mais bon, voilà, j'ai rien fait de tout ça. Et avant de travailler dans le tourisme, dans l'hôtellerie, j'ai travaillé 17 ans en blanchisserie industrielle. Ah, et oui. Là, j'ai compris que moi, les gens me manquaient, quoi.
0: Bah
1: il,
0: oui.
1: Il me fallait du contact. Et du coup, je fais une reconversion professionnelle. Et puis voilà, donc je me suis régalée.
0: En dame Cunégonde.
1: Je me suis régalée.
0: Eh oui, regarde.
1: Pas de suite. Pas en dame Cunégonde de suite. Valérie, tant que peut-être il m'écoute, je peux passer un petit bonjour à mon petit-neveu, à ma petite-nièce.
0: Mais vas-y, mon chat, n'hésite pas.
1: Alors, donc déjà, vite, alors je salue tous ceux qui me connaissent, qui m'écoutent, c'est sûr. Et puis, je salue aussi mes neveux et nièces qui sont sur Roanne, dans la Loire, dans le 42. Et notamment, je fais des gros bisous remplis d'amour à Léna et Aaron.
0: Eh ben, ma fille, voilà.
1: Voilà. Voilà.
0: Alors, c'est fait. OK. Alors, il paraît que on a, comme dans la chanson de Albert de Paname, on cultive
2: des tomates, mon amour.
0: Alors, ça cultive des tomates dans le Vaucluse?
1: Oui, un peu. Oui, bien sûr. Mais en fait, ça, c'est des mondes dans mon jardin. Il y a des bonnes tomates, effectivement. Mais dans le Vaucluse, et à Piolenc notamment, c'est l'ail.
0: Ah oui, l'ail.
1: C'est l'ail. Mmh. Ah oui. Mmh. Voilà. Mmh.
0: Alors, tu vas marquer ton premier point. Je le sais maintenant. OK? C'est parti pour le premier point. OK?
1: J'écoute.
0: Tiens, je te mets un petit coup du centre. Allez, c'est une dinguerie, 113. Alors, le mot dinguerie, qu'est-ce que c'est quand on dit c'est une dinguerie? Alors, le mot dinguerie entre dans le Petit Larousse en 2027, hein, c'est vrai ou faux?
1: Le mot dinguerie, non, il doit y être déjà.
0: Alors, est-ce qu'il rentre ou pas, vite?
1: Non.
0: Non? Eh ben si.
1: Oh merde.
0: Eh ben merde.
1: Pardon.
0: Si, si. Non, il n'y est pas déjà, effectivement. Non, il va y rentrer, mais il n'y est pas déjà. Eh ben écoute,
1: oh
0: c'est pas
1: là,
0: grave.
1: Mais c'est ballot, ça. Hein.
0: Ah, c'est ballot.
1: Alors
0: ouais.
1: Là, Valérie, va falloir faire quelque chose. Hein.
3: Oui. Alexandre, tu le savais, toi, bien sûr, que dinguerie arrivait en 2027. Bien sûr, Alexandre.
4: Je ne le savais pas non plus.
3: Et l'honnêteté même, voilà. On n'a même pas parlé du Dami d'Hollande aujourd'hui. Bienvenue dans le Dami d'Hollande, Alexandre, en tant que citoyen d'honneur.
0: Attends, il n'a pas rempli son formulaire.
3: C'est
0: hein.
3: Vrai, on vous rappelle que le Dami d'Hollande a été inventé par...
0: Guy, avec mais Issy Maillet. Nicolas nous a fait un hymne.
3: Oui, vous voulez un extrait de l'hymne?
0: Vas-y. Ouais, hein.
3: Je suis sûr qu'on l'a sous le coude. Allons-y.
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0: Le plus joyeux des continents. Avec des pinceaux géants. Ah, Nicolas,
3: alors,
0: t'adore.
3: Alice. Tu t'appelles Universal, tu t'appelles Sony, fais quelque chose. Enregistre ce single, c'est le Tubes de l'été. Alexandre, qui a 37 ans, qui habite dans les Côtes d'Armor en Bretagne, et qui bricole, Alexandre. Eh oui.
0: Ah, voilà.
3: Voilà, c'est d'autant plus qu'il est membre du Dami d'Hollande, donc forcément.
0: Ah oui, t'es obligé d'être dans le Dami d'Hollande si
3: bricole,
0: tu bricoles. Hein.
3: Qu'est-ce que tu bricoles? Tu fais quoi? T'es plutôt team peinture, team carrelage? T'es quoi, toi?
4: Team touche à tout, on va dire que je fais un peu de tout, sauf de la plomberie. Voilà, je peux tout faire, de la peinture, du carrelage, du placo, tout, sauf de la plomberie.
0: C'est très dur, la plomberie.
4: Ouais, c'est un métier, voilà.
3: Alors, ce générique, est-ce que vous pouvez me le remettre? Parce que ça serait pas ce générique d'une émission qu'on va revoir à la rentrée sur M6, Valérie?
0: Peut-être, on sait pas,
3: Il me semble que ça, sur M6, vous allez l'entendre à la rentrée.
0: Peut-être, je m'entraîne à maroufler avec mon déambulateur.
3: Alexandre Jardine aussi s'occupe de l'entretien. Monsieur a 4000 mètres carrés de jardin.
0: Ah oui, c'est pas un petit jardin.
3: Ah non, mais c'est un entretien de dingue, là.
4: Il y a du boulot, c'est tous les week-ends.
3: Oh, tu mets 6 jours. Hein.
0: Ah ouais.
3: Faut 6 jours pour passer une tondeuse dans 4000 mètres carrés. C'est énorme.
0: C'est énorme.
4: C'est du boulot. C'est du
3: ouais,
4: boulot.
3: Et puis tu cuisines un petit peu aussi. Tu aimes bien préparer des plats qui mijotent.
4: Hein, par-ci, par-là, ouais, voilà. J'aime bien aussi le soir en rentrant du boulot. Me préparer un bon petit plat.
3: T'as quand même une grande particularité qui sent bon l'été, c'est le barbecue.
4: Ah, le barbecue,
0: qui n'aime pas les barbecues.
3: On peut pas vraiment déclarer la saison du barbecue ouvert, hein, vu de la météo, mais bon.
0: Non.
3: Enfin, ça revient, hein, ce week-end, il va faire très chaud, hein, vous allez voir. Alexandre, nous y voilà avec cette question autour de la cigarette et du tabac.
6: Le tabac, c'est tabou, on en viendra tous à bout. Le tabac, c'est tabou, on en viendra tous à bout.
3: Tu fumes, Alexandre, ou pas?
4: Eh ben malheureusement, oui.
0: Bah, chez moi aussi, hein, c'est horrible. Hein.
3: Ouais. Au Royaume-Uni, en Angleterre, donc au Royaume-Uni, une loi veut empêcher à vie les jeunes qui sont nés après 2008 d'acheter des cigarettes, d'acheter du tabac. Est-ce que c'est vrai ou faux? Top chrono. En Angleterre, une loi voudrait...
4: J'ai la référence et je sais que c'est vrai.
3: Ouais. Bah, t'as raison, surtout si tu l'as entendu, c'est une loi adoptée au Royaume-Uni qui prévoit en effet, c'est bien, hein, que les personnes nées à partir du 1er janvier 2009 ne pourront pas acheter légalement du tabac. Ils appellent ça, c'est l'objectif génération sans tabac. On pourrait s'en inspirer.
0: Bah, c'est sûr que comme c'est des jeunes, hein, ils vont trouver une solution, t'inquiète pas, bien sûr. Alors, Christine, pas de points. Alexandre, 2 points. Christine, là, on va écouter un petit morceau pour onduler nos bolis. Quand on revient, tu marques des points, hein, chérie.
1: Mais c'est évident.
0: Ah ben, c'est super. Allez, vous écoutez ici Come Back to Me, Kenny Williams. On bouge son body, c'est bientôt l'été. Vous écoutez ici, on vous aime, à tout de suite.

0: Come Back to Me, ça c'est bien pour s'ambiancer là. Quelques jours de l'été, c'est pas mal sur ici.
1: Jungle, je sais pas.
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1: Ici, nous sommes avec Christine et Alexandre. Christine qui... Ah, alors Christine, toi t'aimerais bien déjeuner avec lui.
3: Ah ouais, Pierre Perret, ouais. Ah. Je vais acheter son livre là bientôt parce que franchement, alors, on doit, voilà.
1: Eh ben, bon, alors, est-ce que tu connais la chanson française ou tu n'aimes que Pierre Perret? Non, j'ai vu que t'aimais Soprano, Capéo, tout ça.
3: Oui, je connais la chanson française. Oui, d'accord. Dieu merci.
1: Là, Dieu merci parce que là, c'est le quiz musical. Alors.
3: Il n'y a pas que du français.
1: Si, enfin, il y a un peu de français, tu vas voir. Il y a deux artistes. Le premier, je vais te le faire écouter, tu auras 10 secondes pour me dire qui c'est. Attention, écoute bien.

0: Alors, qui c'est qui chante?
1: Gaëtan Roussel, il me semble.
0: Gaëtan Roussel, il te semble? Eh bien, écoute.
1: Ouais.
0: Il te semble que c'est. Bonne réponse.
2: Elle est forte, hein?
0: Ah, elle est forte. Elle est très forte, Cricri. Alors.
1: J'écoute ici Vaucluse et ils en passent plein des titres.
2: Exactement.
0: Bravo. Alors, attention, le deuxième titre, ça ne devrait pas poser de problème parce que c'est vraiment un tube de quand on était jeune. Tiens.

0: Allez, qui c'est qui chante ?
1: Kylie Minogue.
0: Comme ça,
1: Kylie Minogue.
0: Est-ce que c'est une bonne réponse, Kylie Minogue ?

0: happé Alexandre, ma Christine, tu as 2 points.
1: Alexandre, je sens qu'elle a un bon niveau quand même là.
2: Ça s'entend, oui, j'ai entendu, hein. Ça, oui. Là, oui.
1: Ouais, alors, je voudrais quand même rappeler que tu voulais être DJ, qu'aujourd'hui tu sonorises, que tu mets l'ambiance dans les mariages. C'est toi qu'on voit les 10, donc me dis pas que, voilà, t'es quand même connaisseur, ça devrait aller.
2: J'espère, on va voir ça.
1: Bon, bah, on va voir ça dans un instant. Je vais juste parler de ta petite manie, parce que oui, enfin, petite, t'es maniaque, hein, quand même, comme garçon.
2: Oui, je suis assez...
1: Par exemple, tu peux pas te coucher si la cuisine est pas rangée. Ça, c'est...
2: Ah non, s'il y a de la vaisselle ou quoi, c'est... Non, il faut pas dormir avant que le ménage soit fait, au moins un minimum rangé.
0: Ah, mais attends, ça c'est pas maniaque, parce que moi je suis pas maniaque et je ne dors pas si j'ai pas
1: de
0: rangé.
1: Si la vaisselle est pas faite.
0: Ah, mais moi si j'ai invité
2: c'est
0: des potes.
2: C'est pas maniaque, mais.
0: Ah oui, ordonné, bah oui.
1: Ouais. Ouais, faut que tout soit rangé, t'es ordonné.
0: Mais oui.
1: C'est pas tout à fait maniaque, je reconnais. Bon. C'est pas grave, on t'aime quand même. Voici ton quiz musical, il y a 2 artistes. Ah bon, bah t'as compris, il y a 1 point par bonne réponse. Allons-y, voici le premier.

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1: Oh, on s'en fout, pardon. Top chrono. Qui chante? Comment?
2: Benabar.
1: J'ai pas entendu.
2: Benabar.
1: Oh, c'est vraiment dommage, Alexandre, ça coupe là.
3: T'es hyper drôle, toi.
1: T'es hyper marrant. Mais j'ai pas eu de blague.
3: T'es hyper marrant, toi. Hein,
1: bien sûr que c'est Benabar.
3: Oh là là là, les tasses, tata là là.
1: Ah bah on a mangé du clown, madame.
3: Ah bah oui, bah ça.
1: Parce que Benabar, nom de clown. Il le doit, son nom d'artiste, à ça. C'est un nom de clown parce qu'il faisait du cirque dans sa prime jeunesse, Benabar.
3: Ça va, Eric Manœuvre.
1: Ben voilà, Alain Decaux raconte.
3: Bien. Alain Decaux.
1: Je sais que vous adorez Alain Decaux.
3: J'adore Alain Decaux.
1: Tu adores ça. Et on dirait pas, mais ça fait un petit point de plus.
3: Exactement.
1: Et on en a un autre à marquer, voici l'extrait.
2: Facile.
1: Ah si, bah oui, mais les DJ, les gars.
3: Facile, la ramène pas trop, toi.
1: Attends. Est-ce que tu peux me le faire, m'annoncer la réponse en mode DJ, comme tu ferais au mariage? On t'envoie un chrono, c'est parti.
2: Bonjour à tous. On va partir avec le son de Phil Collins.
1: Et le titre?
2: J'ai pas de...
1: Et le titre?
3: Allez.
1: In the Air Tonight, oui, c'est Phil Collins. Bien vu.
3: Ah là là.
1: Bah, ça fait 4 points.
3: Hein. Tonight.
1: Un night.
3: Alors, Christine 2, Alexandre 4. Et là, tout de suite, évidemment, c'est la réclame, mais pas que. C'est aussi l'actualité dans vos régions grâce au 44 local de votre radio ici. A tout de suite, mes chéris. 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
3: Et oui, nous sommes avec Christine qui a 2, Alexandre qui a 4. Je vous rappelle que les candidats cette semaine tentent de se sélectionner pour la finale de vendredi. Le premier prix, c'est un séjour pour 2 personnes à l'occasion de la 65e édition du Mondial, la Marseillaise à Pétanque. C'est un séjour avec un hôtel 4 étoiles, l'hôtel Villa M à Marseille. Plein de cadeaux, des jouets, des polos et puis surtout 100 euros de carburant pour y aller. Si vous ne gagnez pas ça, vous gagnez bien évidemment la cafetière Malongo 32 dosettes, 6 verres en verre. On reprend la compétition. Alors, notre Christine qui joue avec ici Vaucluse, qui est retraitée, qui était à la forteresse de Mornas, eh bien, elle fait aussi partie de SOS Amitié à Avignon. Alors, ouais. Ça veut dire quoi? Qu'est-ce que ouais. Tu fais exactement?
8: Eh bien, nous sommes des écoutants, voilà, pour apporter du réconfort aux personnes qui sont vraiment en détresse, psychologiquement parlant, moralement parlant, des personnes qui peuvent être seules, et des personnes quelquefois qui ne sont pas seules, mais qui ont des choses à dire, à confier, et qui ne peuvent pas parler de ces choses-là à n'importe qui, à tout le monde. Donc, ces personnes nous appellent pour déposer ce qu'ils ont. Et nous, en tant qu'écoutants, on se doit de faire au mieux pour que, à l'issue de l'écoute, la personne se sente un peu mieux. Donc, on ne donne pas de conseils, on n'est pas psychologue, on ne donne pas non plus de directives. On a simplement beaucoup d'empathie pour ces personnes. Vraiment, l'échange est axé sur ce que dit la personne et on fait de notre mieux pour faire retomber un peu l'angoisse, les tensions et qu'ils se sentent vraiment écoutés. Et voilà, ben ça, et aidés par la même.
3: Eh ben ça, c'est bien. Alors, ça, c'est, tu fais ça, tu essayes de faire ça 20 heures par mois. Quand tu ne fais pas ça, tu cuisines, tu adores cuisiner, tu fais plein de trucs. Et tu aimes bien aussi les jeux, parce qu'il paraît que tu as participé aux 12 coups de midi.
8: Oui, je suis même allée danser avec Jean-Luc ce jour-là, Il est génial, lui aussi, comme animateur.
3: Eh ben super. Eh ben écoute, j'espère que tu vas maintenant gagner 3 points de plus avec la question à choix multiple. Je te pose la question, je te fais des propositions. Tu auras 10 secondes pour me donner ton choix. Alors, tiens, une petite ambiance. Éteins la lumière, et trouve-moi ton côté sombre. Allez, Axel Bauer, éteins la lumière. Alors écoute bien, Christine, à quel siècle correspond le siècle des Lumières? C'est quel siècle, le siècle des Lumières? Le 16e siècle? Le 17e? Le 18e? Le siècle où Éric Bastien est né, c'est-à-dire l'ère préhistorique. Allez, c'est quoi le siècle des Lumières? 16, 17, 18 et l'ère préhistorique. Top chrono, 10 secondes.
8: 17e, je pense.
3: 17e? Et tu t'es planté de 100 ans, hein, c'est le 18e. C'est le siècle où il y a Voltaire, Jean-Jacques Rousseau qui vont défendre la raison, la liberté de penser. Et voilà, donc, pas de points, tu restes à deux.
1: Alexandre qui joue en Bretagne, à Plestin-les-Grèves, c'est dans les Côtes d'Armor. Dis donc, si tu dois aller à Marseille, c'est pas à côté, ça te fait une petite trotte quand même, hein. Pas à côté.
0: Oh, j'ai mes parents qui sont pas trop loin de Marseille, à 1h30 de Marseille, c'est donc ça fera l'occasion d'aller les voir.
1: Ils sont où? Ils sont où exactement?
0: Ils sont à côté de Nîmes.
1: Ouais, d'accord. Ok. Elle est pas loin en plus, notre amie Christine, parce qu'elle est à Avignon là. Pour le coup, Marseille, elle y va quasiment en voisin. Mais cela dit, ouais, le sud, y va souvent. Bah, j'imagine parce que voilà, t'as la famille qui est là-bas, dans le sud de la France.
0: C'est vrai, c'est ça. Ouais.
1: T'as pas voyagé à l'étranger, toi. T'as très peu pris l'avion, voire quasiment pas, d'ailleurs.
0: Non, je prends l'avion, mais c'est pour rester, pour aller en Corse ou vraiment dans voilà.
1: Tu sais déjà ce que tu fais cet été, d'ailleurs.
0: Je vais être pas mal d'animations, pas mal de mariages déjà, donc je vais être pris pour bouger cet été.
1: Ok.
0: Donc en général, moi je bouge plus fin d'année, vacances de Noël. Ou...
1: D'accord, ouais, tu fais ça un peu en décalage, parce que l'été, oui, j'imagine qu'il y a pas mal d'animations, bah tant mieux, un sud travail en Bretagne, ça c'est top. Alors, un petit mot pour dire que toi, si tu pouvais déjeuner avec quelqu'un là à 13h, ce serait lui.
9: Alors, on n'attend pas Patrick.
1: On irait faire un petit tour du côté du camping des Flots Bleus, tu adores Franck Dubosc.
0: Oui, j'adore Franck Dubosc. C'est un acteur que j'apprécie énormément, ouais.
1: Eh ben écoute, je t'invite à revoir la ref entre Valérie Damidot et Franck Dubosc, un entretien en tête-à-tête sur des coussins de velours vert.
3: Oui.
1: Et j'en profite pour rappeler que dès aujourd'hui,
3: exactement,
1: sort une nouvelle ref. Tu veux peut-être nous en dire un petit mot, Valérie?
3: C'est Jean-Philippe Janssen. Effectivement, tu peux revoir Patrick, hein, alias Franck. Mais aujourd'hui, sort la nouvelle ref avec Jean-Philippe Janssen qui va bien nous émouvoir et bien nous faire rigoler.
1: Parfait. Un dernier petit mot sur un talent totalement inutile, ambiance de yoga. Tu es très souple. Et cette souplesse te permet de faire quoi?
3: Bah, c'est pas inutile, hein.
0: De passer partout. Vraiment, des accès inaccessibles. À chaque fois, j'arrive à passer. Je suis assez souple et fin.
1: Tu sais faire surtout quelque chose qu'avec Valérie, on essaye depuis des années.
3: Ah non, moi, je sais le faire.
0: Ah oui.
1: Tu sais faire mettre le pied.
3: Derrière la tête,
0: pas de soucis, ça. Voilà.
1: Je veux des images.
3: Bah, y a pas d'image, c'est pour ça que j'ai fait danser avec les stars, mon gars, je suis souple.
1: Oh, ça me paraît tellement fou d'arriver à mettre son pied derrière la tête.
3: Bah non.
1: Bon, écoute, bravo, faudra m'expliquer comment on fait. Voici ta question. Non mais franchement, j'ai aucune... Enfin voilà, ça me paraît complètement dingue. On va jouer avec justement un jeu de société.
10: La partie de puissance 4 était plutôt mal engagée.
1: Grégorien, c'est Vincent Deverme qui chante le Puissance 4. Parlons du Puissance 4, tu connais le jeu Puissance 4, tu as forcément joué à un moment donné. Combien y a-t-il de cases dans une grille de Puissance 4? Oui, il y a de cases. Ouais, je te fais des propositions. 36, 42, 48. C'est Valérie qui choisit à chaque partie. Top chrono, 10 secondes. Est-ce qu'il y en a 36, 42, 48 ou c'est Valoche ? Elle dit, bah voilà, moi j'en veux tant, c'est comme ça, c'est comme ça.
0: 48,
1: je partirai sur 48. Oh, c'est 42. 42, le jeu qui compte 7 colonnes, tu vas pouvoir vérifier, et 6 rangées, soit 42 cases au total.
3: Puissance 4. Bon, Christine, tu as 2. Alexandre, tu as 4. Pas mal. Pour l'instant, c'est bien. Il reste encore la question cash, le bingo, enfin tout ça, quoi. C'est pas, voilà. Mais là, tout de suite, nous partons avec un duo. Un duo de chanteurs et chanteuses.
1: Ah.
3: Et oui,
1: laissez-nous deviner.
3: Marc Lavoine et Bambou.
1: Ah, bah, on peut plus deviner.
3: Bah, dis-moi que l'amour.
1: Ah oh, oui.
3: Tu te rappelles de cette chanson quand même? On adore. Nanananananan. Vous écoutez ici, on vous aime. Dis-moi que l'amour. À tout de suite.
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0: Bambou.
1: Bambou. Et puis,
2: Marc Lavoine.
1: Et Marc Lavoine.
0: Bien sûr.
1: J'engage.
0: Sur ici.
1: Bien sûr.
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1: Et nous sommes au taquet avec Christine qui a 2, Alexandre qui a 4. Ah Christine.
4: Dis-moi alors, que l'amour ne s'arrête pas.
1: Bah, hey, tu, ça, ah bah t'attends, c'est ta chanson parce que dis donc, j'ai fait un petit peu longtemps que t'es avec ton patoche.
4: Ah mais bien sûr, ça va faire 25 ans.
1: Et voilà, tu l'as rencontré, il était client dans l'hôtel où tu travaillais. T'avais 38 ans, il en avait 36. Tu discutes ouais. avec lui et... Alors, qu'est-ce qui s'est passé?
4: Il m'invite au restaurant.
1: Oh my God. Et alors?
4: Dans un gastronomique.
1: Oh papa, est-ce que tu te rappelles ce que vous avez mangé?
4: Ah non, absolument pas.
1: Oh bah alors.
4: Et je me rappelle du nom du restaurant.
1: Ah.
4: Loubergamoutier.
1: Ah, oui,
4: c'est provençal.
1: Ah oui, bon bah
4: voilà, c'est la bergamote, l'oubergamoutier.
1: Ah bah d'accord.
4: Déjà, c'est ça. Voilà.
1: Et alors après le dîner, il y a eu bisous, il y a eu quoi? Allez.
4: Rien, pas tout de suite, non, on est rentré. Il était assez réservé. Bon, voilà. Je l'ai invité à venir boire quelque chose quand même dans mon entre guillemets pseudo studio qui faisait chambre en même temps, quoi. Voilà. Ouais. Oh, il m'a dit non et tout. Et puis là, moi, je disais, ah, mais tu peux pas le laisser partir. Donc, je l'ai regardé. Je me suis approchée de lui. Je lui ai dit, toi, t'as vraiment le visage de quelqu'un à qui je ferai tout le temps des bisous.
1: Oh my God!
4: Et je lui ai fait un bisou.
1: Oh,
4: et je lui ai fait un bisou.
1: Oh là là là là.
4: J'ai osé. Mais je lui ai dit, et 25 ans après, je lui fais toujours plein de bisous d'amour.
1: Alors, voilà. Ce qui, moi, qui me fait rire, c'est que ça fait donc 25 ans que vous êtes ensemble, 10 ans que vous êtes mariés. Il a attendu 15 ans avant de te demander en mariage. Okay. Et alors, la demande en mariage, elle s'est faite un soir d'été. Tout le monde est là. Et... Ça va qu'à ses activités. Toi, t'épluches des carottes. Lui, il passe l'aspirateur. Et alors, qu'est-ce qui s'est passé pendant que t'épluchais les carottes?
4: Ah, mais écoute, tout d'un coup, il a arrêté l'aspirateur. Il est venu vers moi. Il s'est mis à genoux. Et il m'a dit, est-ce que tu veux m'épouser? Et là, j'ai éclaté de rire.
1: Ah bah oui, parce que l'épluchage de carottes et l'aspirateur, c'est hyper...
4: Alors, il me dit, tu veux pas? Et ça fait tellement longtemps que je t'en parlais que tu voulais pas, ben moi j'y pensais plus.
1: Eh ben voilà.
4: Mais bien sûr que si que je veux, et le jour où on se mariera, mon chéri, ce n'est pas un oui que je dirai devant monsieur le maire, c'est trois oui.
1: Oh.
4: Et effectivement, ce jour-là, le 16 avril 2016, j'ai dit oui, oui. Oui.
1: Eh ben voilà, comme ça, si on savait pas, hein. Voilà.
0: Et il a retourné passer l'aspirateur voilà. Juste derrière.
1: Eh ben voilà, elle a dit oui, il est reparti faire l'aspirateur. Et toi, t'as fini tes carottes rapides.
4: Non, c'est pas vrai. Attends, t'allais prévenir quand même notre fille qui elle aussi a éclaté de rire.
1: Eh ben voilà.
4: Elle a fait 12 ans.
1: Alors, ma chérie, il faut que tu marques ces 5 points. Il faut que tu marques un peu de points. Je vais te mettre, c'est un générique de série télé. Alors, si tu reconnais.
4: Générique de série.
0: Je me souviens de celui-là.
1: Là. Jean-Pierre et Samantha. Tu te rappelles de cette série, Ma sorcière bien-aimée?
4: Un peu, Ma sorcière. Bah oui, Ma sorcière bien-aimée, ouais. Bah ouais. Un peu quand même. Ouais.
1: Avec Andorra, la belle-mère insupportable. Alors écoute bien. Dans la série Ma sorcière bien-aimée, quelle partie de son corps Samantha doit-elle remuer pour faire de la magie? Dans la série Ma sorcière bien-aimée, quelle partie de son corps Samantha doit-elle remuer pour faire de la magie? Top chrono, 10 secondes.
0: Voilà.
1: Qu'est-ce que t'as dit?
4: Son nez.
1: Son nez.
0: Bon. Elle l'a dit sur le gong, ça va.
1: Allez, je te le prends, ça fait bien sûr que c'est son nez. Tic-tic-tic-tic. 2 plus 5, ça fait 7.
0: Bon, Alexandre, c'est un peu Jean-Pierre, hein, c'est un peu Jean-Pierre dans Ma sorcière bien aimée, parce que lui, on l'a rappelé, il faut que tout soit propre, que tout soit bien rangé.
1: Ouais, Jean-Pierre, il en rend pas une, je te signale.
0: Il fout rien, Jean-Pierre.
1: Mais Jean-Pierre, c'est le mec des
0: Jean-Pierre
1: années 50.
0: Rien.
1: Mais rien, il rentre, il fait qu'est-ce qu'on mange? C'est Samantha qui fait tout. Il dit Jean-Pierre.
0: J'ai convaincu que d'un coup de baguette de magie,
1: mais
0: ou un
1: Jean-Pierre
0: truc de machin,
1: ne fait rien du
0: Jean-Pierre
1: tout.
0: Jean-Pierre ne fout rien.
1: Rien.
0: Alexandre, tu n'aurais pas pu jouer dans Ma sorcière bien-aimée. Voilà, je suis désolé parce que toi, voilà, on est d'accord, on est dans l'ordonnerie, dans l'ordonnage. Je sais pas comment ça se dit. Parlons de ta rencontre. parce que là, on a eu quand même une très très belle histoire d'amour avec Christine. Moi, j'aimerais qu'on parle de ta rencontre avec Amélie. Et je ne sais pas si Jean-Pierre, alias Alexandre, va pouvoir nous la raconter, car on me dit qu'il n'est plus en ligne avec nous.
1: Mais c'est magnifique,
0: un
1: ça.
0: Petit sabotage pour cette émission. Je, ah je là, vous dis là. Rapidement. Puis,
1: allez, raconte-nous le temps que
0: la rencontre
1: vienne.
0: Avec Amélie, déjà, c'est fait sur un site internet.
1: Ah,
0: ça y est, elle est de retour.
1: Une alors, appli de rencontre.
0: On est sur une appli. On se rencontre comment? On peut savoir, Alexandre, comment ça se passe au début?
2: J'étais sur une appli de rencontre.
0: Ouais.
2: Et je suis tombé sur un profil. Voilà, quelqu'un qui m'intéressait bien. J'avais pas envie de payer l'application de rencontre pour pouvoir discuter avec cette personne.
0: Il est merveilleux.
2: Je suis.
0: Ok.
2: Donc j'ai fait ma petite recherche sur les réseaux sociaux.
0: Oh, il est malin.
2: Et elle m'a répondu. On s'est rencontrés à la plage. Et depuis, je suis avec elle depuis 8 ans.
0: Oh là là, voilà. Premier rendez-vous voilà. À la plage. Deuxième voilà. Rendez-vous, Alexandre l'a invité à venir dans une soirée en famille. Et tout s'est passé naturellement.
1: Huit ans
0: qu'ils sont ensemble. Mais alors, quand vous avez été un tout petit peu plus loin, est-ce que tu lui as dit que tu savais mettre ton pied derrière ta tête?
2: Non, pas la première rencontre.
0: Je pense qu'elle
2: l'a vue par elle-même.
0: Elle l'a vue par elle-même.
1: Bah, évidemment.
0: On ne veut pas savoir. Bien. Nous allons jouer à présent avec ta question cash. Elle vaut 5 points. Ça sera bien. La marquer, ça te permettrait de prendre la tête. Elle est à combien là déjà,
1: 7.
0: Christine? Ça te permettrait de prendre la tête. Alexandre, petit extrait. Éliminé, c'est une pub d'antan. Quelle marque d'eau minérale était associée au slogan qu'on vient d'écouter d'ailleurs? Buvez éliminé. Top chrono, 10 secondes. On cherche une eau minérale.
2: Bon, buvez éliminé.
0: Vous jouez aussi, vous qui écoutez l'émission. Il s'agit de... Ah non.
2: Evian.
1: Ah bah c'était l'un ou l'autre.
0: Hein. Ouais. Non, c'était Vittel. Buvez éliminé, c'était Vittel avec ce slogan qui a marqué des générations de publicité française. On est dans les années 80-90. C'est dommage là.
1: Excuse-moi, c'est Saint-Yor, ça va fort.
0: C'est vrai,
1: avec Patrick Sabatier, c'était magnifique.
0: C'est vrai, exact.
1: Allez, ça fait 7 pour Christine, 4 pour Alexandre. Et là tout de suite, vous vous dites, mais mon Dieu, qu'allons-nous écouter?
0: Mais oui.
1: Nous allons écouter Écran Total, Benjamin Biolay. Vous écoutez ici, protégez-vous. Petit coup de soleil. À tout de suite, mes petits chéris.

0: Écran total avec Benjamin Biolay, c'est un nouveau single, c'est très sympa et ça annonce la sortie en septembre de l'Ultra Bleu qui sera une réédition de son album Le Disque Bleu.
1: Très bien, et bien tout de suite c'est l'heure de la réclame.
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1: Ici, nous sommes avec Christine qui a 7, Alexandre qui a 4. Christine qui joue avec ici Vaucluse, oui. Qui est mariée à Patrick, qui lui a demandé sa main devant les carottes râpées. Voilà. Alors, il paraît...
5: Il m'avait demandé ma main, mais il avait déjà pris tout le reste. Hein.
1: Oui, bah, j'avais, j'avais bien compris. Lilo, il paraît que tu as un défaut, tu ne sais pas te taire et tu parles sans réfléchir à l'impact que ça peut créer.
5: Des fois, ouais. Ben, je m'assasie avec le temps, hein, mais c'est pas facile, hein.
1: Oui,
5: bah, et ouais, je suis assez, assez trop, des fois, spontanée, ouais.
1: Ah, je sais, je suis pareil, c'est pas facile, hein, tous les jours. Écoute, oui.
5: Voilà, on se refait pas, hein.
1: Ben non. Alors,
5: on s'améliore.
1: On essaye. En tout cas, on essaye de, hein, voilà. Il paraît que t'as un talent inutile, tu lis les mots de droite à gauche.
5: Complètement.
1: De droite à gauche. Ben, c'est marrant, remarque.
5: Oui.
1: Oui, bah c'est super.
5: Comme Valérie, ça donne air et lave.
1: Eh ben voilà. Eh ben alors, super.
5: Eric, c'est facile, c'est
1: oui.
5: Ciré.
1: C'est ciré, ouais.
6: Ciré, ouais.
1: Comme un ciré jaune.
6: Voilà, ouais, c'est ça.
1: Christine, c'est Inet Cirque. Alors Inet Cirque, pour t'encourager à gagner le bingo, je vais te mettre un petit coup de soprano.
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1: C'est bien d'actu, hein, puisque le cadeau, c'est Marcel.
5: Allez.
1: Alors, écoute bien. Ce bingo est un bingo qui va parler de choses qui piquent, que ce soit dans ta bouche, des choses que tu mets en bouche et qui te piquent, ou des choses que tu touches et qui te piquent, mais pas des insectes. Tu vois, c'est juste quand tu mets la main ou la peau sur quelque chose, qu'est-ce qui pique quand tu le mets dans la bouche. Attention, top chrono, 10 secondes.
5: Alors, le piment, le chardon, le hérisson, le poivre.
1: Et il y en a quatre.
5: Il y
1: a des... Il y en avait quatre. Il y avait les orties, les épines de rose, les oursins, l'épingle à nourrice, la moutarde, le wasabi, le curry, l'ail.
5: T'as la liste sous les yeux, toi.
1: Oui, mais c'est moi qui l'ai écrite, la liste. Alors, je t'explique, je les cherche, moi, les trucs. Eh bien, 4 points.
6: Bon, Alexandre, Christine disait que Eric, ça se disait ciré à l'envers. J'ai mis mon ciré jaune pour le breton que tu es. Ça, c'est plutôt bon signe. Mmh. Alexandre, oh, un dernier petit mot. Un jour, tu as travaillé sur le toit d'une vieille maison et t'aurais peut-être pas dû parce que la charpente était fatiguée. Et t'es passé au travers.
8: Exactement.
6: Et passé au travers.
8: Je me suis retrouvé à passer à travers.
1: Eh ben, c'est sympa, ça.
6: Oui, mais il y avait du monde qui t'a surpris. T'es arrivé chez quelqu'un, en fait, quoi.
8: Je suis arrivé les pieds pendus dans la salle de bain de la cliente. Donc,
6: Elle n'était pas dans la salle de bain, rassure-moi. Elle t'a juste, voilà, elle s'est rendue compte que tu débarquais dans sa salle de bain.
8: Elle a entendu du bruit, elle a ouvert la porte, elle a vu des pieds qui traversaient le plafond de sa salle de bain.
6: Mon Dieu. Non, bon, rigole, ça aurait pu être pire, ça aurait pu être dangereux.
8: Ça aurait pu être pire, mais bon, il n'y a pas eu de dégâts.
6: Alors, tout va bien. Côté musique, on l'a dit, t'es DJ, t'adores Vianney, Amir, Jean-Jacques Goldman et... Avec Andalus. Allez, mon Alexandre, il y a 4 points à battre. Il faut donc faire 5 pour encaisser les 10 points et tenter de revenir donc vendredi. On va rester sur ces sensations. Nous cherchons à l'inverse un maximum de choses douces ou sucrées que l'on peut manger ou que l'on touche. On est bien d'accord, Valérie, c'est ça.
1: Des choses douces,
6: voilà,
1: qui sont dans la bouche. Quand on dit douce, c'est sucré, quoi.
6: Que tu manges ou que tu touches. Top chrono, 10 secondes.
8: On peut manger d'eau, des bonbons, du chocolat, qu'est-ce qu'il y a d'autre, des céréales,
6: Ouais, bonbon, chocolat, ça va, céréales, on est. Oui, ça non. peut être doux, mais c'est ouais, pas vraiment sucré.
1: Le miel, le yaourt, le satin, le cachemire, la fourrure.
6: Bah oui, eh oui, le sucre, oui, la soie.
5: Oui.
6: Ah, ça va pas suffire, ça, Alexandre.
1: Eh bah oui, bah non. Ça veut dire, bravo Alexandre, tu as quand même très bien joué, mais c'est Christine qu'on retrouvera vendredi pour tenter de gagner le séjour pour deux pour la 65e édition du Mondial, la Marseillaise à pétanque. Avec, on dormira à l'hôtel Villa M Marseille, un hôtel 4 étoiles. Et puis surtout, on aura 100 euros de carburant pour y aller. Il y aura plein de choses à gagner, des boules, des sacs, des polos. Et si on ne gagnera pas ça, qu'est-ce qu'on gagnera pas?
6: On gagnera la machine à café qui arrivera tranquillement à la maison, directement dans les camions de l'équipe de Joe Malongo, qui vous livre et qui vous l'installe. Et le service après-vente.
1: Hein. C'est magnifique. Bravo, mes petits chéris. Bravo à tous, bravo aux équipes qui ont travaillé avec nous, Céline, Justin, Kinan, et puis Maître Coupez et Sadika, et puis surtout la petite personne à mes côtés.
6: Oui, voilà. M'avait redonné le sourire.
1: Bien sûr, chonchon, dans quel état va-t-il être? Eh bien, je souhaite bon courage à ceux qui vont travailler avec lui cet après-midi, et puis je vous embrasse tous un par un, je vous aime. On se retrouve demain midi au taquet. Bisous.
6: Et c'est Wendy Bouchard qui nous rejoint, bonjour.
9: Hola. Bonjour chers amis, ravis de vous accompagner, de vous retrouver. En dehors de cette actualité, nous allons traverser l'Arctique, chers amis. Ah. Une introspection dans le blanc, dans le gel, dans la froidure finalement qui fait aussi beaucoup réfléchir. Et c'est le cas de notre invité Jérémy Régnier qui, après un deuil bouleversant, a voulu se jeter dans cette aventure pour remettre sa vie à plat quelque part. Et c'est très très fort. Ça s'appelle D'un monde à l'autre, les amis.
1: Magnifique, bonne émission.
9: À tout à l'heure, bisous.
1: À tout à l'heure, bisous Wendy.
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6: Bonne fête à toutes les Dianes. Nous sommes le 9 juin, mais quelle heure est-il, Valérie?
1: Bonne fête à toutes les Dianes. Vous écoutez ici, et les 13h, je vous aime.
6: Quel talent réuni en une seule femme. Je suis bluffé. Chaque jour, de plus en plus, je suis bluffé. En voici une autre. C'est Wendy Bouchard avec Ma France.
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9: Bonjour, bonjour à tous. Merci d'être à l'écoute de Ma France. Une France qui s'est mobilisée avec ampleur hier pour réclamer l'écoute de la parole des enfants et la priorité aux plaintes pour viol. Le rapport des ministères est accablant sur l'affaire de Liana. La mère de Rosa, qui a accusé de viol l'été dernier le meurtrier présumé de la collégienne, va porter plainte contre l'État. Et les voix s'élèvent pour le vote d'une loi intégrale sur les violences sexuelles. Notre invité est à l'origine de ce texte et en direct dans Ma France, dans quelques instants. À la une encore, de nouvelles plaintes pour viol contre Patrick Bruel en garde à vue prolongée jusqu'à demain. Attention à la grève des cheminots qui paralyse le trafic dès 20h ce soir. Un TGV sur 3 annulé comme un Transilien sur 2. Pour leur dernier match de préparation avant le Mondial, les Bleus ont battu l'Irlande hier 3-1. Ils s'envolent demain matin pour les États-Unis. Au cœur de vos régions, cet avis de sécheresse déjà dans la Creuse. La situation alerte les agriculteurs. Et puis cette seconde vie pour les chevaux du cirque Alexis Grus dans le Vaucluse à Piolenc. Pour les personnes handicapées et les femmes atteintes de cancer, ils développent l'équithérapie. Et puis on partage ce film documentaire comme une introspection d'un monde à l'autre. Comment transformer une épreuve ou un deuil en se confrontant à une aventure de l'extrême, la traversée de l'Arctique en espèces. Jérémy Régnier a voulu le faire avec l'explorateur Laurie Lag, nos invités. 60 400 Français, très exactement, étaient rassemblés dans plus de 160 villes du pays hier, selon le ministère de l'Intérieur. Des millions par l'esprit, pour dénoncer les faillites de la justice dans la mort de Liana et plus globalement le traitement des violences sexuelles et les violences sur les enfants. Ce chiffre, cette réalité témoigne de l'indignation qui nous rattrape tous et qui a donc soutenu cette mobilisation tout près de chez vous. Ce tour d'horizon est signé Faustine Calmel avec les reporters du réseau ICI.
11: De Nîmes à Dunkerque, de Grenoble à Quimper, ils étaient des milliers, des femmes pour beaucoup venues spontanément, portées parfois par la colère. Pour Fiona à Nancy, le meurtre de Liana est le cas de trop.
12: Ça fait des mois qu'on voit des prédateurs dans les écoles, des prédateurs dans les centres de loisirs, là, des prédateurs dans les rues, tout court, et personne ne fait rien.
11: Sur les pancartes, un peu partout, les mêmes mots. Plus jamais cela. Justice, réveille-toi. Le système mis en cause doit se réformer. C'est le message que Nathalie a voulu partager à Cherbourg. Portrait de Liana tendu à bout de bras.
13: Que la justice fasse son travail, que les lois sont changées, que les procédures soient moins longues et que quand il y a des avertissements de viol ou d'attouchement sexuel, eh ben, ce soit pris en compte aussitôt. On ne laissera jamais personne retoucher à nos enfants.
11: Mais pour cela, c'est aussi le gouvernement qui doit agir, donner des moyens, bien sûr, changer de paradigme, écouter enfin les enfants, position que défend Anne Trémolière du collectif Nous Toutes à Auxerre.
14: On refuse une société qui ne protège pas des enfants et qui vient nous expliquer qu'il y a une petite erreur qui a fait que ce qui est arrivé à Liana est arrivé. Et on a les moyens que ça n'arrive pas. Il faut une volonté politique.
11: Les associations dénoncent l'inaction du gouvernement. Une proposition de loi intégrale de lutte contre les violences aux femmes et aux enfants déposée fin 2025 n'a jamais été examinée.
9: Merci Faustine. Et c'est cette proposition que la présidente de l'Assemblée nationale, Yaël Braun-Pivet, notamment, appelle à inscrire rapidement à l'agenda parlementaire pour passer, je le cite, à la vitesse supérieure dans cette lutte contre les violences sexistes et sexuelles. Et c'est un texte dont nous parlons à présent dans Ma France avec vous, Céline Thiébaud-Martinez. Bonjour Madame la députée.
15: Oui, bonjour.
9: Députée socialiste de Seine-et-Marne, et ce texte dont vous êtes à l'origine, cet appel de Yaël Braun-Pivet au président de la République qui peut convoquer une session extraordinaire au mois de septembre au Parlement et inscrire cette loi intégrale à ce moment-là. Vous suivez totalement cet appel et cette logique, Céline Thiébaud-Martinez?
15: Oui, tout à fait, puisque la conférence de presse qui a été organisée hier était à mon initiative et Yaël Braun-Pivet a souhaité se joindre à cette initiative lorsque je lui ai demandé. Et non seulement elle était présente, mais je pense qu'elle l'a fait sans aucun détour, avec tout l'engagement qu'on lui connaît dès qu'il s'agit d'égalité entre les femmes et les hommes.
9: Oui, pour légiférer dès le mois de septembre, c'est le plus rapidement possible que cela pourrait se faire donc au Parlement, en faisant de fait une priorité absolue sur ces violences, sur la foi de cette réalité. Toutes les 3 minutes en France, un enfant est victime de violences sexuelles. C'est ça l'urgence.
15: Oui, les chiffres sont absolument terrifiants, hein, que ce soit les violences qui s'exercent à l'encontre des enfants, 160 000 enfants victimes chaque année, ou que ce soit celles qui s'exercent à l'encontre des femmes, hein, plus de 200 000 femmes victimes. Mmh. Et la difficulté à laquelle on est confronté dans notre système actuel, c'est que l'impunité est absolument immense. Seulement 1% des auteurs de viols sont condamnés, mmh. Seulement 1% des auteurs d'inceste sont condamnés.
9: Oui. Ça, c'est évidemment une réalité insupportable, d'où la force de cette loi que vous décrivez comme une loi cadre à 360 degrés. On parle beaucoup ces dernières heures de cette loi intégrale, Céline Thiébaud-Martinez. Il y a 79 articles pour ceux qui concernent en priorité les violences sur les enfants et donc les enfants de France. Que proposez-vous de résolument différent, presque de révolutionnaire par rapport au système actuel?
15: Ce qui est proposé pour protéger les enfants, ce sont à la fois des mesures de prévention pour identifier les enfants qui, dans leur cercle familial ou dans leur cercle proche, seraient victimes de violences, quelle qu'en soit la forme. Il y a aussi des mesures qui permettraient de protéger immédiatement les enfants. Vous avez cité dans votre reportage le cas de la petite Rosa, oui. Qui, dont les parents sont allés déposer plainte. Plainte qui n'a pas donné lieu à une quelconque action, parce que les procédures telles qu'elles sont faites aujourd'hui ne permettent pas de prendre une mesure, par exemple, d'éloignement ou de protection de l'enfant vis-à-vis de l'agresseur. Et dans les mesures que nous proposons, il y a ce type de dispositif.
9: Oui, parce que dans les procédures actuelles, ce dispositif n'existe pas, ne sont pas mises en avant, ou c'est simplement pas la réglementation?
15: En fait, ils existent, mais ils nécessitent préalablement qu'un juge s'en saisisse et qu'il ait pu statuer sur toute partie des éléments qui lui sont fournis quant à la possible culpabilité d'un auteur.
9: Oui. Vous disiez dépister, protéger l'enfant soumis à ces violences sexuelles ou à ces risques, en tout cas avec un entretien annuel que vous proposez pour chaque enfant pour dépister justement d'éventuelles violences, en renforçant la sécurité du parent protecteur, en créant un véritable parcours de soins pour l'enfant victime. On va revenir sur ce texte, mais je voudrais vous faire entendre, parce qu'il y a un branle-bas de combat, on l'a bien compris, du côté des autorités face à ce drame de trop. On a entendu en audition à la commission des lois au Sénat à la fois les justifications des ministres de la Justice et de l'Intérieur sur cette affaire dramatique. Écoutez ce qu'en disait encore il y a quelques instants Gérald Darmanin. Nous avions tous les éléments, mais il y a eu des dysfonctionnements graves.
16: Ce qui nous manque dans cette histoire, c'est pas une nouvelle loi, c'est pas des nouveaux moyens, c'est pas des problèmes numériques, c'est simplement, me semble-t-il, la priorisation des plaintes pour viol. Et je crains que d'une des difficultés, c'est que nous ayons traité collectivement cette plainte comme on traite n'importe quelle autre plainte et qu'on n'a pas compris que la garde à vue, c'était au début et pas à la fin, pas comme dans une perquisition à la suite d'un cambriolage ou à la suite d'une escroquerie financière. Nous avions tous les éléments, un rapport médical qui était extrêmement clair, un auteur identifié, déjà connu dans les services du TAJ et de Cassiopée, et un expert qui avait pu rendre très rapidement son rapport pour dire que cette petite fille, il fallait la croire. Et en effet, quelqu'un qui, si on en croit désormais les remontées, était manifestement dans une stratégie de pédocriminalité.
9: Voilà le ministre de la Justice qui évoque cette plainte de l'été 2025 face à l'absence de réaction des institutions. La mère de Rosa, qui a accusé Jérôme Barella de viol cet été-là, il y a quelques mois, va porter plainte contre l'État. Il le dit, Céline Thiébaut-Martinez, vous qui êtes députée, le ministre de la Justice. Autrement dit, la garde à vue, c'est au début et pas à la fin. C'est pourtant le discours totalement inverse qu'on nous a servi ces derniers jours, les procureurs les premiers.
15: En fait, je pense que Gérald Darmanin, il n'a pas encore complètement pris la mesure de ce qui se passe réellement dans notre système judiciaire. On peut pas dire que si on inverse, par exemple, le sens de la procédure et si on fait la garde à vue au début ou à la fin, ça va tout résoudre.
9: Ça aurait sauvé Liana, en l'espèce, peut-être.
15: En l'espèce, peut-être. Mais l'un des sujets qui est en cause, parce que ce que révèle l'affaire Liana, c'est que et c'est avec toutes les victimes qui gravitaient, en fait, qui ont dénoncé l'auteur présumé, c'est qu'il n'y a pas eu de prise en compte de la parole des victimes. Et quand on dit que la loi elle est intégrale, quand on parle de changement de paradigme, on propose par exemple la création de juridictions spécialisées. Ça veut dire quoi ? Ça veut dire qu'on considère aujourd'hui que les victimes, que ce soit des femmes, que ce soit des enfants, vous avez évoqué les parents protecteurs, on ne prend pas toute la mesure des faits qu'elles rapportent, et systématiquement on va se poser la question d'un éventuel mensonge. Sauf qu'un enfant, lorsqu'il est victime de violences sexuelles, il ne ment pas. On ne peut pas partir de ça. Et l'idée avec les juridictions spécialisées, c'est d'avoir des personnels qui, dès qu'une personne exprime le fait qu'elle a été victime d'une violence, que ces personnels soient formés à recueillir la parole, soient capables de ne pas avoir de jugement, par exemple, sur ce qui est dit, sur ce qui est rapporté, que ce soit par un enfant, que ce soit par une femme battue. Et les juridictions spécialisées, c'est ça ce changement de paradigme. Ce sont des juges spécialisés dans les violences sexistes et sexuelles. Ce sont des cours, des juridictions qui sont spécialisées sur ces questions-là. Parce que tant que les auteurs ne seront pas punis, il y aura des victimes. Il y aura des victimes. Et peut-être qu'un changement de procédure est nécessaire, mais n'allons pas croire que cette mesurette-là va tout changer. Parce qu'il faut un changement de fond, et c'est aujourd'hui et c'est maintenant.
9: On vous entend, Céline Thiébaut-Martinez, députée socialiste de Seine-et-Marne, à l'origine de cette loi intégrale qui devrait donc être débattue sur l'agenda parlementaire donc à la rentrée de septembre, avec cette priorité, disait le ministre, donnée aux plaintes pour viol. Enfin, lui qui a demandé aux procureurs généraux une revue des 70 000 plaintes aujourd'hui qui touchent les enfants en France d'ici au 14 juillet, pour faire, selon le porte-parole du ministère, une photographie exhaustive de la situation. C'est un drame que celui de la mort de Liana qui a bouleversé les familles. Et entre parents, vous vous êtes peut-être demandé comment en parler à vos enfants. Comment les mettre en garde sans les traumatiser? Comment imaginer des mesures de sécurité et de prévention pour éviter le pire? Écoutez ce reportage pour ICI de Laurent Kramer.
17: Âgée de 12 ans, la fille de Charles est en 6e en banlieue parisienne.
18: Passer le choc, on essaie de voir ce qu'ils comprennent en regardant les infos avec elle.
17: Parler de règles de sécurité à appliquer sans traumatiser son enfant.
18: Et aussi de leur rappeler que c'est pas

0: dernière minute. Ma fille, elle va lui demander un mot de passe, même si elle le connaît. Et même si c'est une maman, hein, c'est juste, elle doit avoir un mot de passe. Voilà. C'est très sécurisé.
1: Et en testant également régulièrement les enfants.
0: Ça nous arrive de faire sonner quelqu'un du voisinage qu'ils ne connaissent pas pour vérifier s'ils demandent un mot de passe. Et à chaque fois, c'est le cas. Donc, on les félicite.
1: En soulignant qu'il y a désormais un avant et un après pour ces enfants depuis la disparition de Liana.
2: Il est 13h12 à l'écoute de Ma France. Et à la une encore, la garde à vue de Patrick Bruel, accusé de viol et d'agression sexuelle par plusieurs femmes, a été prolongée de 24 heures. Elle prendra donc fin demain matin. Depuis hier, il est auditionné dans les locaux de la police judiciaire de la préfecture de police de Paris sur des faits qui concernent 13 victimes à ce stade. De nouvelles plaintes pour viol devraient être également déposées la semaine prochaine, selon l'avocate de plusieurs plaignantes. Les cheminots de la SNCF sont appelés à la grève unitaire à partir de ce soir 20h. C'est un mouvement national qui s'annonce assez suivi en France, avec une moyenne d'un TGV sur trois annulé, d'un intercité sur deux seulement en circulation. Si vous devez voyager à partir de ce soir, regardez le trafic annoncé, les correspondances sur SNCF Connect à partir de 17h. Les cheminots réclament une augmentation générale des salaires, mais surtout une meilleure prise en compte de leurs souffrances. Nous sommes 8 ans après la réforme ferroviaire de l'ouverture à la concurrence. Cela bouscule les équilibres de travail, au point qu'un syndicat au moins alerte contre un possible syndrome France Télécom. Maxime Debs.
3: Depuis le début de l'année, pas moins de 13 salariés de l'entreprise se sont donné la mort. Et pour Sudrail, son représentant Julien Trocaz, le lien est criant entre ces drames et les transformations en cours à la SNCF.
4: Nous, on travaille avec les camarades de Sud PTT qui avaient suivi le dossier France Télécom. Évidemment, il y a un lien avec le travail.
3: Côté direction, on se défend de toute corrélation directe. Les autres syndicats prennent plus de pincettes. Thierry Nière, de la CGT, en tête.
5: Évidemment qu'après, il y a d'autres facteurs qui rentrent en compte, cela dit. Il y a aussi des situations, une notamment qui a été vécue, où un cheminot a laissé un courrier derrière lui après avoir passé une formation qu'il n'a pas pu valider, a exprimé son désarroi et s'est donné la mort dans la foulée.
3: Ce qui est sûr, en tout cas pour Fabrice Charrière de l'UNSA Ferroviaire, c'est que les cheminots ressentent clairement aujourd'hui les effets de la réforme de 2018. Une entreprise une et entière avant, éclatée en filiales aujourd'hui, où les agents en partie peuvent désormais être transférés avec des impératifs de productivité.
6: Les réorganisations qui se succèdent entraînent une anxiété. Qui sera filialisé? Qui va perdre ses droits? Quel est le prochain sur la liste? Quel poste va être supprimé pour faire des économies? Et il y a des réorganisations auxquelles les cheminots ne comprennent plus rien.
3: Des transformations qui percutent la vie des agents, mais que la direction dit accompagner avec beaucoup d'attention.
2: Et puis, autre mobilisation aujourd'hui, celle des AESH, les accompagnants d'élèves en situation de handicap partout dans le pays, là encore, de la Bretagne à Mont-de-Marsan, de la Nièvre, de Sèvres. À l'appel de l'intersyndicale, ils et elles réclament un statut de fonctionnaire et un meilleur salaire. Ces AESH sont 145 000 en France. Les femmes sont à la pointe des cortèges, avec des témoignages comme celui d'Heidi, que vous avez peut-être entendu sur Ici Alsace, qui accompagne 7 élèves handicapés dans son collège et qui touche à peine 700 euros par mois. Alerte météo en Creuse, le département est déjà rattrapé par une vigilance sécheresse bien plus tôt que les années passées. Les réserves en eau souterraine sont à un niveau critique et les agriculteurs s'inquiètent déjà de cette situation instable pour leur rendement. En foot, c'est ce sport des Bleus qui nous accompagne aujourd'hui. Les Bleus qui s'envolent demain pour les États-Unis et la Coupe du Monde après s'être imposé hier soir 3-1 face à l'Irlande du Nord au stade Pierre Mauroy de Villeneuve-d'Ascq. Magique triplé de Michael Olise qui leur a offert ce départ de France plus positif que la semaine passée face à la Côte d'Ivoire. Et les mairies notamment gèrent en ce moment les préparatifs, l'anticipation des dispositifs liés au mondial de foot. Nous sommes au cœur de vos régions, à Clermont-Ferrand par exemple, où les mesures de sécurité sont drastiques et soutenues par la préfète du Puy-de-Dôme. Dès vendredi, pour le début du mondial, un couvre-feu est instauré pour les moins de 16 ans à partir de 23h. Et cette autre mesure risque de faire parler. Les matchs ne pourront pas être diffusés en terrasse pour limiter les soirées qui dégénèrent. Emmanuel Moreau.
7: Il y a donc ce couvre-feu pour les moins de 16 ans non accompagnés qui sera effectif entre 23h et 7h du matin. Une décision assumée par Julien Bonny.
8: À la vue de ce que nous avons pu constater sur les deux derniers week-ends, avec une majorité de jeunes âgés de 12, 13 à 16, 17 ans, et donc c'est de ma responsabilité de prendre les mesures adéquates qui visent d'abord, je le précise, à les protéger eux.
7: L'autre mesure principale qui risque d'être encore plus commentée et pas forcément appréciée, c'est l'interdiction de diffuser les matchs à l'extérieur. Pas de terrasse, donc pour les bars, et pas possible d'installer une fan zone, même sécurisée.
8: Non, je vous le confirme, il n'y aura pas de fan zone. Je ne peux pas d'un côté prendre des mesures pour protéger les Clermontois et d'un autre ouvrir grand les fenêtres et les exposer à des...

0: Des facteurs aggravants. Je le déplore malheureusement, mais pour cette année, les conditions ne sont pas réunies.
1: Un périmètre sécurisé pourra aussi être mis en place certains soirs, place de Jaude, où ne pourront plus passer tram, bus ou voiture, avec des contrôles renforcés à l'entrée. Des mesures prises pour la durée de la Coupe du Monde, mais qui pourraient bien être prolongées jusqu'à la fin du mois d'août.
2: Et puis on termine ce tour des régions dans le Vaucluse, à Piolenc, au domaine de Crochant, propriété de la famille Grus. 5 générations qui grandissent dans l'art équestre et un projet qui tenait au cœur du doyen Alexis de proposer une seconde vie à ses chevaux lorsqu'ils sont trop âgés pour assurer les spectacles. Ils mettront tout leur savoir et leur connexion avec l'homme pour accompagner désormais des personnes en situation de handicap ou des femmes touchées par le cancer. Hier, à Piolenc, des familles soutenues par l'association KN Partage ont passé la journée au milieu de ces chevaux à Piolenc.
3: Quand on demande aux adolescents de montrer leurs chevaux préférés, le choix est difficile.
4: Lui, lui et lui, c'est les quatre.
5: Moi j'aime bien les deux couples, là les deux petits.
3: Dans ce grand parc, les enfants enchaînent les activités, un lieu qui aide vraiment à leur épanouissement selon Muriel Chamarande qui travaille pour le fonds de dotation Grus.
6: Regardez le cadre, il est idyllique, 20 hectares avec des espaces ondes, des espaces d'art circassien. Là la famille s'entraîne, donc on est vraiment dans cet univers de création. De bien-être et puis de transmission. Le but là, c'est de pouvoir donner tout ce que la famille sait faire. On le redonne au travers du jeu, au travers de la créativité, au travers des activités qui permettent aux enfants de pouvoir s'épanouir différemment, soit par l'art créatif, soit par l'équithérapie. Voilà.
3: Depuis le lancement de l'équithérapie en février, la famille Grus a déjà accueilli 6 associations.
2: Pénélope Jaubert et ce reportage pour ici, au domaine de Crochant et la famille Grus. Merci.
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2: Dans Ma France, on voyage avec le corps et avec l'âme aujourd'hui sous des conditions extrêmes, par moins 50 degrés. Nous sommes en Arctique avec un film qui sort demain au cinéma, qui n'est pas un documentaire d'expédition, mais qui est un conte d'introspection, un conte initiatique, une manière de se projeter ensemble, quelque épreuve que nous ayons dû traverser. L'une, l'un ou l'autre, d'un monde à l'autre. C'est un très beau titre que vous avez choisi, cher Jérémy Régnier. Bonjour.
8: Bonjour.
2: Acteur et réalisateur, vous êtes notre invité aux côtés de l'homme qui vous a embarqué, que vous avez suivi dans cette expédition, l'explorateur Loury Lac. Bonjour Loury.
8: Bonjour.
2: Merci à tous les deux de nous entraîner assez loin dans ce film bouleversant, dans un décor, dans une forme blanche de pureté, évidemment, parce que nous sommes dans l'Arctique, mais la pureté avec le revers aussi de conditions extrêmement violentes. Ne pas se fier finalement au blanc qui dort sous nos pieds, Jérémy Régnier. C'est ce que vous avez, vous, éprouvé aussi.
8: Oui, j'ai découvert l'Arctique que je ne connaissais pas du tout. Et j'ai découvert un monde fascinant, une étendue à l'infini où on peut se projeter, on peut souffrir, on peut sortir de soi. Donc ça a été un long périple.
2: Oui. En tout cas, ce blanc avait beaucoup de sens. C'est sur ce blanc, sur cette glace, sur ce décor que vous avez perdu il y a quelques mois votre meilleur ami, Gaspard Ulliel, que nos auditeurs connaissaient et admiraient sans doute aussi profondément. Ça a été pour vous une épreuve terrible et vous avez ressenti ce besoin de rechercher une forme de réparation. C'est un peu par hasard que la nature est venue vers vous, justement, un peu par hasard que Loury Lac est arrivé sur votre chemin.
8: Alors, c'est une vraie question. Où est-ce que le hasard, où sont les coïncidences, les liens vers l'invisible?
2: Oui.
8: Moi, je pense qu'il n'y a pas de hasard. Je pense que cette rencontre qu'on a faite avec Loury devait être destinée. C'est qu'on devait se rencontrer, même si on est très différents, qu'on vient d'univers très différents. Et ouais, je venais de partir perdre un frère, un ami qui m'a accompagné longtemps dans ma vie. Après, le film donne vraiment pas du tout. Enfin, je me suis permis justement de m'éloigner de mon deuil pour pouvoir parler
2: pour toucher
8: d'un voilà, oui. L'université de ce que c'est de traverser un deuil, traverser des épreuves difficiles dans la vie. Mais c'est vrai que je pense que c'est Loury qui m'a fait cette proposition. En fait, moi, j'étais juste meurtri. Oui. J'étais dans le silence. J'arrivais plus à avancer. Et je me suis permis de l'écrire à Loury alors qu'on ne se connaissait pas. Et lui a sans doute perçu quelque chose en moi et m'a fait cette proposition assez folle.
2: Ouais, parce qu'habituellement, Loury, quand vous partez en exploration, ou vous partez seul dans des conditions extrêmes, ou vous partez accompagné avec des explorateurs plutôt professionnels, en tout cas, peut-être
9: alors,
2: pas
9: très honnêtement,
2: amateurs.
9: J'essaie de partir quand même pas mal seul.
2: Oui.
9: C'est là que moi je trouve mon salut. Et c'est vrai que on se l'a raconté il y a peu de temps, quand j'ai reçu son courrier, qui était crevant de sincérité, mais qui était aussi très écrasant de par sa tristesse, son poids. Je me sentais très acculé. Je me suis senti vraiment pas à ma place. Je savais pas quoi faire. Et je me suis dit qu'est-ce que je peux faire en tant qu'humain pour cet homme. Est-ce que je peux répondre à ce courrier? Non. Est-ce que finalement je peux l'écouter? Je me sentais pas être la bonne personne. Et je me suis dit, la seule chose que moi j'ai aujourd'hui, là, de suite, maintenant, et que je maîtrise d'une certaine manière, c'est cette aventure dans laquelle je m'apprête à me lancer, qui est l'Arctique. Et je savais, en tout cas, j'avais l'intime conviction, et quand je lui ai fait cette promesse, d'ailleurs, cette promesse était, tu verras, là-haut, il se passe vraiment quelque chose. Et c'est comme ça que je suis arrivé avec cette proposition, en lui disant, écoute, c'est fou, mais je te propose de venir avec moi en Arctique.
2: Là-haut, parce que quand on traverse des moments aussi durs, on s'en remet forcément au ciel, qu'on croit ou pas aux forces de l'esprit, Jérémy Régnier et Louis.
8: Moi, j'ai toujours regardé le ciel en me disant que j'avais une étoile qui m'accompagnait depuis enfant. Est-ce que c'est mes parents qui m'ont partagé ça, cette spiritualité? J'ai toujours cru, oui, à des liens qui nous dépassent. Et quand on traverse des moments aussi difficiles que ça, des deuils, des moments de désespoir, on est perdu, on est loin de une forme de réalité où on s'en éloigne. Tout d'un coup, ces signes-là, la connexion avec l'invisible, pour moi, elle a vraiment sa place, elle est importante.
2: Oui, c'est ce que vous êtes allé chercher aussi, en regardant pas seulement le ciel, en regardant aussi le Sahara, l'Amazonie, d'autres contrées que vous avez traversées, oui, qui vous ont permis d'échapper à votre réalité, à celle aussi qui... peut-être n'était pas toujours simple à vivre.
9: Moi, c'est ce qui nous a unis aussi en secret, c'est que mon papa était malade, donc en fait, les deuils nous unissaient déjà, donc c'est ça qui est assez extraordinaire. Oui. Mais je savais que il y avait quelque chose de qui était de l'ordre du miracle quand on se retrouve là-bas. Dans cette étendue de blanc, face à nous-mêmes, avec une déconnexion totale, sans téléphone, sans parents, sans obligation, il y a quelque chose qui opère. Et en tout cas, c'est ce que je savais qui pourrait aider Jérémy, et je crois que le pari est réussi.
2: Ouais, c'est magnifique. C'est un film pour le cinéma, mais qui est un film avec un œil évidemment aussi un peu documentaire. On est dans cette explosion de blanc, et cette rencontre-là est le prélude à cette traversée de l'Arctique.
10: Il y a quelques mois, Laurie s'est invitée sur mon chemin. Dès notre première rencontre, nous avons compris que la mort et le deuil nous liaient étrangement. Il m'a dit que si je venais avec lui sur sa mission en Arctique, cela m'aiderait peut-être à traverser tout ça.
11: À moins 60, une erreur ou un mauvais choix, et tu meurs.
10: Qu'est-ce que je fous là? Pourquoi j'ai voulu absolument me confronter à ça? C'est comme si tout ce chemin, depuis cette noirceur, m'avait emmené là, à ce moment précis.
2: Jérémy Régnier, acteur, réalisateur, et dans cette poésie aussi, vous nous accompagnez en voix off dans ce documentaire où vous éprouvez vraiment, vous, ces conditions, et vous vous dites vraiment aux côtés de Laurie, là, qui est là aussi en studio, mais qu'est-ce que je fous là? Parce qu'il y a quand même une intensité dans l'extrême. On est par moins 60 degrés, les conditions sont inhabituelles pour des organismes comme les vôtres qui ne sont pas rompus à l'exercice.
8: Laurie, c'est son habitude, mais non, pour le commun des mortels, c'est sûr que non, mais en fait on n'a rien à faire là-haut. On s'en rend compte, on est des proies faciles, on est
2: entouré par les ours polaires,
8: par les ours, par les loups. C'est sûr que c'est un film qui parle de l'intériorité, mais aussi qui reste un film épique. Il nous est arrivé mille aventures compliquées qu'on a dû...
2: c'est un film sur l'humilité aussi.
8: Sur l'humilité, sur l'amitié, sur comment pardonner, accepter le pardon, passer au-dessus de certaines étapes douloureuses. Qu'est-ce qu'on fait des étapes de nos vies quand on n'arrive pas à les franchir?
2: Ouais. Et est-ce que vous avez trouvé l'un et l'autre, alors je ne vais pas déflorer parce qu'il faut vivre ce film-là, mais une forme de libération à l'issue de cette rencontre, de cette aventure à deux?
9: Moi personnellement, oui, une libération. C'était plutôt une opportunité, je pense, que l'un comme l'autre, on a saisi la main tendue à différents moments de notre relation. Mais moi, je l'ai saisi comme ça, et effectivement, d'avoir saisi cette main tendue de sa part, après coup, je l'ai vécu, oui, comme une libération. Oui. Et profondément, ça m'a permis de changer moi personnellement dans ma vision de qui j'avais envie d'être et de laisser une partie de qui j'ai pu être dans ma vie un peu plus noire derrière moi. Et je pense que c'était ça que j'avais pas vu venir de la part de Jérémy.
2: Jérémy vous a fait du bien aussi, hein, dans le travail Jérémy de confiance, dans le travail d'amitié. Voilà ce que vous disiez. Libération ou consolation, vous diriez-vous, Jérémy?
8: Libération, non, on ne se libère pas de notre passé, il nous accompagne autrement. Mais je suis très heureux, je me rends compte que malgré d'où vient le film, d'une douleur, d'une perte, il a été aussi accompagné par la lumière, par l'espoir, par de l'amitié, par des rencontres. Et ce film aujourd'hui opère à cet endroit-là aussi. C'est-à-dire que je suis très reconnaissant de l'objet qu'il est maintenant et que je peux partager et les retours qu'on a et les moments de communion que ce film peut permettre.
2: Alors réparation, ça vous va si je dis un peu réparation?
8: Allez-y, réparation.
2: Une manière de transmettre en tout cas cette forme de réparation face aux épreuves terribles qu'on peut tous traverser.
9: On ne part pas vraiment de ces situations-là, mais en tout cas, on apprend à vivre avec. Et aujourd'hui, je trouve que, en tout cas, ce qui est très beau dans l'œuvre de Jérémy, c'est l'hommage. On a deux choix. On peut sombrer considérablement dans une dépression, dans un abandon de soi-même. Et c'est comme ça que moi j'ai rencontré Jérémy. Et je trouve que 3 ans plus tard, d'avoir réussi à fabriquer un objet, d'avoir fabriqué une œuvre qui permet justement à tous les gens qui vont le voir de se dire, il y a quelque chose de possible en fait si on décide de se relever.
2: Ouais, c'est très très fort et même si évidemment ce film dépasse votre histoire bouleversante avec Gaspard Ulliel, vous racontez, c'est la seule chose que je peux déflorer un peu, que c'est la première fois que vous remettez des skis. Jérémy, est-ce que c'est pas la dernière fois là? Vous allez, ça y est, vous avez repris ce goût quelque part au blanc.
9: On est parti au ski ensemble après.
2: Ah c'est vrai, très bien. Peut-être dans des conditions plus glissantes.
9: On est parti au Festival des Arts qu'on était. C'était une étape assez extraordinaire, ça.
2: Jérémy.
8: Après ça fait partie de mon jardin secret, de mon intimité que je ne dévoile pas dans le film. J'ai beaucoup de pudeur par rapport à ça, d'une part parce que on traverse tous nos deuils de façon différente, pas à la même vitesse et qui encore des gens aujourd'hui qui souffrent de ce deuil-là. Donc par pudeur et par compréhension, je prends un peu de distance à chaque fois que je parle de lui.
2: Ouais, mais en tout cas, vous dites l'un et l'autre, abandonner n'est pas une option. Et ça, c'est vraiment une formule que vous êtes habitué à partager, à vous partager. Hein, je crois que Jérémy vous a
9: abandonné mutuellement. En tout cas, c'est vrai que ça a été un combat de pour tous les deux. Mais on n'a pas abandonné. C'est ce qui nous mène ici aujourd'hui.
2: Merci infiniment. Merci de ce beau partage qu'on propose aussi aux auditeurs. C'est demain au cinéma d'un monde à l'autre. Merci, chers messieurs.
9: Merci beaucoup.
8: Merci.
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13: Tiens, voilà qui devrait vous plaire, la 6e édition des Estivales, le rendez-vous incontournable pour célébrer l'arrivée de l'été ce week-end et le samedi 20 juin à Saint-Pierre-aux-Faucigny. 3 rendez-vous sous le signe du partage, de la musique et de la convivialité. Concerts en plein air, artistes locaux, chorales et ensembles musicaux, un programme riche et éclectique pour tous, à partager en famille et entre amis. Et le samedi 20 juin, pour clôturer les Estivales, grande soirée live dès 18h avec des artistes locaux, Belle Dame, Axel Zimmerman, Sherwood, et pour prolonger la fête jusqu'au bout de la nuit, DJ Wilson. Buvette et restauration sur place, en plus, en cas de pluie, rapatriement à l'espace Armand Bouvard, les Estivales 2026 pour célébrer l'été dans une ambiance festive, musicale et chaleureuse, les 13, 14 et 20 juin à Saint-Pierre-en-Faucigny.
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participer de sa voix. C'était Michel Berger, il n'y a pas de honte. Hello, heureuse de vous retrouver pour partager la musique et les voix d'ici, de Cluses à Saint-Michel-de-Maurienne ou au Grand Bornand. En tout cas, quel que soit l'endroit où vous vous trouvez, promis, il y aura les petits bonheurs. Aujourd'hui, nous allons partager ceux de Joseph, pêcheur à la mouche, à Bourg-Saint-Maurice. Et pour la musique, le duo Bocelli-Segarra, Vivo Perlei et Bruno Mars, ou à Just Mine. 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

0: Andrea Bocelli et Hélène Segarra, grandiose, vive au Perleil. On se tourne maintenant vers les petits bonheurs ici, Pays de Savoie, récoltés par notre baladeur Christophe Garnier, partout en Pays de Savoie, et aujourd'hui, plus précisément, à Bourg-Saint-Maurice, où nous allons en apprendre long sur les soies de Joseph, pêcheur à la mouche.
1: Et il y a un type de pêche assez spectaculaire dont j'ai jamais eu l'occasion de parler, parce que bien souvent, les pêcheurs sont dans l'eau, et donc c'est compliqué d'aller les rejoindre. Mais avant d'aller dans l'eau, il y a toujours un moment où ils préparent le matos. Donc on est à Bourg-Saint-Maurice, on est en face de la base de canoë. Et là, justement, il y en a un qui est en train de préparer le matos. Bonjour. Parce que d'habitude, les pêcheurs à la mouche, ils sont dans l'eau, on ne peut jamais aller les voir.
2: Je suis en train d'essayer mes soies. Je suis en train de changer de perle et là, je suis obligé de tout recommencer.
1: C'est quoi une soie ?
2: La soie, c'est ce qui propulse l'insecte qu'on va lancer. Si vous pêchez, par exemple, au moulinet normal, quoi, pour lancer, c'est le leurre que vous allez mettre au bout.
1: Il y a du poids sur une canne à lancer classique.
2: C'est ça.
1: Alors que là, vous lancez un petit hameçon avec trois plumes.
2: Voilà, un insecte, qui voilà.
1: Et donc, ça demande la pêche à la mouche, un geste assez esthétique.
2: Ouais, chacun son style. Oui, en principe, c'est un geste... il suffit de quelques heures pour... Et puis de débuter tout doucement. C'est pas la peine de propulser très très loin. Hein.
1: On pêche quoi avec ce type de matériel ?
2: Là, en Savoie, on pêche la truite, l'ombre. Autrement, il faut descendre dans le bas. Hein, pour toucher des petits blancs, ce qu'on appelle des petits blancs.
1: De plus en plus de pêcheurs de truite pratiquent ce qu'on appelle le no-kill. Ils remettent les poissons à l'eau.
2: Tout à fait, c'est ça, oui. Quand j'étais plus jeune, je gardais le poisson, c'était un plaisir. Là, je pêche, je mets en no-kill, mais c'est autant plaisir parce qu'on peut reprendre le poisson. C'est pas comme un coup de fusil. Hein. Un coup de fusil, vous tuez la bête, là. Vous prenez la truite, elle est accrochée sur le bord, vous la détachez délicatement. Et elle repart.
1: Donc, vous passez la journée à pêcher, vous remettez le poisson à l'eau.
2: Oui.
1: Et en fin de journée, vous allez chez le poissonnier.
2: Non, ma femme, si, elle achète des fois des poissons de mer plutôt. Hein.
1: C'est quoi le plaisir de la pêche ?
2: Ben, c'est une détente. Hein. Là, je suis en train de me détendre. Je pense à rien.
1: C'est-à-dire que là, même d'essayer le matos là sur le gazon, au bord de l'eau,
2: oui.
1: C'est déjà le début du plaisir.
2: Ben, je suis content. Là. Je suis heureux, là, tranquille. Comme je vous disais, je suis en train d'essayer mes soies, vous voyez. Je vais lancer beaucoup plus loin, bien sûr, même.
1: Oui, parce que là, on était combien ? 7-8 mètres. Et donc, à chaque fouetté, ça rajoute 1,50 m à peu près.
2: À peu près, oui.
1: Vous voyez. Et là, on arrive, voilà, vous êtes à 12-13 mètres.
2: Oui, à peu près.
1: Bon, je peux vous demander votre prénom ?
2: Joseph.
1: C'est quoi le dernier petit bonheur de Joseph, s'il vous plaît ?
2: C'est de prendre du poisson et puis il est en plein air.
1: Alors, le dernier poisson, c'était quand ?
2: C'était hier, vers Méribel. Là, c'était une truite arc-en-ciel que j'ai truite.
1: Une belle ?
2: On dit toujours des belles, mais la plus grosse devait faire entre 40 et 45. Ben, j'aime bien. Ça m'en rend heureux.
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3: Plus de 60 000 manifestants, manifestantes en majorité, sont descendus dans les rues hier soir. Toutes et tous venus exprimer leur colère devant les tribunaux. Après le meurtre de Liana, 11 ans, le principal suspect est un homme déjà visé par plusieurs plaintes pour viol, notamment une en août 2025. La mère de cette jeune fille âgée de 11 ans au moment des faits attaque aujourd'hui l'État pour faute lourde. Face à cette immense émotion et à cette colère aussi, le gouvernement est donc sous pression. Avec cette réunion de crise à Matignon, Sébastien Lecornu, Premier ministre, propose notamment de renforcer les peines pour les violeurs en série qui pourront encourir la perpétuité au lieu de 20 ans actuellement. De son côté, le Conseil supérieur de la magistrature déplore le discrédit jeté sur des milliers de magistrats, notamment par Gérald Darmanin, le garde des Sceaux. Trois nouvelles plaintes contre Patrick Bruel alors que le chanteur de 67 ans est auditionné depuis hier matin sur des faits concernant 13 victimes. Il va rester en garde à vue. Parmi ces nouvelles plaintes, celle d'une comédienne âgée aujourd'hui de 46 ans qui accuse Patrick Bruel d'une tentative de viol en 2000 au domicile parisien du chanteur alors qu'elle avait 19 ans. Une grève à la SNCF demain, quatre syndicats dénoncent une multiplication des drames chez les employés de la compagnie ferroviaire mais aussi l'ouverture à la concurrence des lignes et la baisse de leur pouvoir d'achat. On s'attend, attention, à de fortes perturbations dès ce soir 20h avec l'annulation d'un TGV sur 3 et d'un intercité sur 2. Détails sur ici.fr.
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2: Cet après-midi, de la lumière malgré un ciel voilé, des cumulus sur les reliefs, nuages plus nombreux sur les premiers massifs et la Vanoise. En Haute-Savoie, les nuages bas vont se morceler d'abord sur la plaine et bien plus lentement dans les massifs. L'ambiance est nettement plus fraîche et les températures maximales en baisse. 20 degrés à Albertville et Bonneville, 22 pour Chambéry, Saint-Jean-de-Maurienne et Bourg-Saint-Maurice, 19 à Annecy, 16 au désert dans les Bauges.
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0: C'était ABBA, The Winner Takes It All. Et nous y voilà, c'est l'heure de vos trois chansons françaises à la suite. Ici, Pays de Savoie, comme chaque après-midi, pas de doute, de Cognac à Combloux, en passant par les Contamines Montjoie ou la Léchère, vous ne résisterez pas à l'envie de chanter sur Tu verras, du pur Brésil par le Toulousain Nougaro, La Lune de Christophe Maé et Stand de Ghetto, reggae de bonne facture avec Bernard Lavilliers.
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2: À l'occasion des Journées européennes de l'architecture, le château de Clermont en Haute-Savoie vous invite à découvrir les résultats des dernières fouilles réalisées sur son château médiéval le samedi 13 juin. Parmi les activités, la visite express archéo. En 20 minutes chrono, un médiateur vous présentera l'histoire de l'ancien château médiéval et les résultats des fouilles archéologiques réalisées sur le site entre 2017 et 2022. L'atelier Faire parler les murs, accessible à tous, où vous découvrirez et expérimenterez la méthode de travail des archéologues, oui oui, les archéologues du bâti, pour retrouver l'histoire du château à partir d'observations de son architecture, de ses murs, portes et fenêtres. Il est conseillé bien sûr de vous inscrire sur le site haute-savoie.fr où vous trouverez aussi toutes les manifestations au château de Clermont ce samedi 13 juin et aussi pour tout l'été.
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0: participé de ça. C'était une pépite de l'américain Moon Martin, Bad News. À suivre, Louise Attaque, Je t'emmène au vent. Manon Lisa, Le Petit Pêcheur, tout frais. Et Jerry Rafferty, Baker Street, avant le 90 secondes. 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
2: L'affaire Liana et le gouvernement qui tentent de trouver des réponses à l'émotion suscitée par la mort de cette collégienne de 11 ans. Après une réunion à Matignon, Sébastien Lecornu propose de renforcer les peines pour les violeurs en série qui pourront encourir la perpétuité au lieu de 20 ans actuellement. Le Premier ministre propose aussi une accélération dans les enquêtes sur les crimes contre les enfants. Les actes d'enquête notamment devront être effectués dans un délai maximal de 3 mois. Toujours concernant cette affaire, une mère décide d'attaquer l'État pour faute lourde. Elle a déposé plainte en 2025 pour viol sur mineur sur sa fille contre Jérôme Barella, le principal suspect dans la mort de Liana. Selon elle, la justice n'a pas fait son travail. L'avocat de la famille de Liana doit prendre la parole tout à l'heure à 17h depuis Florence dans le Gers. Cette proposition choc du corps, le Conseil d'orientation des retraites préconise de reculer encore l'âge de départ à plus de 67 ans d'ici 2070. Ce rapport doit être publié jeudi. Vous avez déjà les grandes lignes sur ici.fr. Mobilisation des AESH aujourd'hui en France. Ces personnels qui accompagnent les élèves en situation de handicap en classe. Plusieurs syndicats réclament une revalorisation de leur profession alors que la plupart gagnent moins de 1000 euros par mois. Et puis demain, ce sont 4 syndicats de la SNCF qui appellent à la grève avec de fortes perturbations. Dès ce soir 20h, un TGV sur 3, un intercité sur 2 annulé. Et puis la marque de prêt-à-porter Mango annonce de son côté l'ouverture de 45 magasins en France avec à la clé la création de 700 emplois.
1: 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Cet après-midi, de la lumière malgré un ciel voilé, des cumulus sur les reliefs, nuages plus nombreux sur les premiers massifs et la Vanoise. En Haute-Savoie, les nuages bas vont se morceler d'abord sur la plaine et bien plus lentement dans les massifs. L'ambiance est nettement plus fraîche et les températures maximales en baisse. 20 degrés à Albertville et Bonneville, 22 pour Chambéry, Saint-Jean-de-Maurienne et Bourg-Saint-Maurice, 19 à Annecy, 16 au désert dans les Bauges.
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0: Ça va vous faire September, un monument d'Earth, Wind and Fire qui nous emmenait jusqu'à vos trois chansons françaises à la suite. À Brison, Saint-Innocent, Menton-Saint-Bernard et partout en pays de Savoie, Mon fils, ma bataille, Daniel Balavoine, Chez toi, Slimane en duo avec Claudio Capeo et Ma prière, magnifique Axel Red.
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2: Alors on va parler du Chartreuse Tour 2026, un raid handivalide, solidaire et inclusif, organisé par l'association Dynamove. Des raids à vélo adaptés aux enfants handicapés, en tandem avec des athlètes valides. Pour Sandrine Ligonnès, présidente de l'association, la montagne est accessible à tous.
3: Alors moi, ça fait 20 ans que je suis en fauteuil roulant suite à un accident d'escalade. Et comme j'aime souvent le dire, la montagne m'a pris mes jambes, mais elle m'a donné des ailes. Et c'est vrai que je continue à pratiquer pas mal d'activités en montagne. Alors, la montagne, elle peut paraître inaccessible, mais avec du matériel, on se rend compte qu'on peut accéder au Charmençon, au sommet du Charmençon avec une joëlette ou avec un fauteuil tout-terrain.
2: Il fallait le dire, Chartreuse Tour 2026, c'est jusqu'à vendredi. 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

0: Avec ici Pays de Savoie, petite séance de stretching grâce à Irène Cara, Fame. À suivre, REM, Losing My Religion, Les Enfoirés, L'île au trésor et FR David, Words. Avant le 90 secondes, toute l'actualité en France et dans le monde.
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1: 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C'est l'heure du 90 secondes, toute l'actu en France et dans le monde.
2: Chaque mère, chaque père s'est senti révulsé par ce crime d'horreur absolue. Les mots de Yaël Braun-Pivet, la présidente de l'Assemblée tout à l'heure, avant la minute de silence observée pour Liana, donc cette jeune collégienne de 11 ans, retrouvée morte dans le Gers. Une affaire qui choque et scandalise l'opinion publique, car le principal suspect était déjà visé pour plusieurs plaintes pour viol sur mineur. Le gouvernement, pointé du doigt, propose cet après-midi de renforcer les peines pour les violeurs en série, qui pourront encourir la perpétuité au lieu de 20 ans actuellement. Le Premier ministre Sébastien Lecornu recevra en fin de semaine les députés partisans d'un texte global sur les violences sexistes et sexuelles. Trois nouvelles plaintes contre Patrick Bruel, alors que le chanteur de 67 ans est auditionné depuis hier matin sur des faits concernant 13 victimes. Il va rester en garde à vue. Parmi ces nouvelles plaintes, celle d'une comédienne âgée aujourd'hui de 46 ans qui accuse Patrick Bruel d'une tentative de viol en 2000 au domicile parisien du chanteur alors qu'elle avait 19 ans. Une grève à la SNCF demain, quatre syndicats dénoncent une multiplication des drames chez les employés de la compagnie ferroviaire. Ils dénoncent aussi l'ouverture à la concurrence des lignes et la baisse de leur pouvoir d'achat. On s'attend à de très fortes perturbations dès ce soir 20h avec l'annulation d'un TGV sur 3 et d'un intercité sur 2. En difficulté financière, l'entreprise Le Relais supprime des bornes de collecte pour nos vêtements. 60 emplois vont être supprimés également. Avec l'essor de la fast fashion, le nombre de vêtements récoltés explose. Des vêtements souvent inutilisables à cause de leur mauvaise qualité.
1: 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Cet après-midi, de la lumière malgré un ciel voilé, des cumulus sur les reliefs, nuages plus nombreux sur les premiers massifs et la Vanoise. En Haute-Savoie, les nuages bas vont se morceler d'abord sur la plaine et bien plus lentement dans les massifs. L'ambiance est nettement plus fraîche et les températures maximales en baisse. 20 degrés à Albertville et Bonneville, 22 pour Chambéry, Saint-Jean-de-Maurienne et Bourg-Saint-Maurice, 19 à Annecy, 16 au désert dans les Vosges.
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0: Merci d'écouter ici Peitsawa. C'était le nouveau Mylène Farmer. C'est à qui le tour ? Ah ben ça, c'est une bonne question. Eh ben, vous savez quoi ? Une autre question que je vais vous poser, seriez-vous prêt à partir sur la place du village ? Parce que c'est un rendez-vous incontournable de l'après-midi, et du coup, je vous y emmène. Chaque jour, l'un des jumeaux de Paris nous raconte une histoire 100% vraie, fruit de plus de 30 ans de balade, 100% Pays de Savoie, notre histoire. Bref, celle des Savoyards. Au micro de Laurent Pascal, Philippe de Paris partage avec nous l'histoire de Robert à Cercier, en Haute-Savoie.
1: Bonjour Laurent, bonjour à toutes et à tous.
2: J'allais pas refaire ça quand même, Philippe. J'allais me parler de l'étonnant métier de tueur de cochons à Cercier.
1: Eh oui, Laurent, ça a existé. C'est un véritable métier. Ce jour-là, on est à Cercier, c'est entre Frangy et Cruseil. Et là, on rencontre Robert. Il exerce une activité qui va pas tarder de disparaître, qui a presque disparu. Il est tueur de cochons à domicile depuis pas mal d'années. Il a été épicier, il a été cultivateur, mais surtout tueur de cochons. Et il nous dit d'emblée, celui qui élève son cochon a le droit de le tuer, bien sûr, c'est la loi, à condition, bien sûr, qu'il s'agisse d'une consommation personnelle. On ne peut pas le tuer pour les autres, c'est interdit.
2: Et puis un métier pas facile.
1: Hein. Ah, ça, c'est pas facile, je peux vous le dire. Et il nous explique dans le détail comment on tue le cochon. On va passer sur le détail. Il utilise un pistolet, là, c'est plutôt rapide. Hein. Et puis après, il va le saigner. Il nous explique qu'il le passe dans le feu, vous savez, avec de la paille pour le bucler, ce vieux mot qu'on entend encore, pour enlever le poil, parce qu'il faut absolument enlever le poil du cochon avant de l'ouvrir. Donc il va l'ouvrir ensuite. Et nous dit une chose, j'en ai tué beaucoup pendant la guerre, une centaine par hiver. Si on fait le calcul, ça en fait un par jour. Voilà. Et Robert nous avoue, aujourd'hui, on tue de moins en moins le cochon. Beaucoup de gens achètent leur viande toute faite et beaucoup n'ont pas le nécessaire. J'imagine que Laurent, vous tuez pas le cochon.
2: Je ne tue pas le cochon.
1: Voilà. Il faut une chaudière pour bien faire chauffer l'eau. Voilà ce qu'il nous dit. Il faut un bassin pour le mettre dedans. Et puis il dit une chose aussi, c'est qu'il y a pas mal de gens qui n'aiment pas tuer le cochon en fait.
2: Tout ça. Simplement. Je vais faire d'ailleurs comme lui, je vais faire du boudin, parce que lui, il faisait un excellent boudin.
1: Alors là, il était réputé, bien au-delà du canton, pour son boudin, il est connu dans tout le secteur. Et sa recette, écoutez bien, est toute personnelle. Il y met 5 litres de sang, 2 litres et demi de lait et 2 litres et demi de crème. Et ça fait 10 kilos de boudin environ. Et je vous dis pas la qualité du boudin avec toute cette crème dedans. Et Robert nous avoue aussi que les tueurs de cochons ont presque disparu. L'activité se perd. Il nous dit, moi j'ai appris à des jeunes à tuer le cochon, mais quand ils voient le travail que c'est, ils veulent plus faire ce métier en fait. Et à l'époque, tuer un cochon, ça rapportait pas grand chose. C'était l'équivalent de 350 francs à l'époque. Ça fait à peu près 50 euros aujourd'hui. Et il nous dit une chose, c'est surtout pas l'argent qui m'a permis justement de faire ce métier. Et puis il veut maintenir cette tradition, mais une tradition, comme il nous dit, une tradition qui va bientôt se terminer, parce qu'il y a de moins en moins de cochons à tuer dans la région. Voilà ce qu'il nous dit, Robert.
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0: C'était Phil Collins, batteur et chanteur. You can't hurry love. Happy Gros, Villars-sur-Doron, Salin des Thermes et Belley. Il est 16h20, l'heure de vos trois chansons françaises à la suite, ici Pays de Savoie. Goodbye Marilou, magnifique, Paul Naref. Famille ou pas famille, le nouveau questionnement de Charles Doré. Et Besoin d'amour, France Gall.
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0: Le chant des signes, Indochine, avec ICP de Savoie, l'après-midi file tranquillement en musique. Et pour rire, on a aussi ce qu'il faut, l'humour en tube, confié à des spécialistes choisis par Fred Ballard. Aujourd'hui, Olivier, Debenois et Walidia nous donnent des trucs pour rester joyeux, même si on a un concre à la maison.
1: Olivier Debenois, seconde D, lycée Saint-Joseph, Reims, troisième trimestre. Math, 20 sur 20, excellent élève. Vous voyez, Olivier, moi aussi, je peux écrire n'importe quoi.
2: C'est vrai que tout de suite, les mauvaises notes passent beaucoup mieux quand les profs ont de l'humour. Les parents d'Olivier Debenois en sont convaincus. Hein. Ses profs lui ont ouvert la voie vers une carrière de comique.
1: Elle est sans histoire. Ah, et sans géographie, malheureusement. Ou latin. Le latin est une langue morte. On a trouvé le meurtrier. Anglais. Olivier est prêt pour la CIA. On peut l'interroger pendant des heures. On sait qu'il dira rien.
2: Alors, petit conseil à tous les cancres, si les commentaires de profs ne sont pas aussi poilants sur votre bulletin, remplacez-les par des formules qui feront marrer vos parents. C'est un petit exercice auquel Walidia n'a pas pensé quand il était petit.
3: Moi, j'avais donné ça à mon père une fois à faire signer. Au lieu d'être en colère, il était heureux. Il était là. Putain ! C'est la merde, hein ? C'est mon fils, il a fait tout ça, là. Il va mourir bêtement, hein ?
2: On rappelle qu'une année scolaire de foirée, c'est potentiellement une énorme marge de progression l'année suivante. Hein. Et puis, faire le clown en classe, c'est très demandé hein, quand on est grand. Donc, pas de panique, petit cancre deviendra comique.
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1: Vous écoutez Ici, Pays de Savoie, il est 17h. Et c'est l'heure des infos.
2: L'affaire Liana et le gouvernement qui tentent de trouver des réponses à l'émotion et à la colère aussi suscitée par le meurtre de cette collégienne de 11 ans. Après une réunion à Matignon, Sébastien Lecornu propose de renforcer les peines pour les violeurs en série qui pourront encourir la perpétuité au lieu de 20 ans actuellement. Et concernant les crimes contre les enfants, le Premier ministre souhaite que les actes d'enquête aillent plus vite. Il l'a dit tout à l'heure à l'Assemblée.
3: Nous encadrerons dans un quantum de 3 mois un quantum de délai, de temps, qui permettra aux enquêteurs, qui obligera et les enquêteurs et les parquets d'effectuer les premiers actes d'enquête qui permet ou non d'emmener un présumé coupable à la garde à vue. En clair, ce sont malheureusement les instructions du garde des Sceaux par circulaire que nous allons vous proposer de transcrire dans la loi pour faire en sorte que le système soit beaucoup plus protecteur, beaucoup plus rigide. Ça répond très clairement, malheureusement, à notre actualité.
2: Le Premier ministre annonce qu'il va recevoir en fin de semaine les parlementaires qui souhaitent une loi globale et transpartisane pour lutter contre les violences à la fois sexistes et sexuelles. Toujours concernant cette affaire, une mère décide d'attaquer l'État pour faute lourde. Elle a déposé plainte en 2025 pour viol sur sa fille mineure contre Jérôme Barella, le principal suspect dans la mort de Liana. Car selon elle, la justice n'a pas fait son travail. Elle a exprimé, elle aussi, sa colère tout à l'heure en conférence de presse.
4: La justice n'a pas fait son travail. Et je ne comprends pas comment on peut attendre un an, tous les lundis matins, le temps que ma fille elle était chez le psychologue. Moi, j'appelle la gendarmerie. Et chaque fois, j'ai eu des réponses. L'affaire, il est en cours. Mais je suis la maman de victime. Je ne peux pas entendre ça, qu'il est en cours. Il n'était pas entendu, il n'était pas convoqué. Et la dernière fois que j'ai appelé, ils m'ont dit si je continuais à harceler, ils m'ont fait porte-plainte. Pour moi, ce n'est pas une réponse.
2: Et j'ajoute que l'avocat de la famille de Liana est en train de s'exprimer depuis Florence dans le Gers. Dossier complet sur notre site ici.fr. Concernant le scandale du périscolaire à Paris, le maire de la capitale, Emmanuel Grégoire, indique cet après-midi que 132 animateurs sont suspendus, dont 52 pour suspicion de violences sexuelles ou sexistes. 4 syndicats de la SNCF appellent à la grève demain avec de fortes perturbations. Attention, dès ce soir, 20h, un TGV sur 3 et un intercité sur 2 annulés. Cette proposition choc du corps, c'est le Conseil d'orientation des retraites. Il préconise de reculer encore l'âge de départ à plus de 67 ans d'ici 2070. Ce rapport doit être publié jeudi. Vous avez déjà les grandes lignes sur notre site ici.fr et sur l'appli ici. Et puis le niveau des nappes phréatiques est en baisse en France à cause du manque de pluie, selon le Bureau de recherche géologique et minière. Après un hiver exceptionnellement pluvieux, le printemps a été bien plus sec, l'un des 10 moins arrosés depuis 1959.
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1: Ici Pays de Savoie, tous les jours à vos côtés à 17h30, voici l'inforoute. C'est 23 minutes de temps de trajet supplémentaire pour passer la douane de Bardonnay. On a un ralentissement aussi entre les trains en direction de Saint-Joriot de 13 minutes. 10 minutes de plus de Chaumontet à Métay, comme en direction de La Roche-sur-Foron depuis Bonne ou bien encore en Savoie, du Frenay au tunnel du Fréjus. Le temps pour demain mercredi sera variable avec des nuages d'altitude le matin, puis des cumulus qui vont bourgeonner et ils vont donner des averses dans l'après-midi, surtout en montagne, avec de la neige au-dessus de 2200 mètres. En Haute-Savoie, les ondées concernent principalement Chablais, Aiguille-Rouge, Augifre et Mont-Blanc. Les basses vallées devraient rester au sec. Température maximale 20 degrés à Albertville et Bonneville, 22 pour Chambéry, Saint-Jean-de-Maurienne et Bourg-Saint-Maurice, 19 à Annecy, 16 au désert dans les Bauges.
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1: Jeanne Mas, Johnny, pour repartir tranquillement sur la route de la maison avec ici Pays de Savoie. Bonne route!

0: Jamaz, Johnny, numéro 1 du top 50 pendant 4 semaines. Bravo, Jeanne, en 1985.
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0: Bonsoir, la tribu du 17-19. J'espère que votre journée s'est bien passée. Oui? Non? Bon, en tout cas, avec Romain et Habiba qui complètent l'équipe, on a décidé de vous donner la pêche pour entrer à la maison. Des rendez-vous que vous connaissez, mais pourtant, tous les jours, ils sont nouveaux. La seule chose qui ne change pas, c'est la personne qui les présente. Laure Béchade, par exemple, dans moins de 4 minutes, avec une nouvelle trouvaille dont j'ai testé. Notre jeu à plein tube avec une carte de carburant de 50 euros à gagner. Et pour la musique, il faudrait que pleuve l'amour. Oui, ça nous change un petit peu de la pluie, c'est le nouveau duo de Pascal Obispo avec pas n'importe qui, Francis Cabrel quand même. Les nappes.

0: Il faudrait que pleuve l'amour, extrait d'Héritage, le nouvel album volume 1. Ah oui, il y en aura un autre. De Pascal Obispo ici avec Francis Cabrel.
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0: 17h12 et chaque jour à cette heure-ci, de nouvelles trouvailles, des découvertes avec Laure Béchat dont j'ai testé. Et tous les domaines l'intéressent. Aujourd'hui, elle a même fait un pas de côté chez nos voisins. Laure, vous avez découvert une merveille de l'architecture.
3: Oui, j'ai fait un pas de côté à la frontière au Savoyarde avec le pays de Gex parce qu'il s'y trouve un monument fascinant. Direction Léaz, j'ai testé le fort L'Écluse, je vous raconte. Alors on l'aperçoit au loin depuis notre Genevois au Savoyard, accroché à flanc de montagne ce fort, sur les contreforts du Jura. Un grand pan d'histoire de France aussi, construit sur l'emplacement d'un ancien château fort édifié par les sires de Gex. Au début du XIIIe siècle, le fort, il a été agrandi au XVIe siècle. Et ça vaut la peine d'y faire une halte, parce qu'il réserve des surprises à l'intérieur. D'extérieur, il est déjà splendide et formidablement conservé. On y entre par la porte de France. Son pont-levis est intact et monumental. Autrefois, on y entrait par la porte de Genève, parce que c'est le seul fort de France traversé. D'ailleurs, il a cette particularité d'avoir intégré la route à l'intérieur même de ses murs de 1720 à 1933. Voilà donc sa première curiosité. Et il en regorge d'autres, sont gardés.

0: Laure, il faut nous en dire plus sur cette curiosité.
1: Eh bien, la curiosité, ce sont ses habitantes. Oui, le fort est habité par des chauves-souris. Alors, des magnifiques photos géantes sont exposées dans une salle du fort, et le clou de la visite, c'est de les observer. En se déplaçant dans le fort à l'aide d'une grande table vidéo, 22 espèces de chauves-souris, dont 7 utilisent régulièrement le fort comme gîte de reproduction, de transit ou d'hibernation. C'est assez incroyable. Et l'autre incroyable de ce fort, c'est sa vue. Parce qu'après les 1165 marches montées, point de vue grandiose sur le Rhône en contrebas, et les chemins de randonnée vers les hauteurs ou en bas, parce que passe en bas le chemin de Compostelle, avis aux marcheurs, et puis avis aux grimpeurs, car au Fort-l'Écluse, via Ferrata et Parcours en Aventure, sont aussi une autre façon de le découvrir. Alors je reviendrai, parce qu'on n'a qu'une vie, et c'est ici maintenant qu'on la vit.
0: Et comme d'habitude, on le sait, vous y retournerez. Vous ne faites pas que le dire. Ici, Pays de Savoie vous emmène maintenant en voyage. Très loin des Pays de Savoie. Mais c'est pas grave. Aucune empreinte carbone. On part à New York, le temps d'une balade avec un Englishman, Sting.

0: Une balade de rupture, Sniff, le nouveau single d'Amel Bent, Pourquoi tu restes. 17h22 ici, Pays de Savoie, et votre info route avec plusieurs ralentissements dans l'agglo annécienne et en particulier en direction de Pringy, pas mal aussi au niveau de l'avenue d'Albigny. Autrement, il y a toujours un ralentissement au niveau de Chaumontais en direction de Métay et en direction de La Roche-sur-Foron depuis Bonne. Vous n'hésitez pas à nous appeler au 0806 00 10 10 si vous rencontrez des difficultés de circulation. Dans moins de 2 minutes, Jacques Higelin.
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0: C'est léger, c'est aérien, c'est joyeux, comme Jacques Higelin, tombé du ciel. Dans 5 minutes, Amélie Mazoyer, elle nous parlera de Christophe Willem, des Rolling Stones et plus encore dans Décibels.
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0: Et pour vous aider, on essaye de trouver les prix des carburants les plus bas du jour. Le gasoil est affiché à 1,95€ dans l'agglo albertvilloise, à l'Intermarché Hyper d'Albertville, ainsi qu'au Leclerc de Tournon. 1,96€ dans le bassin lémanique, aux stations Intermarché de Douvaine et Salinges. En Haute-Savoie, le samplon 95 est à 1,88€, aux Intermarchés d'Annecy et Saint-Joire, et aux pompes Netto de Mussiège. Vous restez avec nous, car on joue à 17h45 avec à la clé la carte de carburant de 50€ pour vous aider, c'est le moment ou jamais.
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0: Et on va profiter tout de suite d'un tube, il est signé Len Marlin, Sitting Down Here.

0: Sitting down here, du planétaire de la Norvégienne, Lene Marlin. Ici Pays de Savoie, il est 17h33, 7h06 décibels. Des nouvelles express de vos artistes préférés avec Émilie Mazoyer. Salut Émilie.
1: Salut tout le monde. Émilie au rapport pour votre dose quotidienne d'actualité musicale. Aujourd'hui, c'est le 48e anniversaire de Some Girls, album des Rolling Stones qui avait fait hurler de rage certains de leurs fans les plus fidèles. Pourquoi? Pour ça. Le scandale, un tube disco sur l'album des Stones. Sacrilège, enfer et damnation. 48 ans plus tard, jour pour jour, certains ne s'en sont toujours pas remis. D'autres ont juste bien dansé sur Miss You et autres expérimentations sautillantes. Et les plus curieux attendent avec impatience le 10 juillet la sortie de Foreign Tongues, le tout nouvel album des Stones, le 25e de leur carrière. Ah, on en a fait du chemin depuis Charles Aznavour et son courageux manifeste de 1972.

0: France, en 2026, les personnes homosexuelles ont, selon la loi, les mêmes droits que les autres. Et l'homophobie est un délit. Mais l'écart entre cette théorie et la pratique étant parfois vertigineux, chaque année, la communauté LGBT est célébrée au mois de juin, rebaptisée le mois des fiertés. Manif Gay Pride partout en France, intervention plus politique aussi, et des artistes qui s'engagent ce vendredi soir à Paris à l'Opéra Comique à l'occasion du Fier Gala. Un concert dont les bénéfices iront à la lutte contre l'homophobie, avec sur scène nos chouchous, Pomme, Marguerite, Woodkid, Eddy de Préto et Bilal Hassani. Le deuxième album de Pierre Demar sortira à la rentrée. Voici un premier extrait, irrésistible.
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0: Je pense à vous, chanson déclaration d'amour au public qu'il brûle de retrouver. Pierre Demar vient de mettre en vente les tickets pour sa tournée. Début des festivités, le 5 novembre à Reims. Félicitations à Dua Lipa qui vient de se marier avec l'acteur Callum Turner. Ce mariage, mes amis, une folie. Dua Lipa a emmené 300 de ses amis pour 3 jours de fête en Sicile. Ça a coûté 3 reins, mais c'est pas grave, elle a les moyens. Et pour ce qui n'a pas de prix, écoutez ça, Elton John a offert un concert privé à la mariée avec qui il avait partagé il y a quelques années un duo que vous connaissez.
2: Dua Lipa et Elton John. Est-ce que vous aimeriez savoir qui sera là ce soir à 20h dans Décibels? Oui. Eh ben oui, c'est Christophe Willem de retour avec un nouveau single, annonciateur d'un nouvel album. Et vous savez quoi? Une surprise, donc à jamais une autre. Ah bah si, le single, c'est dans 30 secondes qu'on l'écoute pour le plaisir. 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Allez, vous appelez du nouveau un futur tube, peut-être. Tout est réuni en tout cas. Système, je vous l'avais promis, voici Christophe Willem.

0: Non mais ça va pas bien, vous allez faire peur aux enfants. Bah, Thriller, Michael Jackson, et l'on se rappelle de ce clip événement réalisé par John Landis qui était même passé au journal de 20h. Bah oui, ça laisse des traces. 17h45 ici, Pays de Savoie. Et votre info route, alors c'est 12 minutes de temps de trajet supplémentaire. Au niveau d'Albin, c'est ce dans les deux sens de circulation. C'est aussi toujours bouché au niveau, enfin bouché, n'exagérons rien. Il y a 13 minutes de temps de trajet supplémentaire de l'Étra en direction de Saint-Joriot. Et puis au niveau de Métel, depuis Chaumontais, c'est 18 minutes qu'il vous faudra.
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0: Et nous partons en Haute-Savoie, à Saint-Martin-Bellevue, retrouver Corentin. Bonsoir, bonsoir, vous préférez quoi?
3: Bonjour.
0: Ouais, vous avez raison, ouais. Il fait encore jour. Ouais, c'est ça. Même s'il fait gris, il fait encore jour. Alors, Corentin, on va jouer à plein tube. L'année de référence, c'est 2000, tout rond.
3: OK.
0: Extrait de la chanson qui arrive, et ensuite, vous me direz si c'est avant ou après l'an 2000. Oh, vous vous souvenez de l'an 2000?
3: Ouais, c'était il n'y a pas si longtemps que ça.
0: Eh ben, exactement. Allez, on écoute l'extrait.

0: Et voilà la grande question, avant ou après 2000, cette chanson du groupe américain Cock Robin, Just Around the Corner. Eh, facile. Oui, Corentin, enfin.
1: Avant.
0: Oui. Bah oui, évidemment. 1987, précisément,
1: ah oui,
0: en mai. Eh, ça laissait quand même du temps. Hein. Bravo, Corentin.
1: Oui.
0: Il faut se laisser aller, se détendre. Vous avez les bonnes réponses au fond de vous. Il faut juste les laisser remonter. Corentin, vous êtes sélectionné pour le tirage au sort de vendredi vers 18h30. Quelle est votre radio locale en Savoie et Haute-Savoie? Parce que ça, c'est facile.
1: Ici, c'est Savoie.
0: Ah! Vous voyez, vous avez la réponse au fond de vous.
1: Et voilà, c'est ça.
0: Très bonne soirée à vous et peut-être à vendredi.
1: Merci bien, au revoir.
0: Au revoir. Pour suite de notre balade sur le tour de la planète avec des Australiens cette fois-ci. Rien ne nous arrête. Oh.

0: Keep it, ça va, c'était In Excess, Need You Tonight. À suivre William Scheller, Zazie, tout actu dans moins de 10 minutes.
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0: Le rythme dans la peau, c'était Zazie, peu importe, avec sa nouvelle chanson. L'invité à la une dans moins d'un quart d'heure, Giovanni, pour un spectacle intitulé Le Dernier Saltimbanque. Jeudi 11 juin, la Comédie des Alpes, c'est évidemment à Chambéry.
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0: 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Il est 18h. C'est l'heure du journal. Il est présenté par Marine Logini.
2: Émotion et colère à l'Assemblée aujourd'hui lors de la traditionnelle séance des questions au gouvernement. Un gouvernement sous le feu des critiques dans l'affaire Liana après le meurtre de cette collégienne de 11 ans avec pour principal suspect dans cette affaire un homme déjà visé par plusieurs plaintes pour viol. Comment cela a pu arriver? Des députés de tous bords mettent en cause l'exécutif et réclament des mesures rapides. Nicolas Joly, vous étiez à l'Assemblée pour ici poursuivre cette séance particulière qui a commencé par une minute de silence.
3: C'est d'un air solennel que Yael Braun-Pivet ouvre la séance en évoquant ce gendarme du Loiret tué dans un accident d'hélicoptère et ses collègues blessés, Noam, battu à mort lors d'une agression homophobe à Metz, et bien sûr Liana.
4: En la mémoire de ces vies tragiquement brisées, je vous invite à observer une minute de silence.
3: Après le silence, vient la colère des députés contre l'exécutif. Gabriel Catala de la France Insoumise s'en prend au garde des Sceaux, Gérald Darmanin.
5: Pourquoi avez-vous décidé de ne rien faire? Et quand assumerez-vous votre part de responsabilité en présentant votre démission?
3: Le ministre promet le résultat des inspections le 19 juin et appelle au calme.
6: Si vous pensez à ce instant, madame, donnez du courage aux enquêteurs, aux magistrats, à toute la société. Si vous allez protéger les enfants en faisant de la politique politicienne, je pense que vous vous trompez frontalement.
3: Interrogé par Marine Le Pen, le Premier ministre Sébastien Lecornu promet des mesures.
7: La première question, c'est évidemment l'alourdissement des peines. Mais ce sont les associations qui le demandent. Vous en débattrez.
8: Allez, s'il vous plaît.
7: Vous en débattrez, mesdames et messieurs les députés. Cessez de polémiquer à chaque fois qu'une proposition est mise sur la table. Nous cherchons à agir en droit et pas sur le terrain politicien.
3: Il promet d'ouvrir le débat sur la prescription des crimes sur les mineurs. Un projet de loi sur la protection de l'enfance doit aussi être étudié le 15 juillet.
2: Nicolas Joly, ici Paris, Île-de-France. Les moyens qu'on accorde à la justice sont le vrai cœur du problème. C'est l'avocat des parents de Liana qui le dit. Il s'est adressé à Emmanuel Macron aujourd'hui. Le chef de l'État, qui plutôt a affirmé ne pas vouloir entendre un argument de moyens dans cette affaire. On écoute Maître François Rougeau de Boubé.
9: Par ma voix, cette famille endeuillée souhaite envisager les véritables responsabilités, celles des moyens qu'on accorde à la justice et à leur efficacité. Car oui, Monsieur le Président, c'est le vrai cœur du problème. J'ai vu des gendarmes, des policiers, des magistrats et des greffiers rouler sous les piles de dossiers à traiter. J'ai vu les mêmes se battre pour des post-it ou des ramettes de papier, on en est là. J'ai vu des décisions de justice qui n'étaient pas appliquées, faute d'avoir du personnel pour pouvoir le faire. J'ai vu des experts refuser leur mission car ils avaient trop de travail. J'ai vu des instructions judiciaires pour viol durer des années car il n'y a pas assez de juges, pas de place en audience. J'ai vu des magistrats désespérés car ils n'avaient plus les moyens de leur faire leur office dans de bonnes conditions. A-t-on oublié la tribune des 3000 magistrats suite au suicide de l'un d'eux? Je vous demanderai donc un peu de respect. Étudier 70 000 plaintes d'ici le 14 juillet, c'est de la poudre de perlimpinpin. Et j'espère que personne n'est dupe, c'est impossible, à moins de mal faire son travail.
2: Maître François Rougeau de Boubé, avocat des parents de Liana, les obsèques de la jeune fille se tiendront vendredi à Florence dans le Gers. La ville de Paris a suspendu 132 animateurs cette année, dont 52 pour suspicion de violence sexuelle ou sexiste. Chiffre donné cet après-midi par le maire de la capitale, Emmanuel Grégoire, lance une commission d'enquête indépendante sur le scandale du périscolaire parisien. Une grève à la SNCF, demain, 4 syndicats dénoncent une multiplication des drames chez les employés de la SNCF, mais aussi l'ouverture à la concurrence des lignes et la baisse de leur pouvoir d'achat. On s'attend à de fortes perturbations dès ce soir 20h. La SNCF n'avait plus connu une telle grève depuis fin 2024. Pierre Prodhomme est secrétaire départemental adjoint de Sudrail, basé en gare d'Orléans. Il vise directement son PDG Jean Castex, qui envisage une réorganisation du temps de travail.
10: C'est le signe d'un ras-le-bol général, mais c'est en réponse plus particulièrement aux annonces de Castex de vouloir s'attaquer à nos conditions de travail, à notre réglementation du temps de travail plus précisément, c'est-à-dire nous faire travailler plus de jours, revoir nos amplitudes, nos repos quotidiens. Enfin, ça passe pas pour bon nombre de cheminots qui travaillent déjà en horaire décalé, dans des conditions pas souvent facile, qui voient pas souvent leur famille. C'est lié notamment à l'ouverture à la concurrence. La SNCF prépare les futures filialisations, veut nous rendre plus productifs, plus rentables. alors que la SNCF a déjà fait 1,9 milliard de profits. Donc la grève s'annonce bien suivie. Enfin, moi, je travaille en gare d'Orléans, personnellement. Beaucoup de collègues de la gare sont en grève. J'ai les mêmes retours dans beaucoup de services, à la conduite, au contrôle, chez les personnels qui entretiennent les voies. Enfin, partout, ça a soulevé de la colère, quoi, en tout cas.
2: Pierre Prodhomme, secrétaire départemental adjoint de Sudrail, au micro d'ici Orléans. Concernant les perturbations qui vont commencer dès ce soir 20h, un TGV sur deux annulé et un intercité sur deux également. Les détails sont sur notre site ici.fr, notamment en région parisienne.
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0: Ici Pays de Savoie, tous les jours à vos côtés. 18h05, c'est votre info route. Alors, c'est 30 minutes de temps de trajet supplémentaire qu'il vous faudra si vous êtes au niveau de Cramsal en direction de La Roche-sur-Foron. Le passage de Bonne est très embouteillé. 16 minutes de plus dans les deux sens de circulation pour traverser Albens. Et puis 12 minutes de temps de trajet supplémentaire de la Balme de Thuy à Thônes, comme entre Coponnet et Creuset. Et Creuset, oui. Vous n'hésitez pas à nous appeler au 0806 00 10 10 si vous avez des difficultés de circulation. Le temps pour demain mercredi, il sera variable avec des nuages d'altitude le matin. Les cumulus vont bourgeonner et donner des averses dans l'après-midi, surtout en montagne avec de la neige au-dessus de 2200 mètres. En Haute-Savoie, les ondées concernent principalement quelques secteurs, Chablais et Huygues-Rouges, Augifre et Mont-Blanc. Les basses vallées devraient rester au sec, croisons les doigts. 20 degrés pour les températures maximales à Albertville et Bonneville, 22 pour Chambéry, Saint-Jean-de-Maurienne et Bourg-Saint-Maurice, 19 à Annecy, 16 au désert dans les Bauges.
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0: La musique que j'aime, elle vient de là, elle vient du blues. Allez, on écoute Tôtelier, ça sera vraiment mieux.

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Les mots ne sont jamais les mêmes pour exprimer ce qu'est le blues.

0: La musique que j'aime, un des succès emblématiques de Johnny, et il en a même composé la musique.
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0: Très bonne fin d'après-midi avec ici Pays de Savoie et l'équipe du soir, Romain et Abiba. Il y aura de l'émotion à 18h26. Pourquoi ? Eh bien parce qu'il y aura notre jeu à plein tube pour vous sélectionner, pour gagner la carte du carburant de 50 euros vendredi. Et puis il y aura une autre émotion tout à l'heure, dans 4 minutes, avec l'invité à la une, c'est Giovanni, pour son spectacle Le Dernier Saltimbanque. C'est magnifique. Il se produira ce jeudi 11 juin à la Comédie des Alpes. C'est à Chambéry. Et là, ah là là là là là là, oui je sais, je vous l'ai dit mille fois, enfin, je vais vous le dire une mille et unième fois, Bruno Mars, on est trop, trop au cœur.

0: Fantastique, inclassable, détonnant et déjanté, c'est ainsi qu'il est présenté et les critiques sont unanimes. Vous êtes même décrit comme un one performer show spectaculaire, époustouflant. Est-ce que cette définition vous convient, Giovanni ?
1: Ah ben oui, oui, sinon ce serait quand même osé de dire non, ça me convient pas. Moi-même là, j'ai envie de venir voir le spectacle pour vous dire.
0: Bah, j'ai bien démarré alors.
1: C'est très bien. Il y a déjà une place. Moi, je prends ma place en tout cas. J'ai envie d'y aller.
0: Alors, racontez-nous le point de départ de ce spectacle, le dernier Saltimbanque, avec l'histoire avec votre grand-père.
1: Exactement. Ça se passe dans le grenier de mon enfance, où mon grand-père m'a appris à grandir, à écrire et à faire des bêtises. Et je pense que la plus grande bêtise que j'ai pu faire, c'est de grandir. C'est ce que je dis dans le spectacle. Et donc, c'est un spectacle complet, un mélange de cirque, cabaret, musical, théâtre, cinéma, one man, stand-up. Enfin, voilà. Je chante, je danse, je joue la comédie. On rit beaucoup, on pleure aussi un peu. Voilà. Donc, j'aime bien jouer avec les émotions, le comique et le dramatique. Ça raconte une histoire. Il y a tout un décor qui prend vie d'ailleurs. Le projet, c'est d'émerveiller quand même le public, de se moquer un peu du monde dans lequel on vit aujourd'hui et que de temps en temps, ça fait du bien de remettre un peu l'église au milieu du village, quoi. Donc, c'est-à-dire de faire attention aux autres. C'est un spectacle plein de bon sens, de vivre ensemble et d'humanisme.
0: Est-ce que votre grand-père a vu le spectacle ?
1: Et non, malheureusement, mais ça le fait un peu revivre. C'était un monsieur rigolo qui aimait s'amuser de tout et voilà, de prendre la vie du bon côté. Et je pense que c'est de ça que j'ai hérité et c'est un peu comme ça qu'il faut voir la vie, je pense. Voilà.
0: Qu'est-ce qui vous plaît chez les clowns ? Parce qu'ils ont deux facettes, les clowns, hein ?
1: C'est l'insouciance, c'est l'idée de rester enfant. Moi, ça me plaît beaucoup, ça. L'idée de ne rien prendre au sérieux, c'est tellement plus simple. Rien n'est grave qu'à pire dans la vie et que demain est un autre jour. Et moi, ça me plaît beaucoup.
0: Quels sont les autres clowns qui vous ont inspiré, au-delà de votre grand-père ?
1: Mis à part les hommes politiques, je vais parler des vrais. Je vais parler des clowns italiens qui sont quand même très influents pour moi. Après, il y a des clowns qui n'ont pas le nez rouge, des gens comme Jim Carrey, comme Bourville, comme Michel Courtemanche,
0: comme Raymond DeVos.
1: Enfin voilà, ce sont des gens que j'apprécie beaucoup et Raymond DeVos, bien sûr. On m'a remis le prix de la Fondation.
0: C'est
1: Raymond
0: pour ça.
1: DeVos. Ouais. C'est le plus beau prix qu'on m'a remis, je pense. Parce que j'en ai gagné beaucoup, hein, des prix dans les festivals. Mais c'est vrai que le prix Fondation Raymond DeVos, ça me touche beaucoup parce que Raymond DeVos était justement quelqu'un qui n'avait pas besoin du nez pour prouver que c'était un clown.
0: Ouais, complètement. Vous en avez gagné 28 en tout, si j'ai bien compté, des prix en Europe.
1: Peut-être.
0: Et souvent, la plus flatteuse des récompenses, le prix du public. Alors justement, Giovanni, j'avais envie de vous demander quels sont les retours du public qui vous font le plus plaisir ?
1: Eh ben, c'est quand les gens n'ont pas envie que ça s'arrête. Quand les gens pleurent avec le sourire. Ça me fait plaisir.
0: Le mieux, c'est de se faire son propre avis par soi-même. On va vous offrir des invitations dans quelques instants, pas à vous, hein, Giovanni, à ceux qui vous écoutent, parce que.
1: J'aurais été très content qu'on m'invite à voir mon spectacle, moi. À chaque fois, je peux pas venir me voir.
0: C'est dommage, c'est fou, vous êtes jamais dispo.
1: Oui.
0: Donc c'est fantastique, c'est attachant, c'est sensible, c'est déséquilibré, et c'est jeudi à la Comédie des Alpes de Chambéry. Merci, Giovanni.
1: Avec grand plaisir.
2: 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Bonne chance à tous.

0: faut que ça sature la guitare, hein, sinon ça marche pas. Comme as you are, c'était Nirvana. Et bravo à Marie-Agnès Derry-sur-Albi qui a gagné les deux places pour le dernier Saltimbanque, le spectacle de Giovanni ce jeudi 11 juin à 20h30 à la Comédie des Alpes de Chambéry. Elle a été la première à appeler Habiba. Votre info route ici, Pays de Savoie, 18h22. Eh bien, c'est 30 minutes de temps de trajet supplémentaire qu'il vous faut. Alors, je ne sais plus où c'est. Oui, c'est au niveau de Chaumontais en direction de Métay. On a 16 minutes de temps de trajet dans les deux sens de circulation pour traverser Albens. Et toujours 12 minutes de plus de la Balme de Tuy à Thônes. Et cette fois, ça ne rigole plus. Au contraire, on va rire à plein tube avec vous tout à l'heure. 0806-0010-10. C'est maintenant que vous appelez. 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

0: Sabrina Barr, quoi qu'on dise, en tournée, passera par Caluire et Cuire dans la métropole de Lyon. Le 13 novembre, rien de plus proche, désolé. Allez, on part à Flumet, ça c'est vraiment à côté de chez nous. Bah oui, c'est complètement Pays de Savoie, donc c'est chez nous où l'on retrouve, je vais y arriver, Solange. Bonjour Solange.
1: Bonjour.
0: Alors, prête à jouer à plein tube avec moi? Youpi, youpi.
1: Oui,
0: une petite
1: c'est
0: voix
1: pour ça que j'appelle.
0: Ça c'est génial. Guirette et tout, c'est super. Alors, Solange, on va jouer avec l'année de référence 1975.
1: 75, d'accord, c'est vieux. Ok.
0: Ah oui, ça on peut le dire. Mais
1: oui,
0: moi,
1: ça commence. On a l'impression que c'est pas loin, mais finalement...
0: Ah ouais, mais
1: voilà.
0: Ouais, absolument. Et puis, un petit extrait, et ensuite vous me direz si c'est avant ou après 75. Tout est bon pour vous? On y va.
1: Oui.

0: C'est un cadeau. Jean-Louis Aubert, juste une illusion.
1: Oui, Jean-Louis Aubert, bah, je dirai après.
0: Oh, oh, encore une championne, Solange, bravo.
1: Ah, bon.
0: Mais oui, évidemment.
1: C'était... Oui, là, ça me semblait évident.
0: Ah ben oui, oui, oui, parfaitement. Bonne oreille, mai 1986, on est donc 11 ans plus tard. Et puis ça sonne vraiment pas du tout 75, hein, ni même 70.
1: Ah non. Eh ben ah non, ouais. C'est vrai que c'est toujours d'actualité.
0: Et vous le
1: c'est
0: ça qui est bien.
1: Jean-Louis Aubert.
0: Ouais, c'est que vous le dites vous aussi. Dites-moi Solange, vendredi 18h30, faudra bien écouter votre téléphone.
1: Oui, si c'est... pas de souci.
0: Eh ben voilà, si c'est vous qui êtes appelé pour la carte de carburant de 50 euros. Et avant de vous laisser partir, dernière question terrifiante.
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0: Merci Solange.
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0: Tous les amateurs de marche et de vélo, rendez-vous ce dimanche 14 juin à Pragy pour la nouvelle édition de la Rando des Châteaux. Plusieurs parcours prévus pour découvrir les paysages de Haute-Savoie dans une ambiance conviviale et accessible à tous. Côté randonnée pédestre, deux options, un parcours balisé de 12 km et une randonnée accompagnée de 6 km. Pour les cyclistes, plusieurs formules, que vous soyez licencié ou pas, ainsi que pour les plus jeunes. Rendez-vous ce dimanche 14 juin à partir de 6h30. Ah oui, il faudra se lever. Place Georges Boileau à Pringy pour profiter de la nature et du patrimoine local à pied et à vélo. Pas de cheval dans cette histoire. Vous voulez annoncer un événement? Envoyez-nous vite votre message vocal sur WhatsApp 04 79 265 333.
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0: Et nous voilà repartis en musique, avec deux chansons enchaînées. C'est encore meilleur. Stilto, faut que tu m'aimes. Et Dire Straits, lequel? Bah ouais, Walk of Life. Bon voyage, les amis!

0: Moi.
1: Stilto, c'est beau, faut que tu m'aimes. À cette heure-ci, 18h37, on va retrouver Patrice Gascoigne. Il est dans les starting blocks parce qu'il a passé sa journée à fouiller les coulisses télé à la recherche d'un programme à ne pas manquer. C'est sa mission quotidienne, il l'a remplie. Et donc, Patrice, aujourd'hui, un téléfilm sur France 3, dans lequel une personnalité que l'on connaît bien pourrait nous surprendre dans un nouveau rôle à beau.
2: Il a longtemps été le médecin préféré des Français, il s'appelle Michel Cymès. Et bien ce soir, dans une fiction, il va changer de peau.
3: Oh, la liberté d'expression alors ?
4: Ça va, vous vous êtes bien exprimé là.
3: Ça va, j'allais pas laisser cette dinde dégommer ma cuisine sans rien dire non plus.
4: Alors cette dinde, c'est une nutritionniste réputée et vous l'avez fait pleurer en direct.
3: Oh, mais j'y peux rien si elle est fragile. Il faut choisir des invités plus solides aussi. Moi quand j'avais 14 ans et que j'étais commis, j'en ai pris 100 fois plus dans la gueule et ça m'a pas tué.
4: Oui, mais c'était un autre siècle. Littéralement. Et être un vieux con ne vous donne pas le droit de maltraiter les gens.
3: Ok, laisse tomber, je parle pas aux assistantes.
4: Je suis la productrice. Mais de toute façon, vous n'allez plus parler à grand monde parce que vous n'êtes pas prêt de revoir un plateau télé avant un petit moment.
2: Ce chef qui vient de signer son arrêt de mort médiatique, c'est Étienne Barbier, incarné par Michel Cymès, qui se régale à jouer ce chef imbuvable dans la fiction à voir ce soir sur France 3, C'est qui le chef ? Parce que ce personnage égocentrique et vaniteux, pour s'en sortir, va devoir accepter de travailler dans l'ombre d'une jeune influenceuse culinaire qui galère à lancer son premier restaurant. Dites-moi Michel Cymès, je me souviens d'une interview où vous me disiez ne vouloir jouer que des rôles de médecin, et là, vous voilà dans la peau d'un grand chef.
5: Ouais, mais à l'époque où vous m'aviez interviewé, mon cher Patrice, je faisais ça parce que j'étais médecin à l'hôpital, je continuais à consulter, et que j'avais toujours dit que je voulais rester médecin parce que si un de mes patients me voyait à la télé dans un téléfilm, dans le rôle d'un proxénète, et que le lendemain matin je lui annonçais à l'hôpital une maladie, ça pouvait poser problème en termes de crédibilité. Et donc je faisais très très attention à mon image de médecin auprès de mes patients. Aujourd'hui, je ne consulte plus, je suis à la retraite et donc je m'autorise tout. Donc on m'a proposé ce rôle de cuisinier, de chef puant. Ça m'a beaucoup fait rire.
2: Alors ce personnage d'Étienne Barbier, c'est un chef médiatique, un énorme melon. On est entre nous, Michel. Vous avez pensé à qui pour vous inspirer de ce personnage ?
5: Je vais vous faire marrer, mais je n'ai pas pensé à des chefs parce que finalement je connais très peu de chefs qui ont le melon. Ceux que j'ai la chance de connaître sont hyper sympas. En revanche, des gens comme ça, j'en ai croisé dans ma carrière de médecin. Des chefs de service qui sont puants, insupportables, qui envoient balader tout le monde, j'en ai connu. Donc si j'ai dû m'inspirer de quelqu'un, c'est plutôt... Ouais.
2: Michel Cymès dans ce téléfilm cuisiné et relevé comme on aime. Je valide ce plat, c'est qui le chef servi ce soir sur France 3. Et je repasse à table demain pour de nouvelles coulisses télé.
1: Oh non mais je peux pas, c'est pas possible, hein. Vous me faites rire tous les jours. À suivre, l'humour en tube, des extraits de sketchs sur la thématique des cancres. Vous l'avez peut-être été, mais on s'en fout, c'est passé. Le temps d'écouter une belle voix irlandaise, Enya.

0: C'est quelque chose, hein. Belle voix, Enya, Honorico Flo, 18h44, ici Pays de Savoie et votre inforoute. 15 minutes de temps de trajet supplémentaire dans le sens Pringy-Annecy. On est sur l'avenue de Brogny. Et puis dans le sens Cansal, La Roche-sur-Foran, là c'est 13 minutes de temps de trajet supplémentaire qu'il vous faudra à partir de Bonne.
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0: Et si je vous proposais l'humour en tube pour vous gondoler sans restriction avec des extraits de sketchs d'hier et d'aujourd'hui choisis par Fred Ballard, ça vous irait? Alors, voilà ce qui est proposé. On a sélectionné Olivier de Benoît et Walidia pour nous donner des trucs afin de rester joyeux dans ces périodes d'examen, même si on a un cancre à la maison.
3: Olivier de Benoît, seconde D, lycée Saint-Joseph, Reims, troisième trimestre. Math, 20 sur 20, excellent élève. Vous voyez Olivier, moi aussi je peux écrire n'importe quoi.
4: Alors, oui, c'est vrai que tout de suite les mauvaises notes passent beaucoup mieux quand les profs ont de l'humour. Les parents d'Olivier de Benoît en sont convaincus. Hein. Ses profs lui ont ouvert la voie vers une carrière de comique.
3: Élève sans histoire. Ah, et sans géographie malheureusement. Ou latin, le latin est une langue morte, on a trouvé le meurtrier. Anglais. Olivier est prêt pour la CIA. On peut l'interroger pendant des heures, on sait qu'il dira rien.
4: Voilà, alors petit conseil à tous les cancres, si les commentaires de profs ne sont pas aussi poilants sur votre bulletin, remplacez-les par des formules qui feront marrer vos parents. C'est un petit exercice auquel Walidia n'a pas pensé quand il était petit.
5: Moi j'avais donné ça à mon père une fois à faire signer, au lieu d'être en colère, il était heureux. Il était là. Putain ! C'est la merde, hein ? C'est mon fils, il a fait tout ça là. Il va mourir bêtement, hein.
4: Oui, alors non, hein. On rappelle qu'une année scolaire de foirée, c'est potentiellement une énorme marge de progression l'année suivante. Hein. Et puis, faire le clown en classe, c'est très demandé hein, quand on est grand. Donc, pas de panique, petit cancre deviendra comique.
0: On espère, hein. Allez les amis, vous allez pouvoir évacuer le stress dans l'ambiance boule à facettes, pantalon pas d'œuf, école Delta Plane, grâce aux Bee Gees. Les voici de retour, You Should Be Dancing.

0: Escroc, c'était Marine. Et non, je ne l'insulte pas, c'est le titre de sa dernière chanson, manque plus que ça. Être mignonne, à suivre, 100% années 80. C'est à 19h, si vous aimez préparer le repas en vous tortillant sur des chansons qui vous rappellent des bons souvenirs, qui sont bien rythmées, c'est fait pour vous. À 20h, c'est Décibel avec Christophe Willem, ça y est, c'est le retour, avec un nouveau single, Système, qui annonce aussi l'arrivée d'un prochain album. Et puis, l'actu est au rendez-vous dans moins de 6 minutes, juste après un morceau de Dépêche Mode. Je ne vous dis que ça, enjoy the silence.
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0: Enjoy the Silence, le groupe Depeche Mode. Un titre pareil, je dis ça, je dis rien, c'est quand même un comble pour un groupe qui quand même fait beaucoup de bruit. Là, il s'était un petit peu calmé, mais quand même, ça bouge, ça remue. Ou peut-être c'est une thérapie pour eux. Je vous souhaite à tous une très très bonne soirée à l'écoute des programmes du CIP et de Savoie. Je vous dis à demain.
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0: Merci d'écouter Ici, Pays de Savoie. Il est 19h. Et voici le journal. Il est présenté par Marine Le Génie.
2: Une minute de silence observée tout à l'heure à l'Assemblée pour Liana, cette jeune collégienne de 11 ans retrouvée morte dans le Gers. Alors comment éviter une autre affaire Liana? La question était au centre des débats, des questions au gouvernement dans l'hémicycle. Des députés de tous bords réclament des mesures rapides, protection des victimes, moyens de la justice, enquête. Nicolas Joly, rien n'est acté mais plusieurs pistes sont avancées.
3: D'abord, une loi cadre sur les violences contre les femmes et les enfants. Texte soutenu par la présidente de l'Assemblée nationale, Yaël Braun-Pivet.
4: Je précise à la représentation nationale que j'ai saisi dès hier le Conseil d'État sur la proposition de loi intégrale transpartisane signée par 116 députés de cet hémicycle. Et je donne la parole à sa première auteure, Madame Céline Thiébaud-Martinez, pour le groupe socialiste.
5: Le meurtre de Liana, ce n'est pas un simple drame. Liana, c'est le visage d'une réalité que notre pays ne peut plus ignorer. Monsieur le Premier ministre, au nom de toutes celles et de tous ceux qui veulent être écoutés, protégés et défendus, je vous demande d'inscrire à l'ordre du jour la proposition de loi intégrale visant à lutter contre les violences faites aux femmes et aux enfants.
3: Le Premier ministre, Sébastien Lecornu, veut accélérer l'examen de cette loi. Il veut aussi modifier le projet de loi sur la protection de l'enfance. Rallongement des peines, débat sur la prescription, transparence des procédures et garde à vue plus rapide.
6: Nous encadrerons dans un quantum de 3 mois, un quantum de délai, de temps, qui permettra aux enquêteurs, qui obligera et les enquêteurs et les parquets d'effectuer les premiers actes d'enquête qui permet ou non d'emmener un présumé coupable à la garde à vue.
3: Ce projet de loi doit être examiné à l'Assemblée le 15 juillet.
2: Nicolas Joly, ici Paris-Île-de-France. Sébastien Lecornu annonce qu'il va recevoir en fin de semaine les parlementaires qui souhaitent cette loi globale et transpartisane. Une nouvelle plainte bientôt déposée contre Patrick Bruel alors que le chanteur est en garde à vue. Depuis hier matin, on apprend qu'une autre femme donc dénonce une tentative de viol survenue en 2000. Elle déposera plainte dans les prochains jours, affirme son avocate. Margot Steve, il s'agit d'une comédienne qui avait 19 ans à l'époque.
7: Oui, on est en 2000 et cette jeune femme, apprentie actrice et grande fan de Patrick Bruel, tourne dans un clip du chanteur sans jamais lui parler. Elle est donc très surprise quand la star l'appelle en personne quelques jours plus tard. Il l'invite à voir la vidéo chez lui en présence du reste de l'équipe. Sauf qu'arrivé sur place, Patrick Bruel est seul, nu sous son peignoir. Très vite, il lui monte dessus, lui déchire son collant, mais la jeune femme parvient à prendre la fuite. Pendant les jours qui suivent, le chanteur la rappelle. On a mal commencé, dit-il, avant de lui proposer de se revoir, ce qu'elle refuse. Des faits dont la jeune femme n'a longtemps pas mesuré la gravité, explique son avocate, maître Myriam Benayoun.
8: Comme elle me dit, le soir des faits, quand je suis rentrée chez moi, j'étais fière d'avoir réussi à me débattre et je me sentais pas victime puisqu'il avait pas réussi malgré le fait qu'il lui ait déchiré le collant. Elle a senti sa main pendant des années. Hein. Elle m'a dit, je suis allée dans mon lit et je me suis dit, mais c'est bon, t'es saine et sauve. Allez, on avance.
7: Si elle saisit la justice 25 ans après les faits, c'est pour soutenir les autres victimes, affirme l'avocate qui précise que sa cliente est une actrice qui a tourné dans beaucoup de films mais qui souhaite à ce stade rester anonyme.
2: Précision signée Margot Steve pour Ici. 4 syndicats de la SNCF appellent à la grève demain avec de fortes perturbations dès ce soir 20h. En moyenne, 2 TGV sur 3 en circulation, 1 train intercité sur 2 de jour et de nuit. Trafic régional fortement perturbé, notamment en Île-de-France, sur la plupart des lignes, indique la direction de la SNCF. À l'approche de l'été, quel est l'état de nos réserves d'eau souterraine? Quel risque de pénurie? Le Bureau de recherche géologique et minière publie aujourd'hui son bilan sur les nappes phréatiques en ce début du mois de juin. La situation se dégrade, mais à ce stade reste globalement satisfaisante malgré, Guillaume Fariol, quelques régions qui risquent de passer un été difficile.
9: Après un hiver exceptionnellement pluvieux, le printemps a été bien plus sec, l'un des 10 moins arrosés depuis 1959. Les nappes phréatiques se vident, vidange plus marqué que l'an dernier. Les niveaux restent dans la moyenne ou au-dessus pour plus de la moitié d'entre elles. Mais pour le reste, les nappes sont passées sous les normales. L'épisode de chaleur exceptionnellement précoce d'il y a 2 semaines est aussi passé par là. Il a forcé la végétation à pomper davantage dans les réserves, plus de prélèvements par les activités humaines également, ce qui donne des prévisions plutôt pessimistes pour l'été. Dans le Grand Est, le centre du côté de l'Auvergne, la Bretagne et l'ouest de la Normandie, déjà sous les normales, risque de sécheresse à venir. Beaucoup d'incertitudes également dans de nombreuses régions, Hauts-de-France, Pays de la Loire, Rhône-Alpes, PACA. Là, les pluies des prochaines semaines seront décisives.
2: Guillaume Fariol, donc, sur ce dernier bilan du Bureau de Recherche Géologique et Minière, le BRGM. En difficulté financière, l'entreprise Le Relais supprime des bornes de collecte pour nos vêtements et 60 emplois d'insertion. Avec l'essor de la fast fashion, ses coûts augmentent, le nombre de vêtements récoltés explose. Or, ils sont souvent inutilisables à cause de leur mauvaise qualité.
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0: Bonne soirée avec Ici Pays de Savoie. Demain mercredi, temps variable avec des nuages d'altitude le matin. Puis les cumulus vont bourgeonner et donner des averses dans l'après-midi, surtout en montagne, avec de la neige au-dessus de 2200 mètres. En Haute-Savoie, les ondées concernent principalement Chablais, Aiguille Rouge, Augifre et Mont-Blanc. Les basses vallées devraient rester au sec. Température maximale 20 degrés à Albertville et Bonneville, 22 pour Chambéry, Saint-Jean-de-Maurienne et Bourg-Saint-Maurice, 19 à Annecy, 16 au désert dans les Bouches.
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11: Bonsoir à tous, c'est l'heure du petit rafraîchissement de notre mémoire collective. Une heure de souvenirs, de tubes, d'anecdotes pour nous replonger dans la décennie la plus pop, rock, funk et compagnie, les années 80. Et ça commence comme ça.

0: Philippe Lafontaine, c'était Cœur de loup.
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0: Dans la série Les Belges savent faire des tubes, j'ai choisi ce grand succès numéro 1 des ventes, c'était en 89. Et pour la suite, c'est mon souvenir perso, le plus marquant concert de ma vie. 9 juin 1983, j'ai mis mon plus beau t-shirt et mes plus belles baskets. Et je cours sur l'hippodrome d'Auteuil pour me retrouver au premier rang du concert de mon idole. Derrière moi, 50 000 personnes vont m'écraser. Mais je ne loupe rien du concert de David Bowie. Ce soir-là, il le termine par Modern Love.
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0: L'amour à la plage, c'était Niagara. Petit clin d'œil à ceux et celles qui en profitent déjà de la plage. Bien sûr, on peut y faire beaucoup d'autres choses. Hein. Parce que les grains de sable, c'est quand même pas pratique. Bref, l'amour à la plage, tube de l'été 86 pour le duo pop-rock Niagara. Vous écoutez 100% années 80 et le prochain arrêt en musique, c'est un an plus tard, 87. La France tombe sous le charme de Zucchero et son Senza una donna qui arrive juste après ça.
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0: L'ambiance des années 80, ça continue sur votre radio Ici Pays de Savoie, juste après ces petites infos.
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2: À l'occasion des Journées européennes de l'architecture, le château de Clermont en Haute-Savoie vous invite à découvrir les résultats des dernières fouilles réalisées sur son château médiéval le samedi 13 juin. Parmi les activités, la visite express archéo. En 20 minutes chrono, un médiateur vous présentera l'histoire de l'ancien château médiéval et les résultats des fouilles archéologiques réalisées sur le site entre 2017 et 2022. L'atelier Faire parler les murs, accessible à tous, où vous découvrirez et expérimenterez la méthode de travail des archéologues, oui, les archéologues du bâti, pour retrouver l'histoire du château à partir d'observations de son architecture, de ses murs, portes et fenêtres. Il est conseillé, bien sûr, de vous inscrire sur le site haute-savoie.fr, où vous trouverez aussi toutes les manifestations au château de Clermont ce samedi 13 juin et aussi pour tout l'été.
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0: Queen, Another One Bites the Dust.
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0: Et ça veut dire un autre mort, la poussière. Bref, quelqu'un qui est tombé, qui a échoué. Le thème est plutôt dur, hein, qui contraste avec le côté funky de la musique. Un titre écrit par le bassiste de Queen, John Deacon, qui est devenu l'un des plus grands succès du groupe en 1980. Si vous êtes curieux, revoyez le clip qui a été tourné lors d'une répétition avant un concert à Detroit. Et comme ça, vous savez tout, ou presque. Pour la suite, revenons à l'un des tubes français les plus marquants du début des années 80. Cherchez le garçon, Taxi Girl.
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0: C'était Marc Lavoine pour une Biguine avec toi. Une musique du fidèle Fabrice Aboulker, l'homme qui lui a composé la plupart de ses plus grands succès, et puis un texte de Marc Lavoine, bien sûr. C'était au début de sa carrière, mai 1984. La suite de votre soirée, c'est toujours de la musique des 20h, Décibel, avec Émilie Mazoyer qui reçoit Christophe Willem. En attendant, restons dans les années 80, Renaud arrive avec Dans mon HLM.
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1: Et la soirée continue sur votre radio locale, ici, il est 20h.
2: Et à 20h sur votre radio ici, c'est l'heure de Décibel, toute l'actualité musicale avec ce soir un chanteur. Des plus belles voix de France. Il est auteur et compositeur également. Il fête cette année ses 20 ans de carrière.
3: C'est comme ça, qu'est-ce que j'y peux? 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
2: Mais je sais ce que je veux. Je veux Christophe Willem dans mon émission. Et... oh, mon vœu est exaucé. Bonsoir.
4: Non mais l'introduction, bravo.
2: Toujours.
4: Non mais il y a un step là.
2: T'as vu?
4: Si si, bravo.
2: On sait recevoir. En 20 ans, il a vendu 1 million de disques, sorti 6 albums et le 7e est en approche. L'excellent Christophe Willem est dans Décibel. Youpi.
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2: Merci d'avoir choisi ici pour passer votre mardi soir dans l'actu musicale de ce soir. Il y a aussi la toute nouvelle chanson d'Isolt. Oh, vous allez l'adorer. Elle est un petit peu plus tard dans l'émission, dans la rubrique coup de cœur. On a aussi un blind test ce soir consacré aux chanteurs-guitaristes. Si c'est une race de chanteurs qui vous intéresse, alors il est peut-être temps de venir jouer avec nous. Le numéro du standard 0810 055 056 0810 055 056 a gagné ce soir. Le livre d'un chanteur, Thomas Fersen. Eh oui, il est auteur également aux éditions du Seuil. Comme on quitte un imperméable, c'est le nom de son livre.
4: Quoi ?
2: Gagné ce soir.
4: Bah oui.
2: Voilà. Bah si.
4: Bah
2: si.
4: Bah je te le dis.
2: Tout est vrai.
4: Cette saison.
2: Elle n'invente rien. 0810 055 056. Appelez-nous pour jouer au blind test. C'est Alexandra qui vous attend au standard. Christophe Willem, ou comme dirait Johanna dans Hélène et les garçons, mon cri-cri d'amour. Comment ça va?
4: Ça va très bien, très très bien. Non, vraiment en pleine forme et tout, très content.
2: Bah moi aussi, il y a une nouvelle chanson, elle s'appelle Système.

0: y en a qui n'ont pas besoin de logiciel pour chanter juste. C'est le cas de mon invité de ce soir. Non mais quelle voix, Christophe Willem.
1: Merci.
0: Système. On va en parler tout à l'heure de cette nouvelle chanson. J'ai essayé de gratter des infos sur le nouvel album.
1: Ah ouais, je sais que je te connais. Hein.
0: Voilà. Même si eh bien, ton attaché de presse en coulisses, juste avant que l'émission commence, a dit « Sois sage et ne raconte pas tout ».
1: Non.
0: Donc voilà, débrouille-toi avec
1: baïonnée.
0: Ça. Mais je voudrais quand même... C'est un peu sexy, ça.
1: Oui, un petit peu, je trouve.
0: Ouh là là, il fait chaud. Il est que 20h03. Christophe, avant, il faut qu'on parle de la dernière fois qu'on s'est vu, c'est-à-dire Corsou Metsu Metsu.
1: Ah ouais.

0: tu chantes. Il y a une quarantaine d'artistes qui sont là, il y a 3000 choristes, enfin c'est complètement fou. Stade Vélodrome à Marseille et Patrick Fiori, donc qui fait chanter tout le monde en Corse. Cette chanson Lettera d'Argentina, là t'es en duo avec Alizé sur l'album Corsu Mezzu Mezzu, mais ce soir-là t'étais pas avec Alizé.
1: Oui, sa copine s'appelait Delia.
0: Ouais, c'est ça.
1: Et avec qui j'avais déjà chanté d'ailleurs, il y avait une autre opportunité comme ça une fois en Corse. Ouais. Et du coup Alizé pouvait pas être avec nous ce jour-là et c'est Delia qui l'a remplacée. Oula, et très très bien remplacée, donc j'étais heureux de la retrouver. Et bah, puis, bah, je pense que pour elle, ça lui a dit quand même une petite dose de stress supplémentaire. C'est coucou, on va chanter. C'est pas on va chanter au Troquet du Coin, c'est on va chanter au Vélodrome.
0: Au Vélodrome,
1: ouais, non, c'était fou.
0: Bah, nous, on était là, on a vu, évidemment, puisque ici était la fière radio partenaire de cet événement, mais un Vélodrome plein de. Et des chansons qui sont quand même très. Il y a un côté.
1: Épique, quoi.
0: Épique, ouais.
1: Ouais, ouais, ça. Ouais, ouais, carrément. Non, mais c'était.
0: Alors, c'est déjà, pas des chansonnettes.
1: Non, et c'est pas des chansonnettes. Et effectivement, en plus, on chantait en Corse. Donc, ouais. Tu vois, on avait un répétiteur avec qui on avait bossé déjà pour l'album.
0: Ouais.
1: Et il était là-bas présent. Il nous a fait bosser sur les répètes et tout. Moi, j'étais hyper soucieux de ne pas écorcher. Je veux dire, quand tu, justement, t'as le plaisir d'être appelé sur un projet comme ça, tu veux le faire de manière la plus respectueuse possible. Et la moindre des choses, c'est d'essayer de prononcer correctement. Et on était hyper bien encadrés. Enfin, d'ailleurs, on en parlait là en off.
0: Ouais.
1: C'est vrai que ce projet, c'est un projet fou. Enfin, tu dis, tu réunis autant d'artistes, autant de musiciens, autant de choristes. Parce que les choristes, ça, c'était spectaculaire. Et tout s'est fait avec une super bonne humeur. Tout le monde était heureux d'être là, et aussi bien le public que nous. Enfin, vraiment, j'ai gardé un super souvenir de ça, vraiment.
0: Bravo Patrick Fiori, et plein de bisous à lui. Autre moment de live que tu as vécu avant de faire ton retour avec System, c'est ton invitation au concert de Théodora.
1: Ah ouais.
0: Théodora qui a 20 ans et des poussières, qui a raflé 4 victoires de la musique cette année sur 5 nominations, c'est vraiment la chanteuse dont tout le monde parle. Elle faisait son premier Zénith de Paris, et elle t'a invité, ça a donné ça. Quand je serai...

0: gamins qui ont l'âge de la chanson.
1: Incroyable.
0: Et qui la chantaient. Et c'était un moment fou. Est-ce que tu peux me raconter comment tu t'es retrouvée au Zénith de Théodora?
1: Mais écoute, cette histoire, elle est vraiment, vraiment folle. Théodora et son équipe, les deux, en fait, m'ont contacté via Instagram.
0: D'accord.
1: À peu près 3 semaines avant et m'a expliqué un peu le concept. Il dit voilà, en fait, je serais hyper contente si tu me dis oui. On voudrait que tu viennes chanter double jeu sur scène. Alors moi je dis c'est génial. Enfin,
0: t'étais familier flatté avec son travail à elle.
1: Bien sûr. Ouais, voilà. Enfin, moi j'ai toujours dit, tu vois, aussi bien du son que le travail d'image. Il y a un énorme travail d'image avec Théodora que je trouve fascinant. Enfin pour moi ça me rappelle vraiment les grandes heures de Grace Jones, Jean-Paul Good. Tu vois les clips hyper travaillés. Donc elle fait beaucoup de bien, je trouve, à la musique française. Ouais. Vraiment. Et donc très très très flattée et en même temps hyper flippée. C'est-à-dire que t'arrives sur une scène du Zénith de Paris. Donc déjà, bon, c'est quand même assez flippant, le Zénith, on dirait pas, mais quand même.
0: Si, il y a des milliers de personnes.
1: Oui, puis là, t'es quand même dans une salle chauffée à bloc, parce que c'était la première de Théodora au Zénith. Donc si tu veux, tu te dis, mais comment ça va se passer?
0: Oui, et comment je vais m'intégrer dans le show?
1: Mais complètement.
0: Oui.
1: Et en fait, Théodora, avec donc pas mal de guests, ce qu'elle a fait dans pas mal de shows, de concerts qu'elle a fait, et elle me dit, voilà, j'ai une personne avant toi, il y a Gims qui vient après, il y a Rema. Non mais j'attends, mais qu'est-ce que je viens foutre au milieu?
0: T'étais comment dans les coulisses?
1: Non mais je t'explique même pas. Une boule au ventre, j'ai perdu 47 kilos en allant sur scène. Non mais vraiment, et tout, le pire, c'est que même mon équipe était là. J'étais là, non mais je vous en supplie, vous vous rendez pas compte, le trac que j'ai, c'est quand même hyper flippant. Et plutôt que de me dire, mais non, ça va aller. Non, franchement, c'est vrai que c'est chaud. Non, mais vraiment, ils me disaient ça.
0: Ils sont terribles.
1: Mes amis et tout avant. Ah ouais. Parce que, évidemment, quand elle m'a proposé, je dis, mais moi, je dis oui, tout de suite. Puis après, tu dis, alors après, tu réfléchis, en fait.
0: Et tes proches, ils commencent à te dire, t'es vraiment courageux, hein, d'y aller.
1: Ah non, mais je te jure, après, par contre, c'est là que je me suis dit, mais c'est dingue. Tu vois, ma nièce, qui a 20 ans, justement, hyper fan de Théodora, comment te dire que je suis son tonton préféré? C'est-à-dire que d'un seul coup, non, mais t'as chanté avec Théodora, quoi. Ouais. Mais tu la connais bien, tes potes avec. Bah, je dis, on va pas non plus faire une bouffe tous les 4 jours. Mais, il y a une rencontre artistique qui s'est passée, qui a été vraiment géniale. Parce que vraiment, je tiens à le dire, mais vraiment, elle a été, mais d'une générosité, elle, toute son équipe. Vraiment. Dès que je suis arrivé, on répète l'après-midi, le dimanche après-midi, tout le monde hyper cool. Mais que ce soit, je te dis, du manager, du technicien, des danseurs qui étaient sur scène, en disant, oh, mais quand on a vu que t'étais là aujourd'hui, on a halluciné. Elle nous avait dit, elle m'avait parlé de l'idée, mais on savait pas si t'allais venir ou pas. Enfin, vraiment, c'était hyper bon enfant, super ambiance. Vraiment à l'image de ce qui s'est passé après sur scène avec le public, qui était carrément improbable. C'est-à-dire que tout le monde connaissait la chanson, mais par cœur.
0: Est-ce que tu en doutais de la qualité intemporelle et du tube qui dure de double jeu? Est-ce que là, tu te l'es pris un peu en pleine poire?
1: Bah là, franchement, ouais. C'est-à-dire que le côté intergénérationnel comme ça, j'avais pas idée que c'était à ce point. Et après, si tu veux, on a vachement parlé, ils m'ont dit, mais non, mais tu te rends pas compte. En plus, il y a une trend sur TikTok qui existe depuis pas mal de temps. Et donc, c'est vrai qu'il y a tout un tas de jeunes qui se sont emparés de ce titre. Et je pense qu'aussi, Théodora, c'est ça qui la faisait marrer. C'était de se dire, bah attends, on va lui demander de venir, vu que tout le monde est un peu en train de reprendre le titre, ça serait génial qu'il accepte. Et bon, bah, du coup, je l'ai fait. Mais c'était fou, tu vois, vraiment. C'était comme dans mes concerts, c'est-à-dire que vraiment, tu vois, je lâchais le micro, tout le monde connaissait les paroles, enfin, j'ai trouvé ça ouf, et c'était tellement, tellement bienveillant. Il y avait beaucoup de bienveillance dans cette salle, et tu vois, avec tout le bordel qu'on vit en ce moment, ça fait vraiment du bien. Tu dis vraiment, la musique a ce pouvoir, je pense qu'aucune autre chose ne peut avoir de fédérer à ce point-là, et j'ai trouvé ça fou. Vraiment.
0: C'est vrai, une belle dose d'amour. Allez, nous aussi, on la connaît encore par cœur. Il n'y a pas que les gosses. Hein. Alors, double jeu, on l'écoute maintenant. Christophe Willem. Et ensuite, on découvrira sa nouvelle chanson, Système. Si ça n'est pas déjà fait, les amis, je vous annonce qu'il y a un clip aussi qui est disponible. Il tourne sur un vinyle. Moi, j'adore.
1: Tu aimes bien le vinyle.
0: J'adore.

0: premier extrait de ton 7e album.
1: Ouais.
2: Hey, hey.
1: 7e. Attends, est-ce qu'il paraît que c'est un chiffre qui est pas mal, 7?
2: Oui.
1: Si tu sors spirituel, genre, on m'a dit ça. Non, mais
2: ouais,
1: si.
2: Porte-bonheur en Italie, il me semble.
1: Ah bon?
2: Oui. Je viens d'inventer pour te faire plaisir.
1: Ah, voilà.
2: Attends, tu sais quoi? Après tout, on a Internet.
1: On va vérifier cette information. Bah, je te dis que le chiffre 7
2: chiffre
1: est bien.
2: 7 porte bonheur. Tu peux combler pendant que je te peux chanter un petit truc?
1: Alors, tu veux que je te parle du titre?
2: Alors, ah non, c'est bon, attends, j'ai trouvé un truc super. Le chiffre 7 symbolise l'esprit, l'introspection et la sagesse spirituelle.
1: Tiens, c'est un chiffre qui est très spirituel, je te dis, on m'a dit ça l'autre jour.
2: Dieu. Ah bah, pardon, ref, Dieu.
1: Bah écoute.
2: Dieu a créé le monde en 6 jours et s'est reposé le 7e.
1: Tu vois, c'est pour ça.
2: Il y a les 7 mercenaires.
1: Non, mais il y a beaucoup de symboles avec 7.
2: Mais oui, c'est vrai. Pourquoi 7 est-il un chiffre parfait? Oh là là, oui. Oh non, après, c'est compliqué.
1: Trop.
2: Oui, là. Oh là là, non, ne googlez pas trop quand même le chiffre 7, parce qu'après, on tombe dans des trucs un peu complotistes. Mais non, c'est un chiffre chance.
1: Bah écoute, on verra. Mais en tout cas, c'est vrai que c'est le 7e album. C'est vrai que ça passe très très vite.
2: Ouais. Et 20 ans de carrière. C'est très mignon d'ailleurs, parce que avant de lancer System, la nouvelle chanson, et donc finalement de mettre en place tout ce 7e album et d'annoncer ton retour, t'as fait un petit récap des 20 dernières années.
1: Bah carrément.
2: Et que évidemment que la première fois de ta vie que t'étais en studio pour enregistrer ton premier album, si on t'avait dit on se retrouve pour le 7e avec 20 ans de carrière,
1: j'aurais dit mais c'est une blague, je pense que ouais. Pas du tout. Non mais c'est ça qui est fou en fait avec ce métier, c'est que t'es tellement dans une dynamique, tu rencontres tellement de gens et que la musique, on en parlait tout à l'heure, mais la musique ça sert à fédérer, ouais. Et en fait toutes ces rencontres, ça te nourrit énormément aussi. Tu là sur ce nouvel album justement, bah comme System par exemple, j'ai bossé avec une nouvelle équipe aussi, donc c'est Noé Tristram et Marceau. C'était la toute première fois que je bossais avec eux.
2: Okay.
1: Donc je me suis amusé. Il y a aussi des équipes plus anciennes, donc on a mélangé tout ça et c'est toujours enrichissant parce que c'est vrai que nous on voit pas le temps passer. Réellement, c'est-à-dire que quand on me dit 20 ans, tu vois, quand vraiment j'ai réalisé que ça faisait 20 ans, en fait, moi, j'ai l'impression que c'était hier, en même temps que c'était une autre vie. Enfin, oui. Tu vois, il y a un truc un peu bizarre, comme quand tu vis un truc qui chamboule littéralement ta vie, en fait, parce que réellement, la nouvelle star a complètement chamboulé ma vie.
2: Et c'était il y a 20 piges.
1: C'était à 20 ans, ouais, exactement. Ouais.
2: C'est fou. Et alors, ce qui me fait plaisir, c'est que tu dis que tu t'es amusé pour préparer ce nouvel album. Parce que si on rembobine un peu, avant Covid, il y a ton album Rio en 2017. Ouais. L'après Rio, c'est pas passé très bien.
1: Pas ouf, non, voilà. Carrément.
2: T'as pas kiffé le disque. Alors que je trouve sous-côté, parce que moi je le trouve vraiment cool. Mais en tout cas, il a pas marché autant qu'il aurait dû. Donc, tu perds un peu confiance.
1: Ouais.
2: Tu perds un peu envie.
1: Exactement.
2: Bim 2020, le Covid.
1: Ouais, par-dessus, histoire d'en mettre une petite couche.

0: c'est pas là que ça se situe, en fait. C'est surtout que nous, en fait, quand on défend un projet, on est la face visible de tout un tas de gens avec qui on travaille, que ce soit des auteurs, des compositeurs, la maison de disques, ton équipe, en fait, si tu veux. Et d'un seul coup, tu te dis, merde, j'ai failli, quoi. Donc c'est cette sensation, si tu veux, de pas avoir été à la hauteur aussi de tous ces gens qui te font confiance.
1: Et leur travail et leurs efforts.
0: C'est ça qui te met un coup, en fait. Mais
1: t'as mis du temps. Entre Rio et Panorama, il y a eu six ans.
0: C'était assez long entre les deux. Alors après, tu l'as dit aussi, après il y a eu le Covid qui a quand même mis tout à l'arrêt. Et en même temps, si tu veux, toutes ces expériences-là, tu vois, je pense que quand tu es au début d'une carrière, tu crains absolument le moment de l'échec parce que tu sais que ça va arriver. C'est-à-dire que moi, si tu veux, le truc qui était écrit quand tu gagnes une émission et que tu vends énormément de disques d'un coup avec un tube comme Double Jeu. À un moment, tu sais que tu vas avoir un petit mur sur ton chemin.
1: Ah, donc t'attendais le retour de bâton.
0: Je n'étais pas en mode, tu sais, comme j'attends le bus, je vais attendre le mur. Mais je me disais, ça va quand même arriver. Ouais. Tu vois, tu le sais, en fait, parce que mathématiquement, de toute façon, dans la carrière d'un artiste, t'as des hauts, t'as des bas. Et en fait, tu vois, ce que je dis souvent, là, quand je croise des artistes aujourd'hui, en développement, il y a plein de nouveaux talents que je trouve assez hallucinants. Je leur dis, arrêtez d'anticiper ou de craindre ça. Je pense qu'il faut vraiment accueillir littéralement le truc, parce que moi, réellement, tu parlais de Rio, mais l'échec de cet album-là, en fait, moi, c'est vraiment ce qui m'a vraiment construit. C'est-à-dire que quand à un moment, tu as la sensation que tu n'es plus vraiment en pilote automatique et que tu dois réellement retrouver la raison première pour laquelle tu fais les choses, tu vas vraiment puiser en toi et du coup, ça te donne une force très différente. Donc moi, vraiment, tu vois, l'étape Rio, qui m'a permis d'aboutir après avec Panorama, et là, ce nouvel album, j'arrive pas en me disant, c'est super, Panorama a bien fonctionné, donc celui-là, c'est pareil, ça va y aller.
1: Ouais.
0: Non, là, j'y vais avec quelque chose. Je me suis beaucoup amusée. C'était très, très, très libérateur, cet album, vraiment. Parce que déjà, j'ai recomposé, j'ai réécrit sur Panorama, je voulais pas, parce que j'étais sur le trauma d'album Rio, donc je ne voulais pas du tout. Tu vois, j'étais vraiment dans ce truc-là.
1: Ouais, donc t'as réglé des trucs.
0: Ouais.
1: Ça, c'est bien.
0: En tout cas, vraiment, il y a eu beaucoup, beaucoup de bienveillance. Tu vois, toutes ces équipes avec qui j'ai bossé sur le nouvel album, eux, si tu veux, ils sont cette image-là. On parlait d'ailleurs du public Théodora, mais j'ai bossé avec des équipes plus jeunes. Eux, ils sont sur ce truc, mais tu te rends pas compte, en fait, de qui tu es et de ce que tu représentes pour une génération, en fait. Enfin, il y a certains qui m'ont dit, mais nous, en fait, limite, quand on t'a vu à Investa, on s'est dit, nous aussi, on peut faire un truc, parce que d'un seul coup, tu sortais complètement des sentiers battus. Donc, si tu veux, on se rend jamais compte de l'image qu'on envoie aux gens. Alors évidemment, tu as des haters, des gens qui t'aiment pas. Bon, ça, à la rigueur, ça existe toujours. Mais c'est bien aussi d'accepter les compliments et les choses qui te poussent, en fait, tu vois, plutôt que t'es toujours là à t'excuser d'être là, merci, c'est gentil. Non, il faut les accueillir parce que c'est aussi ce qui te permet de grandir et d'évoluer, en fait. Donc cet album, le nouvel album, j'ai vraiment travaillé avec ce côté totalement libérateur de, il y a absolument aucun tiroir, aucune case, on s'amuse, on fait un album qui, moi, me fait du bien, qui nous fait du bien à tous, hein, toutes les équipes avec qui je bosse sont vraiment à fond dessus, et on se dit, évidemment, on espère que le public le recevra avec autant de plaisir que nous, on a eu à le faire, mais en tout cas, si tu veux, c'est très, très, très libérateur. Et c'est d'ailleurs ce qui a amené, le mec qui fait les questions-réponses, carrément.
1: J'adore, vas-y.
0: C'est ce qui a amené vraiment le thème de l'album. Le thème de l'album, c'est vraiment la liberté, mais avec un grand L, tu vois. On parle vraiment de liberté, de tout ce qui bloque notre liberté. C'est pour ça que Système...
1: Oui, alors Système, dans
0: tout ça. On trouvait ça cool que ce soit le premier single, parce qu'on se disait, c'est intéressant de se dire, puisqu'on va parler de liberté après, un des trucs qui bloque beaucoup notre liberté aujourd'hui, ou qui nous enferme un peu, c'est tous ces différents systèmes dans lesquels on est tous, volontairement ou pas, un peu enfermés, que ce soit les réseaux sociaux, que ce soit le système politique, le système amoureux,
1: le patriarcat.
0: Non, mais le patriarcat.
1: Ça va mieux.
0: Non, mais
1: je vois un mot toutes les 5 minutes, mais quand ça sort, elle est contente.
0: Non, mais tu vois ce que je veux dire ou pas?
1: Oui. On est dans des carcans.
0: Ouais, on est dans des carcans. Et si tu veux, Système, c'est pas du tout un titre qui dénonce genre le point levé. Non, c'est pas ça. C'est juste une question de dire, OK, on est tous là-dedans d'une manière ou d'une autre. Faut juste en avoir un peu conscience. Ça permet de faire un petit pas en arrière et de le tenir à distance et pas être les deux pieds dedans. Et pour moi, ça, c'est une des étapes qui permet de retrouver un peu notre liberté. Notre liberté, pour moi, c'est d'être un peu plus connecté avec soi-même, plutôt que d'être connecté avec tout ce qui est autour de nous en permanence. Ouais. Et donc, c'est ça, un peu, le point de démarrage de l'album.
1: Écoutez la chanson, découvrez la Système. C'est le nouveau Christophe Willem.

0: Willem, c'est Christophe Willem qui est de retour. Le carcan dans lequel on est, donc constat joyeux et sautillant, mais constat quand ouais. même. Du coup, c'est la chanson qui va ouvrir l'album. Ça va raconter une histoire un peu dans l'ordre.
1: Il y en a une autre avant qui ouvre l'album, okay. Qui est La Route, qui parle d'une route où ça parle vraiment. C'est pas le titre. De toute façon, je ne te donnerai pas le titre.
0: De mais l'album. Ah, ouais, c'est
1: même
0: ça.
1: Même pas le titre des autres chansons. Non, le titre, peut-être, je t'en lâcherai un ou deux. Ouais. Mais non, la première chanson, là, telle que c'est en train de se profiler, parce que tous les titres sont faits. Là, on est en train de peaufiner la production, en vrai.
0: Ah, mais c'est un bon moment, ça.
1: Ah ouais, non, mais c'est le meilleur. Parce que c'est là que tu dis, alors, jusqu'à où on va aller, tu vois. Donc ça, c'est assez kiffant. Pour le coup, c'est vraiment le moment que j'adore. Et il y a un titre qui parle d'une route. Voilà, cette route vers le bonheur, ce qu'on
0: cherche.
1: Sur
0: la route de Memphis ?
1: Ça pourrait, mais non, ça n'est pas celle-là. Donc c'est plutôt ce titre-là qui parle de ce chemin
0: okay.
1: qui ouvre. Je pense que c'est celui-là qui ouvrira l'album et puis après ça évolue.
0: Ok. Et après
1: le système
0: on va
1: est dans
0: la,
1: le début.
0: Vers la liberté. En
1: exactement.
0: Fait,
1: et on va aussi bien dans la liberté, la libération au niveau des textes qu'au niveau du son. Donc tu vois les équipes c'est extrêmement large. On parlait là de Marceau et Noé Tristram. J'ai rebossé avec Laurent Lamarca et Jean-Étienne Maillard parce que j'avais adoré bosser avec eux sur l'album Panorama ouais. justement. Et ça va très très loin à la fin de l'album parce qu'on parle de liberté tu vois. Et j'ai rencontré d'autres équipes. Alors eux sont des équipes plus d'électro.
0: Ouais.
1: Je te dirais pas qui mais des équipes plus d'électro qui eux m'ont dit ah ben nous pour nous la liberté musicalement parlant c'est l'électro des années 80-90 new-yorkaise en fait. Tu vois ce genre de son.
0: Un peu garage.
1: Ouais. ouais. Et donc du coup, vers la fin de l'album, ça part complètement dans un autre truc.
0: Oh, en tout cas, quand on parle, tu souris,
1: ah
0: tes
1: ouais,
0: yeux sourient. Je vois que t'es fière et t'es
1: mais
0: heureux.
1: Parce que je me dis, je savoure, j'anticipe mais un truc bien, j'anticipe le kiff que ça va être sur scène. Mais vraiment, parce que tu vois, quand tu prépares un album, d'ailleurs c'est ça la différence, avec quand je te parlais du côté libérateur, quand j'ai fait Panorama, j'étais quand même, tu vois, toujours sur ce truc très en retenue où bah tu sais pas ce qui va se passer. Mm-hmm. Je sortais donc de l'album Rio et donc du coup j'arrivais pas moi encore à projeter sur scène. J'étais vraiment sur ce truc de on y va au jour le jour.
0: Oui. La tournée on verra après
1: ouais,
0: quoi.
1: Tu vois, ouais. J'avais un peu ce truc là et là c'est vrai. Bah il y a ces 20 ans, l'équipe aussi avec qui je bosse, aussi un producteur de concert qui ont dit bah attends, ça fait 20 ans de carrière, faut fêter ça aussi. On boucle Bercy.
0: Ah ben
1: et là,
0: oui.
1: J'ai quand même eu le moment de solitude.
0: 9 décembre 2027.
1: Alors, on insiste bien sur 2027, parce que l'autre jour, quelqu'un me dit, alors oui. 9 décembre, cette année. Alors non, ça ne va pas être cette année.
0: Non.
1: Comment tu veux dire ? Non.
0: Ne faites pas ça, 2027.
1: Non, c'est 2027, non, parce que la salle est oui. grande. Donc, si tu veux, il faut quand même laisser du temps. C'est bien 2027. Mais si tu veux, voilà, toute l'équipe qui est autour, eux sont dans ce truc, justement, ils sont très contents de l'album, et ils sont aussi dans ce truc de dire, mais là, on a l'impression qu'on retrouve un peu ta folie, en fait, ce côté un peu, justement, hors cadre, où on n'arrive pas à te mettre dans une case. Et c'est ça aussi qui m'a vachement stimulée sur cet album, c'est quand je posais la question à toutes ces équipes, que je connaissais pas forcément, qui me connaissaient que à travers ma musique, et tous me disaient, bah, nous, en fait, le truc qui nous excite, c'est qu'en fait, on n'arrive pas trop à te mettre dans une case. Tu peux faire un truc très variété française, tu peux faire un truc un peu plus soul, tu peux faire un truc un peu électro. Et donc, du coup, on a ce truc où on n'arrive pas vraiment à te cerner totalement. Et en fait, si tu veux, c'est ça aussi qui a vachement marqué la dynamique de l'album, c'est de se dire, mais si, en fait, mon style musical, c'est justement d'écouter moi ce qui me parle.
0: Ouais, et de pas choisir forcément.
1: Et ouais, et de garder tout cet éclectisme-là, en fait. Et si tu vois tous les albums que j'ai pu faire depuis le début, c'est vrai que chacun est un peu dans un registre différent, parce que c'est ça qui m'amuse. Il faut qu'on s'amuse quand on fait ce métier.
0: Ouais, on va s'amuser, évidemment, pendant cette tournée 2027. 7, comme 7. Le nouveau président, 7e album 2027.
1: Oui, exactement.
0: Voilà. Et oui, il y aura les élections en 2027. Voilà, vous pensez 2027, je vais voter. Et après, je vais au concert de Christophe Willem.
1: Alors, venez au concert pour être plus en forme. Non, ça sera après d'ailleurs.
0: C'est après, c'est bon.
1: Parce que vu qu'on ne sait pas ce qui va se passer.
0: Réservez vos billets dès maintenant.
1: C'est mieux.
0: C'est mieux. Donc, le 9 décembre 2027, 7e album 2027, la tournée, c'est Bercy, enfin l'Accor Arena, comme disent les enfants.
1: Oui, mais comme moi je suis vieux, je dis Bercy.
0: Évidemment. On va manger des treats à Bercy.
1: Non mais nous on a des refs, tu vois, évidemment.
0: Alors c'est drôle parce qu'en régie, il y a ma réalisatrice Iris, elle sait pas ce que c'est des treats. C'est le vieux nom des M&M's. Nous on appelait ça des treats. Bande
1: mais
0: de
1: là, mais c'est vrai que là on se dit qu'on a pris un coup quand même. Parce que je pense que peu de gens ont la ref.
0: Énorme coup de pelle. C'est terrible. Donc, la tournée commence le 22 octobre. C'est une tournée de Zénith, les amis. Rouen, Caen, Aix-en-Provence, Grenoble. Ensuite, au mois de novembre, on a Toulouse, on a Bordeaux, on a Lyon, Dijon, Amnéville, Nantes, Rennes. Et ça, c'est toujours en novembre 2027. Décembre 2027, Lille, Bruxelles et Paris. Voilà la tournée du nouvel album de Christophe Willem. Je vous donnerai bien le nom de la tournée. Mais pour ça, il me faudrait le nom du nouvel album.
1: Et non, mais la tournée, attends, la tournée, t'as vu, on a mis tour 2027.
0: Ça ne suffit pas.
1: Bah, écoute, c'est concis. Je trouve qu'on veut pas se bourrer sur la date, tu vois, pour le coup.
0: Tour 2027!
1: Voilà. C'est pas 2026 ou 2028, c'est 2027.
0: Christophe Willem, 2027. Tour, à tout de suite.
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0: Et dans l'actu musicale du jour, il y a l'anniversaire de la naissance de Cole Porter, un magnifique auteur et compositeur de comédie musicale. On écoutera tout à l'heure, à la fin de l'émission, une de ses chansons les plus célèbres. Il y aura aussi la nouvelle chanson d'Isolde qui vient de sortir et un clip absolument incroyable. Vous découvrirez tout à l'heure Now or Never. Et puis on va jouer au Blind Test aussi autour des chanteurs guitaristes. Si vous voulez jouer avec nous, vous pouvez appelez Alexandra au standard. Le numéro, c'est 0810 055 056. Et Christophe Willem est notre invité. Premier extrait de son 7e album, dont on ne connaît pas le titre, pas l'album, mais la chanson et ses systèmes.

0: Ah, ça y est, vous l'avez. Hein. Toujours très difficile à chanter, du Christophe Willem, mais bon, je pense qu'il a l'habitude. 20
1: Attends,
0: ans de carrière.
1: Jour, on m'a carrément sorti, je sais plus où j'étais, je faisais un live. Et après, les commentaires, toujours très doux.
0: Ah, on adore les commentaires.
1: Si, si, mais c'était balèze. Quelqu'un, parce que les gens maintenant font genre, ils sont experts maintenant. Ah. Tu vois, et j'avais un mec en dessous qui a dit non, mais c'est pathétique de chanter avec un autotune. Donc j'ai trouvé ça.
0: Mais enfin.
1: J'ai trouvé ça vachement bien. Donc, bah, écoute, non. Il n'y a pas.
0: Il n'y a pas, enfin. Il a une voix d'or. Bon sang de bonsoir, c'est pas vrai, ça, les gens.
1: Non, mais c'est drôle. Après, c'est drôle parce que c'est, voilà, c'est les no-life. Ça mais te... c'est marrant.
0: Ça te touche pas. Et parce que, pour le coup, il y a plein de commentaires. C'est vrai, on est dans une ère.
1: Ah,
0: où,
1: bah, ça y va.
0: Voilà, dès qu'on poste. En veux-tu, en voilà,
1: ah bah,
0: les méchancetés.
1: Tout doit disparaître.
0: Oui, c'est vrai. Dès que tu postes la moindre chose, voilà, t'as toujours quelqu'un qui vient commenter. Parfois, ça a un rapport avec ce que tu fais. Parfois, pas du
1: pas
0: tout.
1: Pas du tout.
0: Pas du tout. Moi, la semaine dernière, on a eu Zazie et quelqu'un a commenté pas terrible la frange. Je dis, bah,
1: ah
0: c'est
1: bah
0: pas
1: non,
0: grave,
1: mais les cheveux.
0: Elle vient présenter un disque. Donc, toi aussi, tes
1: ah
0: cheveux,
1: non, mais
0: on
1: les
0: te parle
1: cheveux.
0: Des
1: alors, Caron, j'étais spécialiste capillaire aussi. Quelqu'un a dit, ah non, non, mais c'est une perruque. Alors ça, je crois que c'était... Là, j'avais pas vu venir, carrément.
0: Le mec a dit t'avais une perruque.
1: Oui, oui, carrément. Donc j'ai même fait un truc sur TikTok, parce que ça m'a tellement... En fait, moi, je vois pas ça, si tu veux. Mais c'est des amis, parce qu'à chaque fois, comme on se vanne, tu
0: oui.
1: vois. Donc quand c'est des amis qui me disent, non, mais j'en ai vu des trucs. Et donc, ils font des captures d'écran, ils m'envoient ça. Et donc, l'autre jour, j'ai fait, bon alors, on va faire un petit beauty point. Donc non, donc j'ai tiré sur mes cheveux. Je dis, non, il y a pas de perruque.
0: Il y a pas de perruque.
1: Hein, non, mais c'est très, très drôle. Après, franchement, ça me glisse dessus. Mais c'est vrai que tu te dis, c'est ouf. À quel point, si tu veux, à quel point, en fait, tout devient sujet à un commentaire.
0: Oui.
1: Mais, alors attention, parce qu'il y a des gens hyper bienveillants, et heureusement, tu vois. Mais c'est vrai que c'est dingue, tu te dis, on est vraiment dans une époque qui est très, très bizarre. Parce que moi, personnellement...
0: Tu commentes, toi ?
1: Jamais.
0: Ouais, jamais.
1: Ah bah si, je commente, moi, sur TikTok, dès que sur les trucs d'animaux.
0: Ah, ah bon ?
1: Carrément, j'ai même fait des dons. Si, si, tu, je suis attends, t'as pas cet algorithme ?
0: Non.
1: Ah, moi j'ai l'algorithme.
0: Mais quels animaux ?
1: Ben, les animaux, tu vois, pour aider, tu vois, par un refuge d'animaux.
0: Ah
1: des
0: oui,
1: trucs comme
0: genre
1: ça.
0: Des éléphants.
1: Oui,
0: un
1: ou
0: sanctuaire
1: même.
0: Sanctuaire d'éléphants.
1: Ah non, ou même
0: ça.
1: Des trucs, des chiens, des chats.
0: Ah, de paparicides.
1: Oui, oui,
0: ah,
1: oui, ouais. Carrément. Donc moi, là, je suis là et tout. Non,
0: et tu ça... commentes et tu dis trop mimi.
1: Non, j'envoie des cœurs,
0: ah,
1: des
0: ouais.
1: trucs comme ça. Si, si. Si, si, et quelqu'un m'a dit, mais tu devrais quand même faire un autre compte, c'est un peu ridicule, non, de faire ça avec ton compte. Moi, j'ai que un compte. Enfin,
0: ah, c'est ton compte,
1: bah oui, mais j'ai
0: ah,
1: pas oui. de compte perso, de trucs comme
0: pour
1: ça.
0: Pour aller espionner les ex, t'as pas à faire un compte
1: jamais,
0: shadow.
1: Jamais.
0: Un compte un peu caché.
1: Ah non, non.
0: Je te prêterai le mien si tu veux.
1: Ah bah très bien, très bien. Non, non, moi, je suis pas
0: je
1: ça.
0: Je m'appelle Ramona. Pour...
1: Ça mais Ramona, non. Mais t'as un compte comme ça, toi ?
0: Bien sûr.
1: Ah non, moi, j'ai pas. Non, non, je te jure.
0: Enfin, mais comment tu fais pour espionner les gens ? T'as
1: ah,
0: peut-être pas le temps, remarque.
1: Non,
0: fait
1: je te
0: l'art.
1: Jure.
0: Oui, voilà. Il fait de l'art.
1: Non, je
0: et
1: te
0: moi,
1: jure.
0: Espionner en fait. Les ex.
1: Et à chaque fois, des fois, les gens, ils faisaient des soirées. Quand on invite dans des trucs, on me dit attends, je vais te taguer. Bah, si on me tague, en fait, c'est mon compte pro. Il n'y a que ça. J'ai pas d'autres comptes.
0: T'as
1: non,
0: pas
1: mais
0: un
1: t'as
0: compte
1: bien un autre compte. Mais non, j'ai pas d'autres comptes.
0: Okay.
1: J'avais fait un compte pour mon chien, d'ailleurs. Ouais, mais bon, au bout de trois jours, ça m'a saoulé de prendre des photos. Donc, déjà, pour moi-même, si tu veux, je n'y arrive
0: oui.
1: pas. Tu vois, je le fais.
0: C'est compliqué, parce que t'es obligé. Là,
1: Bah, je fais, mais si tu veux, c'est vrai que c'est. Bah, tu vois, je trouve c'est un... Alors, évidemment, je vais me dire, ouais, mais il publie des trucs quand il est en actu. Bah, oui.
0: Bah,
1: sinon, si
0: c'est
1: prendre une photo de ce que je bouffe, par exemple, je vois pas vraiment l'intérêt, si tu
0: mais
1: veux.
0: C'est vrai que ça n'existait pas il y a 20 ans, au début de ta carrière, ce truc
1: ah,
0: de
1: carrément.
0: Ok, alors. Je vais sortir une nouvelle chanson, système. Donc, comment on l'annonce sur les réseaux, etc. Avant, c'était, bon, bah, comment on va faire pour que ça rentre en radio?
1: Bah, carrément. Voilà. C'est complètement différent.
0: Là, il y a un nouveau, bah, système, encore un. Le système, l'algorithme, dans lequel il faut s'intégrer. Est-ce que ça t'amuse? Est-ce que t'aimes bien comprendre ça? Je sais que t'es quelqu'un de curieux, d'intelligent, donc ça doit peut-être t'amuser quand même.
1: En fait, ça m'amuse quand même. Parce que je trouve qu'il y a quand même une plus grosse liberté. C'est-à-dire que tu peux quand même te marrer un peu, tu peux te déconner. Tu vois, là, justement, quand je te dis, quand t'as des trucs de haters, tu peux répondre en faisant une vidéo. Au énième degré, si tu veux. Donc, je trouve c'est drôle parce que ça te permet aussi d'avoir une liberté de ton. On revient à le truc de la liberté.
0: Ouais.
1: Une liberté de ton. Bah là, par exemple, on a une liberté de ton, mais c'est quand même très rare les émissions de radio où tu as ce ton-là. Tu vois ce que je veux dire? Quand tu es en promo, tu as généralement un spot qui dure 5 minutes et tu dois parler de ton single en 2 secondes. Tu vois donc, voilà. Donc, les réseaux te permettent ça, te permettent d'avoir quand même le temps d'exprimer et de montrer aussi ton état d'esprit. Donc, ça, je trouve ça pas mal. Après, j'aime pas ce truc infantilisant, tu vois. J'aime pas coûte que coûte, tu vois, devoir poster des trucs parce qu'il faut à heure fixe et tout. Je trouve ça nul, en fait. Tu vois, moi, j'aime bien, justement, être libre et me dire, bah voilà, j'ai envie de partager ça, je partage. Là, j'ai rien à dire, bah je dis rien. Bah, c'est comme ça, je préfère être spontané.
0: Remarque, tu pourrais dire un truc là. Alors, soit le nom de ton album, soit me dire quand il va sortir.
1: Alors, attends, il va sortir à l'automne.
0: Oh
1: 2026. Non. Okay. À l'automne 2026.
0: Assemblons les pièces du puzzle, mes petits Hercule Poirot. Nous avons une chanson, Système, qui sera sans doute en deux dans l'album, rapport à la première chanson, une reprise de Sur la route de Memphis ou Sur la route toute la sainte journée de De Palmas. On n'est pas encore bien sûr, mais ça sera la première. Et donc tout ça à l'automne 2026.
1: Exactement, automne. D'accord. Et alors la vérité,
0: non mais ce que oui, je t'en supplie, dis-moi quelque
1: mais
0: chose.
1: Mais je te sens. Dis que la vérité. C'est pourquoi il y a pas, je te donne pas de titre. Je n'ai pas encore de titre.
0: Ah mais ça c'est déjà une information, le fait là, que alors, le titre soit pas là.
1: Mais pourquoi? Alors pourquoi? Mais tu vois, tu vas me demander pourquoi.
0: Pourquoi Christophe?
1: Alors pourquoi? Parce que tout simplement, cet album part de liberté. Mais je vais pas appeler l'album Liberté. Enfin, c'est pas possible. Ou quoi,
0: Freedom.
1: Tu vois. Non mais bah, oui, non. Mais tu vois, en anglais ça passe, mais en français non.
0: Non,
1: tu
0: c'est
1: vois.
0: Pas ouf.
1: Donc non. Donc j'ai plein d'idées et à chaque fois que j'ai une idée que je trouve intéressante et tout, je trouve que c'est trop réducteur et donc ça ne n'évoque pas suffisamment ce que je dis dans l'album. Tu vois, non, mais réellement.
0: Attends, on a Internet. Je vais chercher.
1: Bah évidemment, j'ai
0: chant lexical de la liberté. Est-ce que tu as tapé dans Google chant lexical de la liberté?
1: Alors vas-y.
0: Ben bah voilà, parce que moi je fais des études littéraires pendant que toi là tu faisais la nouvelle star.
1: Vas-y, surtout tu viens de trouver un titre.
0: Chant lexical de la liberté. C'est parti. Émancipation.
1: Je l'ai évoqué un moment.
0: C'est pas mal.
1: Si.
0: Démocratie. Bah en 2027 c'est emmerdant.
1: C'est dur.
0: Choix, ça fait un peu. Non, ça va pas.
1: Et en plus, alors important.
0: Libération.
1: Alors, tu sais pourquoi je choisis ça va pas?
0: Pourquoi?
1: Ben, tu vois, là, je te donne une autre info.
0: Parce qu'il y a une chanson.
1: Il y a une chanson, pour le coup, qui s'appelle La Liberté. Il y en a une.
0: Ah, oui.
1: Qui s'appelle La Liberté. Et je démarre justement cette chanson en disant, être libre, c'est pas choisir, mais c'est décider. Qui n'est pas la même chose. Est-ce que t'as déjà vu ça avec ta psy?
0: J'aime beaucoup ça. J'ai pas de psy.
1: Ah ben, écoute. Je vais te donner les coordonnées de la mienne. Oui, non. Alors, la grosse différence.
0: On fera un tarif famille.
1: Ah, bah, un tarif de groupe.
0: Attends. Ensemble.
1: Non, mais on y va, on fait carrément un truc collectif. Non, mais tu sais pourquoi c'est important?
0: Dis-moi pourquoi.
1: Parce que quand tu choisis quelque chose, tu prends pas vraiment de risque. Quand tu choisis, c'est par exemple, bah, tiens, je vais manger un steak frites ou une salade César. Voilà, tu choisis.
0: Tu choisis entre les deux.
1: Quand tu décides, il y a une part d'inconnu dedans. Par exemple, tu vas dire, bah, non. Je ne vais pas manger ça. Je ne sais pas ce que je vais bouffer, mais ce ne sera pas ça. Tu ne décides pas entre deux choses identifiées.
0: Elle est au régime, ta psy?
1: Non. Non, mais je te jure, c'est très important.
0: D'accord.
1: La différence entre choisir et décider, elle est importante. Et quand tu décides d'un truc, par exemple, tu décides de prendre ce boulot, ou tu décides de vendre ton appart, c'est ce moment où tu décides de quelque chose et tu sens d'un coup que tu prends une décision qui t'appartient et que tu as cette part d'inconnu. Mais tu vois ou pas? Là, je te jure, je suis très sérieux.
0: Non, mais je t'écoute.
1: Et donc, la liberté, c'est d'arriver à décider.
0: J'ai un mot qui est pas mal, là, qui est sorti dans Google.
1: Ah bon?
0: Dans le champ lexical de la liberté.
1: Bah, je trouve
0: c'est cool. Et je sais pas, ça te va bien, je trouve. Et en plus, il y a un jeu de mots à l'intérieur. Donc, toi, t'aimes bien les jeux de mots.
1: Ah bah. T'aimes-moi? Ah bah. Vas-y.
0: Peut-être on va trouver le nom de ton album en direct.
1: C'est ça,
0: à la
1: évidemment,
0: radio.
1: En remerciement dans l'album, je le dis.
0: Ah, moi, je mets ma photo.
1: Ah bon?
0: Tu mets ma photo.
1: Sur la cover.
0: Non, bah, pardon. Non, mais à l'intérieur. T'imagines l'album de Christophe Willem et il y a ma tête.
1: Mais pourquoi pas? On est libre.
0: Ma tête avec une petite barbe. Attends, déjà faut que tu valides le nom.
1: Vas-y.
0: J'adore. Franchement, ça tirait trop
1: bien. Ah bon?
0: Inaliénable.
1: Ah mais c'est pas mal.
0: Inaliénable. Dedans il y a alien et tout. Inaliénable.
1: C'est pas mal.
0: La liberté, les droits inaliénables, inaliénables.
1: C'est pas mal.
0: Je te laisse là-dessus.
1: Mais écoute, inaliénable.
0: C'est l'heure. Bah,
1: non, mais inaliénable, c'est pas mal.
0: Oui, c'est pas mal.
1: Mais émancipation, c'est bien aussi.
0: Ouais.
1: Mais émanciper.
0: Mais émancipation, ça fait.
1: Il y a une connotation que j'aime
0: ouais,
1: pas.
0: Ouais, je sais pas, ça fait Madonna, je sais pas pourquoi.
1: Bon, émancipation.
0: Emancipation.
1: Tu vois, non.
0: Inaliénable.
1: Inaliénable, c'est pas mal.
0: Franchement.
1: C'est pas mal. Non, je le note.
0: Ouais. Bon, moi, je t'embrasse.
1: Ah bon?
0: Bah oui, bisous. Ah. C'est l'heure, on a débordé.
1: Ah bon?
0: Mais je vois pas le temps passer avec toi.
1: Mais c'est fini, là?
0: Oui. Mais on va t'écouter chanter.
1: C'est possible.
0: En acoustique.
1: Ah bon?
0: PS Je t'aime. Pour se rappeler que, comme Système, sur Panorama, il y avait effectivement des chansons sautillantes. PS Je t'aime en faisait partie.
1: Effectivement.
0: Mais que tu les vis et les partages fort bien aussi en acoustique, car tu es multiple et inaliénable.
1: Bravo.
0: Bisous.
1: C'était trop court, moi, franchement, faut que je revienne.
0: Reviens bientôt. Avant 2027.
1: Ah bah, évidemment.

0: Jolie version acoustique d'un des tubes du sixième album de Christophe Willem, Panorama. C'est PS Je t'aime. Le septième album de Cri-Cri d'amour sortira à l'automne.
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0: Il est temps de jouer au Blind Test. Je vous présente Delphine et Caroline qui jouent avec nous. Bonsoir mesdames.
2: Bonsoir.
3: Bonjour.
0: Oui, bienvenue. Alors, le cadeau du jour, c'est un livre signé Thomas Fersen, qui nous a plus habitué à sortir des albums. Mais voilà, il est désormais écrivain aux éditions du Seuil. Ça s'appelle « Comme on quitte un imperméable ». Et c'est ce qu'on vous offre ce soir, puisque nous, on suit évidemment les artistes et les chanteurs dans toutes leurs aventures, aussi littéraires soient-elles. Alors Delphine et Caroline, vous en gagnez chacune un exemplaire, quoi qu'il se passe dans le jeu qui suit. Sachez-le. Ah, merci à vous de venir jouer. Non. Alors le thème du blind test de ce soir sont les chanteurs guitaristes. Est-ce que c'est un genre de chanteur que vous aimez bien?
2: Ah oui.
0: Oui, hein.
2: On verra.
0: Oui, oui, parce que c'est suffisamment vague hein, quand même, chanteur, guitariste, effectivement il y en a beaucoup. J'en ai choisi trois et je vais vous demander donc de les retrouver le plus rapidement possible. On va vous passer des chansons. Delphine et Caroline, dès que vous avez une idée de l'identité du chanteur, eh bien vous me donnez d'abord votre prénom pour prendre la main et puis ensuite votre réponse et on vérifiera ensemble si c'est bon. Est-ce que ça vous va?
2: C'est bon.
0: Yes. Alors, c'est parti. Caroline et Delphine, voici une première chanson, un premier chanteur et guitariste. Dites-moi, mais qui est-il?
2: Delphine.
0: Delphine.
2: Alain Bachon.
0: Oui,

0: Joséphine Merveille, cette chanson. Et si vous écoutez le... Alors, remonte-moi un petit peu le son. Vous entendez les percussions? En fait, ce que Bachung a demandé en studio, c'était d'avoir comme un cheval qui était en train de galoper. Ah là, c'est trop beau. C'est trop beau. Et que ne durent que les moments doux, en plus, cette phrase incroyable. Un point pour Delphine. Et je mets quand même un quart de point à Caroline, parce qu'elle a commencé à me chanter la chanson. C'est-à-dire qu'elle cherchait Bachung et elle a dit « À l'arrière des berlines !» Et oui, parce qu'elle la connaissait bien, Osée Joséphine. Ah, c'est beau comme tout. Allez, on continue. Après Alain Bachung, grand chanteur guitariste, il y a aussi...
1: Delphine.
0: Louis Bertignac. Louis Bertignac, bravo!

0: Louis Bertignac, après l'incroyable aventure Téléphone, il s'était lancé avec Les Visiteurs et il avait fait ce tube, Ces idées-là. Delphine a 2 points, Caroline en a 1,5. De toute façon, à la fin, tout le monde gagne, c'est pas très grave. Et ceux qui gagnent surtout, c'est ceux qui aiment les chanteurs guitaristes. Allez, un dernier pour ce blind test, un peu plus vintage que Bachung et Bertignac, mais sacré chanteur. Allez, Caro, sacré chanteur et sacré guitariste.
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0: Alors, Caro, comment il s'appelle?
2: Caroline.
0: Comment?
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2: Brassens.
0: Oui, c'est lui.
1: Grégory.
0: Et voilà, Delphine a eu ses 2 points, Caroline a eu son point et le gorille a eu ce qu'il voulait à la fin de la chanson. Je vous encourage à la réécouter. Bravo, bravo Delphine et Caroline, et merci beaucoup d'être venues jouer avec nous.
2: Merci, pour, c'est toujours un plaisir.
0: Ah ouais, bah moi aussi, vraiment.
3: Super, génial, oui.
0: Merci, une joie de tous les soirs ce blind test. Delphine et Caroline, on vous envoie le livre de Thomas Fersen. Et puis on va écouter un garçon, excellent chanteur et formidable guitariste. Il s'appelle Mathieu Chédid. Et il a un message à faire passer à tous les machos, machistas alors, qui nous écoutent ce soir. Vous n'êtes pas seuls.

0: qu'on adore, le machistador de M, Mathieu Chédid, qui a participé à la production du nouvel album de Fatoumata Diawara, une chanteuse malienne et guitariste d'ailleurs exceptionnelle, qui sera notre invitée dans Décibel après-demain pour la sortie de son nouvel album Massa.
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0: Je vous ai promis une nouvelle chanson d'Iseult, c'est maintenant qu'elle arrive. Iseult, que vous aviez peut-être découverte à la Nouvelle Star, elle n'avait pas gagné, mais elle s'était fait remarquer, hein. Ça c'était en 2013. Et puis Iseult, elle a surtout cartonné avec cette chanson sublime qui s'appelle Corps. On a l'extrait de Corps, parce qu'il n'est pas dans mon écran, c'est pas grave, je vais vous le chanter. J'ai perdu la tête, le chemin de ma maison. Voilà, c'était une très belle chanson, piano-voix incroyable. Iseult, elle sait aussi faire des chansons qui dansent, limite disco, Now or Never, un son vraiment qui est parfait pour l'été qui arrive, une chanson d'amour comme on les aime. Elle réclame un baiser et on a envie de lui en envoyer 1000. Iseult est de retour, Now or Never.

0: de guitare à la fin et la définition musicale de la cerise sur le gâteau. Now or Never, Iseult, c'est tout nouveau, ça vient de sortir. Le clip est disponible, elle y est absolument éblouissante. Vivement la suite, Iseult.
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0: C'est alors la dernière chanson de l'émission, la chanson anniversaire. Le 9 juin 1891, donc il y a déjà un petit moment, est né Cole Porter, un compositeur et un parolier américain à qui on doit les plus grandes comédies musicales classiques des années 30, 40, 50. Et il a écrit en 1953 une grande comédie musicale qui parlait de Paris, qui s'appelait Cancan, sur les danseuses de French Cancan. Et dans cette comédie musicale, il y a une merveille qui s'appelle I Love Paris et qui est devenue un classique. Le voici chanté par Vanessa Paradis.

0: Porter, I Love Paris, ici interprété par Vanessa Paradis. Je vous recommande également la version garçon-garçon. Maurice Chevalier avec son French accent et Frank Sinatra et sa voix de velours. C'est aussi très joli. Allez, Décibel, c'est fini pour ce soir. Merci pour l'émission, merci pour l'équipe. Iris Guitoni, Justin Pianigiani, Elodie Biancamaria, Alexandra Sackberg, Franck Moilier et Kinan Laj Haïli.
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5: Quelquefois, des choses un peu difficiles donnent des bonnes choses. 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
4: 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Je traverserai tous les nuages pour trouver la lumière en chantant.
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1: Est-ce qu'on peut devenir une star mondiale avec une chanson faite de morceaux de récup? La réponse est oui, et c'est le coup de génie de Laurent Voulzy en 1977.
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0: Johan Guérin.
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1: 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À l'époque, Voulzy galère. Son complice Alain Souchon lui lance un pari. Mixer leurs propres souvenirs avec les tubes des Beatles ou des Stones. Les deux acolytes s'amusent comme des fous et improvisent les paroles sur un coin de table. Mais Voulzy a peur que ce medley géant manque de créativité. Résultat, 4 millions d'exemplaires vendus à travers l'Europe.
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1: Ce qui n'était qu'un hommage nostalgique bricolé entre copains devient le premier grand mash-up de l'histoire de la chanson française.

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y a des chansons dans sa guitare, Julien continue sa croisière musicale. Ses dernières compositions résolument folk explorent le temps qui passe. À écouter avec une chemise à carreaux, la vitre baissée, une main sur la portière.

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0: Été 1984, derrière le tube Désir Désir de Laurent Voulzy se cache l'une des plus belles histoires d'amour du showbiz français.
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0: Laurent Voulzy est un fan absolu de la série Post-Café et de son actrice principale, Véronique Jeannot. Trop timide pour l'aborder de front, il glisse un petit mot d'admiration sous la porte de sa loge lors d'une émission télé. Quelques jours plus tard, le destin les réunit à nouveau lors d'une soirée caritative. C'est là que la comédienne lui demande de lui composer un titre. Laurent Voulzy s'exécute, épaulé par son compagnon.

0: qui ne devait être qu'une collaboration artistique se transforme en une idylle passionnée, une relation qui durera 10 ans. 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

0: Moi, je trouve plus de, y a plus de poésie chez Souchon que chez Aragon, par exemple. Les gens ne se rendent pas compte de la valeur poétique de Souchon et de Woolsey dans la musique, etc. C'est formidable.
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1: L'artiste toulousain Robin Arnaud, c'est facile.
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1: Robin Arnaud, un auteur-compositeur-interprète qui séduit par une écriture lumineuse et une sensibilité très personnelle. Une voix douce mais ancrée, portée par de belles mélodies. Une voix qui explore avec finesse les émotions qui traversent nos vies, les élans, les fragilités, les reconstructions.

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2: C'est la Camille Minute, votre chronique de la joie et de la bonne humeur. Aujourd'hui, on va parler des red flags. Alors c'est quoi un red flag? Un red flag, c'est littéralement un drapeau rouge. Dans la vraie vie, ça veut dire attention, danger, fuis, cours, ne réponds pas à ce message. Le red flag, c'est le petit signal que ton cerveau voit, mais que ton cœur ignore, en disant « non mais ça va, je gère, on va gérer ». Le red flag, c'est pas encore une catastrophe, c'est l'annonce de la catastrophe. C'est le teaser du film d'horreur. Il dit « je suis pas jaloux ». Par exemple, si le mec il dit « je suis pas jaloux », mais il connaît l'heure de ta dernière connexion avant tout le monde, il est jaloux. Okay ? Si elle te dit « ah mais moi je suis très cool », mais qu'elle fouille dans ton téléphone, même quand il est éteint, elle n'est pas cool. Un red flag, c'est pas un défaut, c'est un avant-goût du problème. C'est quand quelqu'un te dit « Ah, moi je suis comme ça », et que toi, au lieu de partir, tu réponds « Ah bah parfait, non, fuis, cours !» Bref, les red flags, c'est simple. Si tu te dis « ça va sûrement passer », eh ben ça passera pas. Voilà, c'est aussi simple que ça. Alors maintenant, ce que je vais faire, c'est que je vais vous lister, parce que l'être humain va toujours trop loin, des red flags vraiment exagérés, des red flags qu'on voit sur les réseaux sociaux qui sont vraiment... ça va beaucoup trop loin. Une fois, j'ai vu une vidéo, il y a une nana, elle a sorti. Moi, j'ai un red flag. Mon red flag, c'est les mecs qui tiennent la barre du métro dans le métro. Donc maintenant, en fait, il faut choisir entre tomber par terre ou être célibataire. Il y a un mec, il a dit, une fille qui finit son assiette, c'est un red flag. Frérot, elle a juste faim. Hein. C'est pas toxique, c'est la dalle, ça s'appelle. Après, il y a des red flags. Il y a quelqu'un qui a dit, mon red flag, c'est quelqu'un qui met son réveil à 6h du matin, même le week-end. Excuse-le d'être pauvre, hein. Il veut bosser, ce monsieur-là. Il y a quelqu'un qui a dit, voilà, moi, mon red flag, une personne qui aime l'eau plate. Donc en fait, si t'aimes pas les bulles, t'es toxique, quoi, t'es dangereux. J'ai vu aussi, mon red flag, c'est quelqu'un qui répond trop vite au message, ou trop lentement. Le bon timing, c'est jamais bon, quoi. Il y a un mec, il a dit, moi, mon red flag, c'est une fille qui dit, on verra. C'est pas un red flag, ça. C'est une promesse honnête. Et j'espère qu'elle le verra pas, le mec. Hein. À ce rythme-là, respirer va devenir un red flag. Bientôt, il aspire par le nez, c'est un red flag. Les gens, ils veulent plus une relation, ils veulent un CV sans défaut. Et même là, ils trouveront un red flag dans la photo. Avant, on cherchait l'amour. Maintenant, on cherche la faute. C'est bien ça, le problème.
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3: Vous aimez manger des fruits de mer? Alors vous allez adorer ce dont on va vous parler maintenant. Parce qu'en matière de fruits de mer, il y a ceux qui les pêchent, ceux qui les mangent et ceux qui les déshabillent avec une dextérité déconcertante.
4: Je m'appelle Lucie Descharles et je suis vendeuse à l'aubette du Berlioz à Étaples-sur-Mer.
5: C'est pas l'homme qui prend la mer, c'est la mer qui prend l'homme. Ta-ta-tin.
3: Mais alors, c'est quoi le Berlioz exactement, Lucie ?
4: Le Berlioz, c'est un chalutier de moins de 12 mètres qui fait de la coquille Saint-Jacques d'octobre à mai. C'est le chalutier de mon mari et de mon beau-frère Bertrand Descharles.
3: Et alors vous, votre rôle, c'est de vendre évidemment la marchandise, mais en plus, vous la déshabillez.
4: Ouais, on décoquille devant le client il aime bien ça, et moi j'aime le contact avec les clients directement qui demandent ce qu'on veut, et puis on a le produit de la pêche de littoral.
3: Et ben alors allons-y, décoquillons, mais avec doigté.
4: Alors, on prend la coquille dans la main, on lève avec le couteau, il y a un petit trou sur la gauche, c'est bien fait la nature. On racle bien pour pas abîmer la coquille, on enlève la première barre, deux, et puis on racle bien la belle coquille Saint-Jacques de nos côtes.
3: Ah oui, c'est beau.
4: Voilà, magnifique.
3: Et c'est sûrement bon. Et ça fait longtemps que vous déshabillez les coquilles Saint-Jacques ?
4: J'ai fait des études de comptabilité, j'ai rencontré mon mari, il avait un bateau de 25 mètres. À un moment, il s'est dit, on arrête les 25 mètres, on va prendre un 12 mètres, mais on va ouvrir une étale de pêche. Et je ne connaissais rien du tout, parce que moi, je suis une bureaucrate. Je me suis dit, allez, je me lance. Et j'ai appris moi-même les poissons, j'ai appris à décoquiller et j'ai adoré le contact avec les clients, j'ai adoré sortir de mon bureau.
3: Lucie, vous êtes une femme heureuse de septembre à mai, mais alors le reste de l'année, qu'est-ce que vous faites?
4: Le matin, je fais la coquille, l'après-midi, je suis dans mon bureau et de mai à septembre, quand on ne travaille pas, je suis au bureau et je m'ennuie de mes clients et je m'ennuie de l'ambiance des aubettes.
3: Alors Lucie, sérieusement, ce boulot, ça ne doit pas être facile tous les jours, vu la météo.
4: Mais ça va en fait, le sourire des clients, c'est génial. On oublie en fait le froid. Puis ça conserve bien en plus.
3: Oui, et ça laisse les coquilles Saint-Jacques à bonne température. Bon, alors il ne reste plus qu'à passer à la dégustation. Et puis vous, n'hésitez pas à passer par Étaples-sur-Mer pour rencontrer la belle petite famille et déshabiller l'une ou l'autre coquille Saint-Jacques.
4: Moi, c'est ici, dans les aubettes d'Étaples-sur-Mer, que j'ai du plaisir à vendre la pêche de mon mari et de rencontrer des personnes merveilleuses.
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6: À distance pour le monde, et oui, notre expression du jour, est-ce ou est-ce entre Gallia et Rabastens en français? Bon, c'est assez simple à comprendre.
7: Oui, mais moi j'ai compris.
6: Ben oui,
7: être entre Gaillac et Rabastens.
6: Voilà, cette expression, vous pouvez l'utiliser quand une personne a abusé d'un peu trop de vin, des billes, loubi, qui, mais je dis le vin, mais ça peut être quelque chose d'autre. Notre alcool, dilentabé, que sera, ben, que la personne entre Gaillac et Rabastens.
7: Ouais, alors toujours avec modération, on est d'accord, mais c'est quand quelqu'un est un petit peu peut-être, voire beaucoup pompette.
6: Eh oh, vous m'avez entendu, ça. Vous avez compris. Ouais. Bon, le Mike qui buffait pas, il a le coup test. Il vaut mieux que cette personne ne souffle pas dans le ballon. À qui ouais. Pour revenir à l'expression, il y a à Bistodenage, 20 km entre Gaillac et Rabastens. Donc ça fait 20 km environ. La route est un peu sinueuse entre Gaillac et Rabastens. Et surtout, elle longe le vignoble gaillacois, d'où ben, l'origine de l'expression est-ce entre Gaillac et Rabastens.
7: Ouais, Jérôme, il y a d'autres expressions dans le même style?
6: Ben, nous cita Gascou, qu'est-ce qu'on dit, c'est per exemple, cacargat à Madira. Littéralement, il a chargé à Madiran. Le vignoble de Madiran se situe en Gascogne, aux confins des départements du Gers, des Hautes-Pyrénées et des Pyrénées-Atlantiques. Aoué ou abé cargat à Madira, littéralement, donc avoir chargé à Madiran, c'est être ivre, tout comme être, ben, est beouet, et beouet du verbe beouet qui veut dire boire en occitan gascon.
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1: Bonjour Charlotte.
2: Bonjour.
1: Taxidermiste, c'est un métier alors vraiment pas commun.
2: Non, c'est vrai.
1: Comment on devient taxidermiste ?
2: Par passion et par persévérance, beaucoup.
1: Ok, mais comment on se lance dans ce métier ? À quel moment on se dit je veux être taxidermiste ?
2: Alors, c'est un métier de passion déjà. Depuis toute petite, j'ai toujours été fascinée par les animaux, le monde animal et l'art. Du coup, le mélange des deux, forcément, ça a donné une direction vers la taxidermie.
1: Bon, alors, pour j'ai testé, le but, c'est un petit peu un vie ma vie. Je vais découvrir un peu votre métier. Qu'est-ce que vous nous réservez ?
2: Alors, aujourd'hui, on va faire ensemble un jackalope. Donc, c'est un animal du folklore américain. C'est en gros un lièvre avec des bois de chevreuil. Et ben, du coup, on va commencer par placer la peau sur la forme que j'ai préparée en amont. Donc, c'est une forme en mousse polyuréthane très, très dense. Donc là, on a la peau que j'ai aussi préparée en amont.
1: Okay.
2: Et donc, bah voilà, ça ressemble un peu à une chaussette retournée. C'est pas très joli. Et on va essayer de passer de ça à l'aspect du vivant.
1: Okay.
2: Et là, je vais te laisser
1: mettre le lapin
2: essayer la peau pour voir si tout va bien.
1: C'est incroyable. Qui a cru que je ferais ça ? T'as fait quoi aujourd'hui au boulot ? Bah, j'ai mis un lapin dans son étui, quoi.
2: Donc là, l'étape suivante, ça va être de fixer à l'arrière. Donc là, on va le retourner. Et là, j'espère que tu aimes la couture.
1: Pas du tout.
2: Eh bien, ça tombe bien, parce qu'on va en faire. Hop, on va prendre...
1: C'est du fil de pêche ?
2: Ouais, c'est du fil de pêche. Et donc, je fais le premier point et ensuite, tu vas pouvoir t'amuser à faire un petit peu de couture.
1: Allez, ça, c'est le moment. OK.
2: Voilà, délicatement.
1: Ça, c'est pas gagné. Et là, je vais le même côté, même truc, mais en face.
2: Voilà, maintenant, tu en as à peu près 350 autres à faire.
1: 350.
2: Donc là, on va lui faire son petit brushing.

0: Bon, là, on a une base pour bosser. Normalement, il faut continuer encore, mais du coup, on va essayer d'avancer un peu. Et donc là, tu vas pouvoir choisir les yeux. Donc, je vais te proposer plusieurs,
1: eh ben voilà,
0: plusieurs sont teintes.
1: Les verts, ils sont jolis, ceux-là.
0: Les verts sont jolis, hein. Et ben, on va partir sur les verts, alors. Donc là, tu viens avec ton doigt ou un outil venir ressortir toute la peau de l'envers des paupières. Voilà. Et là, tu pousses un peu avec ton doigt pour maintenir le tout. Voilà. Et là, il a un peu plus un profil de lapin.
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3: Salut, Brésisel, ici Douarnenez.
4: Ça vous prend souvent de gueuler comme ça, comme des dégénérés.
5: Allons, un peu de calme, il y a des gens qui travaillent ici.
3: Je m'appelle Delphine, j'ai 57 ans et j'étais une ancienne élève de Marc Morvan.
6: C'est un sculpteur.
7: Ah bon? On peut gagner sa vie avec la sculpture?
8: Non, mais c'est pas une question d'argent.
9: Ah, qu'est-ce que tu fais là?
3: Apparemment, je suis dans le petit bonheur.
9: Tu n'étais pas au courant, je croyais que tu savais.
10: Tu habites?
3: J'habite à Douarnenez et j'habiterai nulle part ailleurs qu'à Douarnenez.
11: Je crois que nulle part on serait mieux qu'ici.
3: On a la mer, on a la campagne, on a des gens sympas, on a plein de Bretons en plus.
12: Ils se déguisent en Bretonne maintenant. Qu'est-ce qu'ils vont chercher?
13: Et ton petit coin de paradis?
14: C'était un coin d'enfer.
3: Ah, moi, mon coin préféré quand je me balade, c'est les Plomas.
9: C'est par où?
3: Les Plomas, c'est à Douarnenez, c'est juste au-dessus du port du Rosemeur et c'est vachement sympa. Il y a plein d'aigrettes et d'oiseaux et voilà.
13: C'est plein de choses, hein. Ça va d'un oiseau qui s'envole à Zaz. C'est assez vaste, quoi. Il y a tout, quoi.
14: En effet.
15: Il était bon, ce premier baiser.
3: Premier bisou, à l'école maternelle.
16: Ah, vous n'avez pas perdu de temps, hein?
3: Je me souviens très bien parce qu'il était tout petit et il voulait absolument m'embrasser. Et moi, je voulais pas et il m'a mordu. Mais c'est vrai en plus.
16: Mordez ses petits camarades à la maternelle. Jamais.
17: Ce matin, exercice d'expression orale.
3: Moi, l'expression bretonne que j'utilise, c'est l'expression de là où je suis, c'est maréo.
13: J'ai rien compris. Non, ou alors c'est moi, c'est...
18: Non, moi non plus, j'ai rien compris.
3: C'est du douarneniste.
7: Mais vous savez ce que ça veut dire, au moins?
3: Je suis pas sûr qu'on doit le traduire. Maréo.
19: Non, mais je crois qu'il n'y a pas moyen. Je pige jamais rien ce que vous dites.
10: Vous pouvez pas comprendre.
3: Maréo. Les femmes disent maréo ou les hommes disent marère.
6: Tu comprends maintenant?
9: Oui, ça, je comprends, oui.
11: Très, très poétique, je ne connaissais pas toutes ces expressions.
3: Allez, salut.
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4: Son titre, Les Cadors, c'est l'histoire d'un homme qui se croit être l'un des fils de Kadhafi. Il part dans le désert du Sahel, dans l'espoir de retrouver le trésor de l'ancien dictateur libyen. Jérémy Ferrari, lui, est né en 1985 à Villesmeuse. Son nom de famille, c'est Larzière. Il grandit à Charleville, ses parents sont commerçants. C'est un passionné de théâtre depuis son adolescence. Dès 15 ans, il pousse les portes du théâtre de Charleville pour apprendre le métier. À 16 ans, il se choisit comme nom de scène Ferrari. Il se produit dans des bals et des maisons de retraite des Ardennes. Il met en scène ses premiers one-man shows et suit aussi des cours de théâtre à Paris, au célèbre cours Florent. Jérémy se distingue des autres humoristes car il aborde des sujets graves de manière cynique et souvent décalée. Il navigue entre provocation et réflexion. Dès octobre 2010, ses apparitions dans l'émission On ne demande qu'à en rire sur France 2, animé par Laurent Ruquier, ne passe pas inaperçu.
13: Jérémy Ferrari.
4: Jérémy fait vite partie des invités réguliers comme Olivier de Benoît, l'humoriste rémois. Vent de pièces à Beyrouth confirme son talent de comédien engagé. Il traite de la guerre et des conflits géopolitiques.
0: Alors, Action contre la faim, ils ont un petit peu d'argent de côté. Ils ont 40 millions d'euros de côté et ils t'expliquent pourquoi dans leur bilan comptable, c'est un cas de coup dur.
2: Mais quel coup dur?
0: C'est parce qu'il y a des gens qui meurent de faim qu'il y a Action contre la faim. Donc le coup dur, ça serait qu'ils aient plus faim alors.
4: En 2017, il frappe encore plus fort avec Anesthésie Générale. Ce spectacle est une véritable critique de notre société et de ses dérives. Politique, économie, santé, tout y passe. Il se raconte aussi dans un livre où il dévoile ses addictions, dont l'alcool. C'est un artiste attachant et à part dans l'humour français. Il aime revenir dans son Ardenne natale. Il n'oublie pas ses racines. Jérémy Ferrari, c'est l'un des trésors de Champagne-Ardenne.
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1: Oui, j'adore. Ouais.
2: Pourquoi est-ce qu'on chante? Et qu'est-ce que ça peut apporter le fait de chanter?
1: De donner de l'ambiance. Ouais.
3: De s'amuser.
2: Prenons le problème à l'envers et on va arriver à l'homme. Pourquoi les oiseaux chantent?
4: Pour appeler les autres oiseaux.
1: Pour qu'ils donnent à manger. J'ai faim.
5: On peut se tutoyer?
6: Ouais.
5: Sympa. T'es lourd.
6: Mais j'ai quand même faim.
1: Ils appellent les oiseaux. Ils disent j'ai faim. Vous pouvez me donner à manger? Est-ce que vous êtes parti pour aller partir me prendre à manger?
2: Donc tu penses que les oiseaux chantent pour demander à manger?
1: Oui.
4: Pour nous réveiller peut-être. Bah aussi des fois ils chantent le midi pour dire s'il y a un danger ou pas.
2: Et donc nous, pourquoi est-ce qu'on chante? Vous aimez chanter?
1: Oui, j'adore. Ouais.
2: D'accord. Et à part ça, tu chantes quoi quand tu chantes?
1: Je sais pas, Pierre Garnier. Chaque seconde.

0: Et pourquoi tu chantes et pourquoi tu... Qu'est-ce que ça t'apporte en fait?
1: Pour s'amuser, pour nous donner de la joie.
0: Est-ce que ça fait du bien par exemple de chanter?
1: Oui, ça délibère les émotions.
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3: La place du village, c'est notre rendez-vous quotidien avec les frères Jean-Noël et Philippe de Paris à la rencontre des Savoyards et Hauts Savoyards. Et aujourd'hui, c'est Philippe qui est avec nous. Philippe, vous nous racontez une très étonnante visite sous terre à Ugine.
4: Ah oui, on est à Ugine, en Savoie, et c'est une

0: rencontre absolument étonnante. Et ce jour-là, on est accompagné par Rudy Lauberton, qui nous fait pénétrer, Laurent, carrément sous la montagne. En fait, nous sommes dans des tunnels de la guerre. Il nous conduit dans des abris anti-aériens de la Seconde Guerre mondiale. Des abris construits juste avant la guerre. Et comme il nous dit, comme on avait des usines sidérurgiques juste à côté, les avions pouvaient les bombarder. Voilà pourquoi il y a des tunnels. Et là, il nous conduit dans un tube qui lui appartient, 90 mètres de long, 2,50 mètres de diamètre. Et il nous dit là, on est juste au-dessous du centre-ville d'Ugine. Juste au-dessus de nous, on a même le musée du Crécherel. Et c'est là que Rudy nous explique qu'il a un jour décidé d'occuper ces tunnels. Il avait pourtant déjà entendu que ces tunnels avaient déjà servi de cave à affinage pour les bons fromages de chez nous.
1: Bon, le suspense a assez duré, Philippe. Qu'est-ce qu'il y fait exactement?
0: Eh oui, qu'est-ce qu'il y fait? Et c'est là qu'il nous fait découvrir une étonnante ferme, l'Aubricole. Tenez-vous bien, l'Aubricole. Ah oui. Et oui, Rudy élève des vers. Il y cultive aussi des endives et des champignons. Et là, il nous raconte comment il a découvert la lombriculture. C'est l'élevage des vers de terre, hein, pour mettre dans les lombricomposteurs. Vous avez peut-être ça chez vous.
1: À la différence de vous, vous les descendez, les vers.
0: Vous les descendez. Et il s'agit donc de ces déchets organiques, le compost, vous savez tout ce que c'est. Oui. Et donc, il va récupérer le terreau, mais aussi, tenez-vous bien, le jus fait par les vers, qui dit-il, c'est le meilleur engrais naturel, le jus de vers. Non, vous ne savez pas trop ce que c'était. Eh bien, ce sont ces vers de terre que vous mettez justement dans votre compost. Il y a aussi le jus, il ne faut pas l'oublier. Et Rudy nous explique que le vers l'occupe surtout l'été, parce que l'hiver, qu'est-ce qu'on en fait des vers? On n'en fait rien. Et pendant l'hiver, il s'est donc mis à cultiver des endives. Et puis, donc, du mi-novembre jusqu'au mois de mars. C'est vrai que pour que l'endive soit bien blanche, nous dit-il, pour qu'elle n'ait pas d'amertume, elle doit rester totalement dans le noir. Et là, c'est l'endroit idéal.
1: Alors, les vers, l'endive, mais il y a aussi les champignons.
0: Eh oui, les champignons, des amis du noir aussi. Ils cultivent les fameux rosés des prés, mais aussi la pleurote. L'endroit est parfait, nous dit-il, 15 degrés, 85% d'humidité. Et là, il nous fait quelques confidences. Le champignon de Paris pousse sur du fumier de cheval, la pleurote sur du peuplier broyé, et le fameux shiitake, ce champignon étonnant, sur du chêne broyé. Le shiitake, vous savez qu'il a des vertus magiques, il fait pousser les dents, pousser les cheveux, et empêche de vieillir.
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3: Ah, faudra attendre la Saint-Paul pour saber qui quand sera le cognon.
4: En Berrichon dans le texte.
3: Cognon, à rapprocher de quignon, désigne un morceau de pain. Dans le temps, à la messe, on partageait un pain béni qui était offert à tour de rôle par une famille de la paroisse. Celle qui venait d'offrir le pain allait emporter un morceau, le cognon, à celle dont ce serait le tour le dimanche suivant. À Mentoux-Salon et dans les villages voisins, les vignerons n'ont pas choisi Saint-Vincent comme patron, mais Saint-Paul, célébré le 25 janvier. Eh oui, l'hiver, les gens de la terre ont un peu moins de travail, les jours sont courts et on peut faire la fête. À Mentoux, le cognon, c'est celui qui succède au bâtonnier. Dans les années 2000, la fête de Saint-Paul a bien failli disparaître. Et il a fallu toute la ténacité de Paul Gilbert, qui avait fondé la confrérie en 1950, pour lui redonner de la vigueur. Traditionnellement, Paul Gilbert entonnait la chanson de Mentoux à la fin du repas. En 2007, il nous a exprimé sa joie de voir revivre la Saint-Paul. A entonné la chanson, mais il l'a jamais terminée, vu qu'il est passé de vie à trépas en chantant le refrain. Voici les paroles de cette chanson, qui se chante sur l'air de la Charibiaude, dont les paroles sont de Jean-Baptiste Magnon, et qu'on chante encore à la Saint-Paul.
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2: Itinéraire bis à Chablis cette semaine et aujourd'hui je me suis arrêtée à l'obédiencerie du domaine La Roche, ici à Chablis. Margot Meunier, bonjour.
3: Bonjour.
2: Vous êtes responsable marketing, communication, domaine La Roche. Une obédiencerie, Margot, c'est quoi ?
3: Alors, une obédiencerie, c'est un ancien monastère qui recueillait les chanoines de l'ordre de Saint-Martin de Tours et donc qui louait obédience au Seigneur, donc un lieu de prière et également un haut lieu de vin.
2: Ici, on est à l'origine des vins de Chablis, c'est ça ?
3: Exactement, l'obédiencerie est le berceau des vins de Chablis. Il faut imaginer que les chanoines sont arrivés à Chablis, ont cultivé la vigne et ont vinifié les vins ici à l'intérieur de nos caves pour la première fois.
2: On est dans une cave très très ancienne ici.
3: Tout à fait, la partie la plus historique est datée du 9e siècle.
2: Et ici, on entrepose quel type de vin de Chablis ?
3: Au domaine La Roche, on est fiers de continuer de vinifier, d'élever l'intégralité de nos premiers grands crus dans ces caves, qui nous permet de perpétuer cet héritage de plus de 1000 ans et d'avoir une qualité exceptionnelle au niveau des vins.
2: Cette obédiencerie, elle est ouverte à la visite et au public.
3: Tout à fait, on a à cœur de faire vivre et de partager cet héritage et ces monuments. Donc nous accueillons le grand public sur des créneaux fixes deux fois par jour tout au long de l'année et nous disposons aussi également de différentes prestations qui peuvent être sur mesure ou à la demande.
2: Qu'est-ce qu'on explique ? Quelle est l'histoire que l'on raconte aux visiteurs ?
3: Lorsqu'on reçoit des visiteurs, on leur fait partager l'histoire de l'obédiencerie et du domaine La Roche. C'est un voyage de plus de 1000 ans d'histoire à travers l'héritage culturel et vinicole que l'on détient.
2: Et puis on peut voir peut-être toucher quelques grandes bouteilles.
3: Tout à fait, on a la chance d'avoir une vinothèque assez exceptionnelle, aussi bien en qualité qu'en démonstration. Donc c'est possible de découvrir des flacons aussi bien en format que des vieux millésimes que vous ne pouvez pas trouver partout.
2: Et puis un magnifique, exceptionnel pressoir.
3: Exactement, lors de la visite, vous êtes amené à découvrir un pressoir authentique du XIIIe siècle à l'intérieur de nos caves. C'est vraiment une découverte grandiose et qui retrace des siècles d'héritage vinothèque. Nicole en Bourgogne et particulièrement à Chablis.
2: Ici donc le berceau de ce vin exceptionnel qui est le Chablis et puis c'est un endroit qui vit toujours.
3: Exactement, donc toutes les équipes se rendent quotidiennement dans les caves, que ce soit pour faire visiter au grand public ou que ce soit pour veiller sur le bon déroulement des vinifications et des élevages de nos vins.
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2: Itinéraire bis à Chablis et aujourd'hui on ne va pas parler de vin à Chablis, on va parler de bière. Alexis Madelin, bonjour.
4: Bonjour.
2: Nous sommes aux bières Madame. Ces bières Madame, Alexis, elles sont nées comment et quand ?
4: Eh bien, elles sont nées il y a bientôt 10 ans, donc c'était en octobre 2016, la fondation des bières Madame, avec une première bière qui s'appelait la Porte Romane.
2: C'est plutôt étonnant de voir une entreprise, une microbrasserie comme ça, dans une des capitales du vin français.
4: Oui. Aussi, bien sûr, mais moi j'ai des origines viticoles, vigneronne, et du coup ça me semblait absolument normal pour moi de créer une brasserie ici. Et on retrouve beaucoup de similitudes entre la bière et le vin. On parle de fermentation, de mise en bouteille, de refermentation en bouteille, de méthode champenoise, donc on a beaucoup de similitudes, d'accord, mes boissons, donc mes bières, dans le cas concret, et puis bien sûr ça reste des produits plaisir qu'on peut consommer entre amis, en famille. Sans problème.
2: Et qu'on consomme bien sûr avec modération. Les caractéristiques des bières Madame, quelles sont-elles, Alexis ?
4: Alors, les caractéristiques principales, c'est bière avec une bulle très fine, une aromatique, une belle longueur en bouche, parce que justement pour faire le parallèle avec le monde du vin, on fait un élevage sur lit, donc en bouteille, et ce qui permet d'avoir des bières très aromatiques avec de la matière.
2: Et une belle gamme.
4: Et une gamme maintenant qui s'est bien densifiée depuis le démarrage il y a 10 ans, puisqu'on a aujourd'hui une dizaine, voire un petit peu plus de bières qui étudient un peu tous les styles, les grands styles des bières françaises et internationales, et aussi des bières un peu plus impactantes sur le territoire, puisqu'on a des bières qui sont élevés en fûts de chêne, donc des fûts de Chablis, des fûts de Bourgogne-Rouge, qu'on élève à la manière d'un vin, 10, 12, 15 mois d'élevage en fût. Voilà.
2: Je voudrais qu'on parle ici de l'établissement où on se situe. C'est un établissement qui est presque neuf.
4: Oui, au début, on a recherché pour s'installer en centre-ville, dans un bâtiment ancien, mais c'est compliqué à trouver quand même. Donc, on s'est installé là où on a trouvé, donc un petit bâtiment au début, et en 2016. Et ensuite, on a agrandi en 2020-2021 pour avoir aujourd'hui une belle surface et de production et de vente, puisqu'on a aussi un bar maintenant avec de quoi accueillir également des séminaires d'entreprise.
2: Voilà, les bières pression, des tables où on peut déguster et quelquefois même manger. Dîner.
4: Eh oui, on peut faire un petit peu tout ce qu'on veut, puisqu'on a même de la musique, des soirées musicales, des concerts de rock, de musique celtique, avec de la bière, ça se marie très très bien.
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2: Itinéraire Bis, toujours à Chablis cette semaine, et aujourd'hui j'ai décidé de m'arrêter au musée Vinéa Passion. Alexandre Gautrin, bonjour.
5: Bonjour à tous.
2: Ce musée, Alexandre, il porte bien son nom puisque vous avez réuni ici le fruit d'une vraie passion, le vin.
5: Oui, exactement. J'ai commencé de collectionner les outils de la vigne et du vin dès mon plus jeune âge, à l'âge de 16-17 ans, jusqu'à aujourd'hui, et j'ai 48 ans.
2: Alors, on va parler de ce musée. Il est sur deux étages, c'est ça ?
5: Il est sur deux niveaux. Et le musée Vigne à Passion retrace l'évolution de la vigne et du vin depuis le 19e jusqu'à nos jours. On a environ 3000 objets, à peu près. Il faudrait les recompter, ce qu'on en rajoute toujours. Hein, quand on trouve de nouvelles pièces, on les rajoute. Mais bon, ça fait déjà une collection assez conséquente.
2: Des pièces qui sont les vôtres, vous l'avez dit, mais qui vous sont données, que vous achetez, que vous trouvez où ?
5: Toute ma collection, c'est dû à 30 ans de Chine, sur les brocantes, les vigreniers, les foires aux outils spécialisés. En fait, un vrai métier d'outil de la vigne et du vin.
2: Et c'est important pour vous d'ouvrir ce musée pour les montrer au grand public et pour expliquer ce qu'était le travail de la vigne.
5: Ben oui, c'est très important de déjà premièrement de mettre en valeur les outils d'autrefois que les anciens utilisaient pour faire voir l'évolution en laquelle nous en sommes arrivés au jour d'aujourd'hui avec des outils ultra modernes par rapport à il y a 150 ou 200 ans. Hein.
2: On peut donner des exemples là autour de nous. On a un gros pressoir qui date du début du XXe siècle, c'est ça ?
5: Oui, ben ça c'est une particularité, c'est peut-être l'outil le plus vieux du musée. On peut pas le dater parce que ce sont des outils qui étaient fabriqués artisanalement, des visseries faites à la forge, enfin vraiment des belles choses.
2: Combien de mètres carrés vous avez ici, Alexandre ?
5: Environ 800 mètres carrés.
2: Et une salle de projection également.
5: Oui, effectivement, une salle de cinéma sur un grand écran. Pour y parler du vignoble de Chablis, on a une vidéo autre sur les gelées de printemps, la nuit.
2: Et puis ici, il y a également un petit train touristique, Alexandre.
5: Alors oui, c'est une activité qu'on propose depuis 2 ans. Découvrir le vignoble de Chablis en petit train touristique et le village de Chablis. Tout ça, c'est une balade qui dure environ 1 heure. 30 minutes dans les vignes, 30 minutes dans Chablis. Et tous les édifices où on passe dans Chablis sont commentés.
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2: Itinéraire Bis à Chablis. Aujourd'hui, on va parler de patrimoine. Je suis en compagnie de Joël Bouchard. Joël, bonjour.
6: Bonjour.
2: Ça s'entend peut-être. Nous sommes à la Collégiale Saint-Martin et avec vous, on va parler de l'association Chablis Terre d'Histoire. Cette association, quels sont ses buts, ses missions ?
6: Je dois déjà commencer par le commencement, c'est-à-dire elle a été créée en 2019, ce qui n'est pas si ancien. Et ça n'a l'air de rien, mais à l'heure actuelle, nous voilà rendus à 70 adhérents. Et c'était notre objectif de parler patrimoine, de parler histoire et de parler richesse et intérêt de notre histoire.
2: Parce que Chablis, ce n'est pas que le vin.
6: Alors, Chablis, ça n'est pas que le vin, mais c'est quand même principalement le vin. On tourne autour du vin dans les recherches que nous faisons, dans les découvertes que nous faisons.
2: Alors ici, on est dans la Collégiale, Joël, et eh bien, il y a eu des recherches de fait et des choses extraordinaires de découvertes. On peut le dire.
6: Quand on dit découverte, c'est en fait des choses qui étaient au vu et au su de tout le monde depuis quasiment le 19e siècle, à savoir des toiles des tableaux de grands noms de la peinture française, déjà comme Pierre Mignat, ensuite Philippe de Champaigne, qui était le portraitiste officiel du roi Louis XIII, et une toile attribuée au peintre Bassano, qui est une référence de la Renaissance italienne.
2: Joël, lorsque j'ai poussé les portes de cette collégiale Saint-Martin ici à Chablis, je me suis aperçu que ce très beau monument, je pouvais le visiter grâce à mon téléphone.
6: Alors ça a été un de nos... une belle victoire de l'année 2024, au cours de laquelle nous avons réussi à faire référencer par le site Belles Églises, qui est d'envergure nationale, notre collégiale Saint-Martin. Donc nous avons fourni à Belles Églises toute la documentation technique, architecturale, historique, etc., qui est actuellement maintenant à disposition du visiteur, numérique, entièrement gratuit.
2: Et puis en parlant de cette association, moi je suis allée faire un petit tour sur votre site internet, et là, il est magnifique. Avant de venir visiter Chablis, regardez-le.
6: Je vous ai parlé de 2019, la création de notre association, ça a été notre tout premier objectif, première réalisation. On trouve sur ce site toute la documentation, l'explication, la vitrine de ce qu'est l'histoire de Chablis, avec des éléments documentaires qui n'ont jusqu'alors jamais été publiés, donc d'un intérêt majeur.
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2: Itinéraire bis à Chablis cette semaine, et vous l'attendez tous, c'est la partie gourmande de ma balade. Ici à Chablis, je suis à la boulangerie-pâtisserie, le pilier de Chablis, dans la famille Boucher. Je voudrais Amandine, bonjour.
7: Bonjour.
2: Présentez-vous à nos auditeurs. Ici, on est dans une affaire totalement familiale.
7: Oui, je suis du coup la fille de la maison. Ma maman est la chef pâtissière de l'entreprise et mon papa, chef boulanger.
2: C'est pour ça, dites-moi, qu'ils vous ont prénommé Amandine.
7: Je pense que ça vient un peu de là. C'était soit Amandine, soit Charlotte.
2: On va parler des spécialités de la maison. Alors ici, quand on rentre, on a envie de tout manger. On va commencer par les spécialités de pain, là, qui sont juste à côté de nous, si vous le voulez bien, Amandine.
7: Oui, alors en spécialité de pain, donc, on peut retrouver chez nous donc, la tradition. Après, on a tout ce qui est pain spéciaux, donc le pain au maïs, le bûcheron, qui est un petit peu plus prononcé en goût, le 7 céréales, et plein d'autres variétés.
2: On passe à la pâtisserie. Je suis dans mon élément, moi, ici. Hein.
7: Moi aussi. Alors, la pâtisserie, on fait tout ce qui est pâtisserie classique, on va dire pâte à choux, tartelettes, et puis gâteaux un petit peu plus travaillés.
2: Et c'est la maman qui les fait.
7: Exactement.
2: Et puis, les chocolats, avec un chocolat qui a donné son nom à cette boulangerie-pâtisserie, c'est le pilier de Chablis.
7: Oui, c'est ça. Alors le pilier de Chablis, c'est vraiment notre spécialité ici. C'est une marque qui est déposée, donc qui existe déjà depuis plus de 30 ans maintenant. Donc c'est un bonbon de chocolat, donc avec un enrobage chocolat noir, lait ou blanc. Et à l'intérieur, on trouve une ganache pralinée au marc de Bourgogne avec des raisins macérés au ratafia.
2: C'est une recette qui existe depuis plus de 30 ans et c'est une recette qui a été transmise à votre maman ou votre papa ?
7: Exactement. On a repris la recette avec la boulangerie.
2: Il y a d'autres spécialités gourmandes comme ça ? On m'a dit qu'on se déplaçait le dimanche pour la gougère de la boulangerie-pâtisserie, le pilier de Chablis ici.
7: C'est vrai que le dimanche, c'est le jour du marché ici à Chablis. Et la gougère, c'est quelque chose qui accompagne parfaitement le Chablis. Donc le dimanche, oui, c'est une grosse journée gougère. Et en période estivale, on la détourne aussi avec des lardons, de l'andouillette, de l'escargot, tout ce qu'il faut.
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8: Est-ce que vous avez déjà fait du vélo rail à Beaumoreau-les-Mines ? C'était quoi ce chemin de fer ?
9: Daniel Bouer, le parcours proposé, c'est sur la ligne qui vient de Vieilleville, Saint-Nizier, Beaumoreau. et nous exploitons la ligne qui finit de Beaumoreau à Bourgueneuf. C'est un vélo sur rail, tout simplement. Cette ligne de chemin de fer, elle date de 1883, le 5 août 1883. À l'époque, il y avait le transport du charbon. Il y avait, en plus, il y avait sur Bourgueneuf, Bourgueneuf c'est un site, un centre industriel à l'époque, hein, assez important, sur la porcelaine, sur le transport de pierre, enfin bref, il y avait beaucoup d'activités. Et puis aussi, cette ligne était une ligne dédiée aussi aux voyageurs. Le dernier train que moi-même j'ai vu, c'était à l'an 2000. Bon, très vite est venue l'idée qu'il fallait mettre en valeur le site minier. On a fait le musée, un musée de la mine, 2003. Et puis en 2009, on a ouvert ce vélorail.
10: Moi c'est Catherine.
11: Moi c'est Gaëtan.
12: Christophe.
13: Lucie.
11: On vient surtout faire du sport en fait.
13: Pédaler.
14: On est en vacances pour 5 jours dans le coin. On a découvert ça par des prospectus un peu par hasard.
15: C'est moi hier soir qui ai trouvé ça une activité qui plaisait aux enfants. Donc je me suis dit ça va plaire à toute la famille. Et voilà, nous voilà là.
16: Après maintenant,
17: Joël. On est au départ du vélorail.
18: Ça marche comment cette histoire?
17: Alors c'est un vélo 4, 5. Ils ont un appareil pour retourner au bout des 5 km. Une fois qu'ils sont là-haut, ils retournent, ils mettent leur vélo au fond et ils repartent après. Mais ils attendent que tout le monde soit arrivé là-haut avant de repartir. On ne peut pas, comme c'est un aller-retour de 5 km sur le même bois, on est obligé d'attendre. Voilà. L'histoire, c'est l'histoire de la mine, de Beaumoreau-les-Mines. Et c'est là qu'après, on a mis le vélorail de la mine. 2009, depuis l'ouverture, celui-là. Voilà.
18: C'était comment l'ouverture?
17: Ah, c'était pas comme ça. On n'avait pas les mêmes vélos au départ. Non. C'était pas. On a changé de vélo entre-temps. Ben, ceux-là, ils sont mieux, ceux-là.
19: Venez par là, s'il vous plaît. Là, juste là, mettez-vous en haut où il y a le monsieur au banc.
20: Au revoir. Au revoir. À la prochaine.
18: Maintenant, vous savez sur quel rail vous allez glisser avec vos petits-enfants à Beaumoreau-les-Mines.
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1: C'est l'heure de vous écouter, le rendez-vous des authentiques azuréens. Et aujourd'hui, c'est un jeune garçon de 19 ans de Beaulieu-sur-Mer. 5 mois après un gros accident duquel il est sorti amputé d'un bras, il a repris la compétition de son sport de prédilection, c'est-à-dire la voile. Il ne compte pas s'arrêter là. Il s'appelle Nathan et son histoire, il l'a raconté à Alias et Gaoula. Il se décrit d'abord en 3 mots. Écoutez.
2: Résilient, têtu, je suis très têtu. Je dirais que je suis drôle. J'espère que je suis drôle en tout cas. Je me dis que j'aurais pu y passer. J'aurais pu être tétraplégique, paraplégique. Et finalement, en fait, un bras, c'est pas grand-chose. Voilà, je décide de sauter sous un train en rentrant chez moi après les cours. Mon pronostic vital était engagé toute la soirée. Moi, j'ai eu beaucoup de chance finalement. Je suis pas passé loin d'y passer, mais j'ai eu de la chance. Les deux images que j'ai, c'est le train qui m'est boué avec ses phares avant de me percuter. Et ensuite, moi, sous le train, parce que du coup, le train s'est arrêté une fois que j'étais dessous, en train de crier de douleur et avec les secours qui essayaient de me sortir de là. C'est les images que j'ai. Après, je sais pas si elles sont réelles, mais en tout cas, c'est les images que j'ai depuis le début.
3: Vous étiez passionné de sport avant cet accident et ça a décuplé, j'ai l'impression, tous les cas, cette envie de faire quelque chose de ce sport.
2: Cette passion de la voile, c'est ce qui m'a permis de me relever en fait, après mon accident. En fait, je me suis dit que si j'ai eu la chance de rester en vie et que si j'étais en vie ce soir-là, c'était pour une raison. Donc, il fallait que j'en fasse quelque chose quoi, et je me suis tourné vers la voile. C'était ce que j'aimais. Quoi. De vivre des choses difficiles, forcément, ça renforce le mental. En tout cas, j'essaye juste d'être le mieux possible. Quoi, et je ne sais pas si je suis mature, mais en tout cas, moi, je suis content de ce que je suis aujourd'hui, de ce que j'ai fait après cet accident.
3: Alors justement, est-ce qu'on se sent pas un peu porte-drapeau? Il y a un message, vous, derrière ce parcours qui est le vôtre, ce côté, oui, j'ai perdu un bras, j'ai que 19 ans, mais je suis plein d'envie et je vais pas m'arrêter.
2: Pour tous ceux qui ont des doutes, à qui on a dit que c'était impossible leur projet, voilà, qui ont eu des moments difficiles dans leur vie, pour montrer que c'est possible, que la vie, elle est belle, elle est courte et qu'on doit réaliser nos rêves et on a le droit de réaliser nos rêves et on n'est pas trop jeune, pas trop vieux, en fait, on est qui on est. Et aujourd'hui, si j'ai un regret, c'est pas de plus avoir de bras ou j'aimerais revenir comme avant, pas du tout. Moi aujourd'hui, mon regret, c'est d'avoir fait du mal aux gens qui m'entourent, que ce soit mes proches ou pas d'ailleurs, ceux qui étaient présents en gare ce jour-là, que j'ai peut-être traumatisé, le cheminot notamment, je pense. Si je devais avoir un regret, en tout cas, c'est celui-là. J'ai envoyé une lettre pour m'excuser, pour lui dire que j'allais bien, parce que c'est vrai qu'après, ils n'ont pas de retour, ils ne savent pas si je suis vivant ou pas. Enfin, il n'a rien demandé, il a son travail comme tous les jours et il percute un gamin de 15 ans, donc ouais.
3: Qu'est-ce que ça a changé dans votre vie ce soir de 2022, Nathan?
2: Maintenant, j'ai goût à la vie, quoi. J'aime vivre et je suis content d'être là. Et je profite de chaque instant parce que je sais que tout peut s'arrêter du jour au lendemain. On peut avoir des moments difficiles dans notre vie. Enfin, la solution, elle n'est pas de partir. La solution, justement, elle est de se relever et juste croyez en vous, quoi. Personne ne le fera à votre place. Moi, on m'a beaucoup dit que c'est impossible ce que je faisais, même après mon accident d'aller au championnat de France. Mais en fait, juste, j'ai cru en moi, j'ai préféré écouter personne et j'ai bien fait. La vie, elle est belle et vous êtes plus capable que ce que vous pensez.
3: Le prochain gros objectif pour vous, Nathan, c'est lequel?
2: Là, à court terme, ça serait la qualification de la course, qui je vais faire sûrement en mai-juin. On doit partir en solitaire pendant 10 jours autour de la Méditerranée. Je dirais qu'à moyen terme, ça serait la course. Du coup, la Mini Transat 2027, ça serait mon objectif à moyen terme. L'objectif ultime, ça serait de faire le Vendée Globe. J'en rêve depuis que j'ai 6 ans, donc un jour, j'y serai.
1: Et Nathan Mesiano qui donne rendez-vous ce soir pour une vente aux enchères caritative pour l'aider à financer l'achat de son bateau qui va permettre de participer à cette compétition. Rendez-vous à 18h au casino de Beaulieu-sur-Mer.